Psaume 14. Un monde corrompu. Au chef de cœur de David. Les insensés pensent Dieu n'existe pas. Ils sont corrompus. Leurs actions sont dégradantes et aucun ne fait le bien. Du ciel, l'Éternel observe tout le genre humain. Reste-t-il un homme sage qui s'attend à Dieu? Ils se sont tous égarés. Tous sont corrompus. Plus aucun ne fait le bien. Même pas un seul. Tous ces gens qui font le mal n'ont-ils rien compris? Car ils dévorent mon peuple, c'est le pain qu'ils mangent. Jamais ils n'invoquent l'Éternel. Ils sont saisis d'épouvante, car Dieu est avec les justes. Pensez-vous pouvoir ruiner l'espoir des petits? L'Éternel est leur refuge. N'est-ce pas lui qui accomplira du mont de Sion le salut pour Israël quand l'Éternel changera le sort de son peuple? Que Jacob crie d'allégresse, Israël de joie.

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0: Bonjour, je m'appelle Audrey, j'ai 24 ans et je voudrais te témoigner en fait de comment j'ai fait une expérience qui m'a montré que même si j'avais tout, il me manquait en fait quelque chose d'essentiel dans ma vie. Donc moi je viens d'une famille chrétienne, j'ai grandi dans une famille qui croit en Dieu et aussi loin que je me souvienne, je pense vraiment avoir toujours cru en Dieu, même quand j'étais petite. Mais en fait quand j'ai eu 16 ans, j'ai fait une expérience vraiment qui m'a permis de voir qu'en fait je croyais en Dieu mais je le connaissais pas vraiment. Ce qui s'est passé en fait, c'est que ma mère a vraiment fait cette expérience avec le Seigneur et mon grand frère, et je suis très très proche de mon grand frère qui a 4 ans de plus que moi, on a toujours été comme les deux doigts de la main. Et j'ai vu mon grand frère complètement transformé en fait. Il fumait, il était bien dans la drogue, dans la fête. Et il est allé à un rassemblement chrétien avec des jeunes chrétiens. Et quand il est revenu, c'était plus le même. Il avait complètement changé. Il parlait de Jésus comme si c'était un ami. Il parlait de lui comme s'il l'avait vraiment rencontré. Et je me suis dit, ah, il y a quelque chose là qui me manque. Il y a quelque chose que moi, je n'ai pas dans ma foi. Et donc pendant mon année de première et terminale, je me suis vraiment posé des questions. J'ai cherché Dieu en fait, j'ai cherché vraiment Dieu. Et en fait, on m'a invité à un dîner, un cours alpha en fait, qui permettait de poser des questions, de discuter sur des sujets comme qui est Jésus, pourquoi lire la Bible, comment Dieu nous guide dans la vie, des choses comme ça. J'y suis allée un peu par curiosité et puis en fait, j'ai rencontré des chrétiens là-bas, des jeunes chrétiens entre autres, qui avaient quelque chose que j'avais jamais rencontré. Il y avait quelque chose en eux de différent dans leur regard, dans leur vie, dans leur sourire, leur manière de parler de ce qu'ils vivaient avec Dieu. J'ai dit, vraiment, là, il y a quelque chose que moi, j'ai pas et que je veux. Ça me faisait très envie et on me disait, Dieu te tend la main, Dieu veut t'offrir un cadeau, prends-le. Et je le prenais pas parce qu'en fait, j'avais peur de quelque chose. J'avais peur. On m'avait en plus, j'avais entendu des témoignages de gens qui avaient vécu des choses fortes avec Dieu et qui avaient parlé d'expériences physiques, qu'ils avaient été touchés par la puissance de Dieu, qui s'étaient mis à pleurer, à trembler, qu'ils avaient senti le feu de Dieu. Et moi, ça, je me disais, oulala, non, surtout pas pour moi, ça me faisait très très peur. Et donc, j'ai commencé dans mon cœur à me dire, Seigneur, si tu existes vraiment, je veux te rencontrer, je veux te connaître, mais doucement, parce que ça me faisait un peu peur toutes ces manifestations. Et voilà, donc j'ai cherché, j'ai posé des questions, j'ai beaucoup discuté, et puis il y a eu un week-end en fait consacré à l'Esprit-Saint. Pour moi, le Saint-Esprit, c'était pas une personne. Et là, pour la première fois, j'ai entendu les gens parler du Saint-Esprit comme une personne qui change une vie, qui vient, qui transforme la vie. Et je me suis dit, c'est ça qui est arrivé à mon frère, c'est ça qui est arrivé à ma mère, c'est ça qui est arrivé à tous ces chrétiens, ces jeunes chrétiens qui sont brûlants, qui sont resplendissants, qui ont un tel sourire, une telle vie. Et je me suis dit, c'est ça qui me manque. Et en fait, j'ai été poussée par quelque chose qui a fait qu'en fait, j'ai demandé la prière. J'ai demandé la prière à des gens qui ont invoqué l'Esprit-Saint pour moi. Et ils ont prié pour moi. Et à ce moment-là, j'ai été saisie. Vraiment, j'ai été saisie par une présence. Et j'appelle, à chaque fois, je décris ça, c'est difficile, mais comme une sorte d'amour liquide. Une sorte d'amour qui m'a envahie. Et je me suis mise à pleurer, à pleurer, à pleurer. Et là, j'ai commencé à prier en langue. Donc la prière en langue, c'est on en parle dans la Bible vraiment, c'est des mots qui sortent, c'est pas du français, c'est des mots qui viennent du cœur. Et c'est plus l'intelligence qui prie, c'est vraiment le cœur, c'est vraiment l'Esprit-Saint qui intercède pour nous auprès de Dieu. J'ai commencé à prier en langue, je savais même pas ce que c'était, j'étais en larmes, je savais pas ce qui se passait, c'était vraiment très très fort. Et voilà, donc là j'étais en terminale en fait quand c'est arrivé et dès le lendemain j'ai vu la différence. Au début je me suis dit oui c'était peut-être de l'émotion, de l'hystérie collective, il y a quelque chose qui m'a poussée et en fait j'ai vu la différence. J'ai vu la différence dès le lendemain, mon père m'a posé en bas du lycée et je me cachais la bouche derrière mon écharpe pour prier. J'avais envie de prier. Avant je priais un peu par piété, mais j'étais sincère, hein. Je parlais à Dieu, mais dès du jour au lendemain, j'avais l'impression que ça y est, je connaissais Dieu, il y avait quelque chose qui s'était instauré entre lui et moi. Et donc je priais comme ça pour monter au lycée, et puis j'ai commencé à ne plus pouvoir m'empêcher de parler de Dieu. Alors je parlais du Seigneur à ma meilleure amie, je disais, mais Dieu existe, j'ai fait une expérience tellement forte, je te jure, Dieu existe. Et dans mon cours de philo, parce que bon, l'année de terme, c'était quand même chaud, parce qu'il y avait des cours de philo, en plus j'avais un prof qui était complètement athée, qui faisait que casser les chrétiens et la Bible, et ça m'a fait me positionner, me rendre compte à quel point j'avais un amour pour Jésus qui était en train de naître en moi. Et dès qu'on parlait de Jésus en mal, ça me faisait mal, Et j'ai eu envie de plus le connaître. Du coup, j'ai eu envie de lire la Bible aussi, de découvrir qui était vraiment ce Jésus. Et quand on me disait qu'il était le même aujourd'hui, comme il y a 2000 ans, ça voulait rien dire. Et petit à petit, j'ai découvert que oui, Jésus est le même aujourd'hui. Et Jésus a transformé ma vie du jour au lendemain. Et puis après, de plus en plus, petit à petit. Et moi qui avais l'impression d'être quelqu'un de vraiment bien dans ma peau, et c'est vrai, hein, j'étais bien dans ma peau, j'ai eu la bénédiction de toujours être heureuse et d'être dans une famille vraiment super, avec des amis, épanouie, en bonne santé, heureuse de vivre. Mais je me suis rendu compte de la différence après, en fait. Qu'au niveau de mon identité, en fait, je savais pas vraiment qui j'étais. J'étais souvent, même tout le temps en fait, dans l'attente de l'approbation des gens. Je me disais, est-ce que les gens m'apprécient? Est-ce que dans ma manière de parler, d'être, j'étais pas très naturelle en fait. J'étais, voilà, je me cherchais quand même beaucoup. Et puis artistiquement aussi, parce que je suis musicienne. Je fais du piano, du chant. Je suis artiste aussi. Là, je suis étudiante en arts plastiques. Et tout ça, c'est développé vraiment pour le Seigneur et pour mon épanouissement personnel. J'ai vu Dieu intervenir dans toutes les situations de ma vie. J'ai vu Dieu aussi, j'ai rencontré quelqu'un de formidable. Maintenant, je suis fiancée, on va se marier l'été prochain. Et avant, j'étais du genre à un peu enchaîner les relations, mais jamais sérieuses, parce qu'en fait, j'étais jamais amoureuse, jamais. J'avais vraiment un cœur très dur, donc j'étais beaucoup, beaucoup dans la séduction, beaucoup dans le jeu, de la drague. Et une fois que j'avais le mec, en fait, ça m'intéressait plus. Et là, vraiment, Dieu m'a permis de découvrir avec Julien, mon fiancé, ce que c'est qu'une vraie relation. Et la chasteté aussi jusqu'au mariage, et à quel point c'est beau d'avoir Dieu au centre d'une relation, et Dieu au centre aussi de mes relations avec mes amis. Et Dieu m'a donné un amour pour les gens qui fait que j'ai envie de leur parler dans le métro, dans la rue, juste leur dire que Jésus les aime. Et moi, je veux vraiment te dire que Jésus t'aime et que ce Jésus qui a transformé ma vie est vivant, mais vraiment vivant. Et j'en ai fait l'expérience et que chaque jour, il continue à me surprendre. Et que Dieu est le Dieu des rêves aussi. Moi, j'avais vraiment des rêves. Et un de mes rêves, par exemple, c'était d'être sur scène, c'était de chanter, c'était de faire un CD. C'est des rêves très humains, très charnels. Mais Dieu m'a permis de les vivre aussi pour lui rendre gloire. Et que c'est tout pour sa gloire. Et les chansons que j'écrivais avant, qui étaient juste des chansons de choses de tous les jours, maintenant, je peux vraiment témoigner dans mes chansons de cette joie de le connaître, de ce bonheur d'être sa fille et de cette rencontre avec ce Jésus qui est devenu l'amour de ma vie. Et voilà, et je t'encourage vraiment.
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1: David dit au psaume 31, versets 15 et 16, « En toi je me confie, ô Éternel, je dis, tu es mon Dieu, mes destinées sont dans ta main. » Nous pouvons reprendre ces paroles à notre compte. Elles sont tout d'abord un témoignage, « Tu es mon Dieu ». Quand l'homme s'éloigne de Dieu, il devient idolâtre. On adore aujourd'hui toutes sortes de dieux. Le dieu d'argent, le dieu toilette, le dieu sport, le dieu confort, et j'en passe. David dit, « Tu es mon Dieu, toi, éternel. » Si, comme lui, nous pouvons dire à Dieu, qui nous a donné son Fils, « Tu es mon Dieu. » Nous pourrons ajouter, « En toi je me confie, j'ai foi en tes promesses. Je sais que cette journée contribuera à mon bien, quoi qu'il arrive, car mes destinées sont dans ta main. Rien ne peut élargir et enrichir notre vie. Rien ne peut la rendre plus

Bonjour, je m'appelle Tiffany, j'ai 21 ans. Donc j'ai été placée en famille d'accueil à l'âge de 6 mois. Le placement a fait suite à de nombreux signalements dus aux déficiences que présentaient mes parents et à des violences conjugales. Jusqu'à 3 ans, le placement se passait plus ou moins bien. Après, le conflit avec ma mère s'est installé et la relation s'est dégradée peu à peu. Concernant la relation que j'ai eue avec mon père, j'ai toujours eu un lien, il a évolué au fil des années. À 7 ans, il a été incarcéré pour abus sur moi. Notre relation est devenue donc plus que téléphonique. Par rapport à ma mère, j'avais pas de place pour elle, je ressentais pas d'existence. Alors que auprès de mon père, malgré la relation qu'on avait eue, je savais que je comptais et je veillais toujours à garder l'exclusivité auprès de lui. Pendant toute cette période, j'avais conscience de l'existence de Dieu. J'ai grandi dans une famille d'accueil qui était chrétienne. Donc du coup, j'ai pu aller dans une église et intégrer le groupe de scouts. Donc là, j'entendais parler de Dieu. Pour me protéger, j'ai donc créé deux personnalités. L'une qui aimait Dieu, donc ça c'était le dimanche, à l'église ou avec les scouts ou dans ma famille d'accueil. La deuxième personnalité, c'était à l'école, avec mes parents. Donc là, j'étais révoltée, j'étais agressive, et puis pour moi, tout était injuste. Dans les moments de difficulté, je rentrais dans ma chambre et je priais. « Si t'existes, je veux mourir, je ne veux pas vivre. » J'étais alors allongée sur mon lit et j'attendais. Il n'y avait pas de réponse, du coup, je me confortais, « Dieu n'existe pas. » J'ai fait un camp de ski. À la fin du camp, j'ai reçu un verset par les monos, Jérémie 29:11, « Car je connais les projets que j'ai formés sur vous, dit l'Éternel, projets de paix et non de malheur, afin de vous donner un avenir et de l'espérance. » Donc pour moi, ce verset, il a pris tout son sens par rapport à ce que je vivais. C'est suivi un autre week-end jeûne. Là, j'ai senti dans un moment de prière que Dieu voulait me parler. Je me suis mise à l'écart et je lui ai demandé « Qu'est-ce que tu veux me dire ?» Et une pensée m'a envahie, « Je t'aime ». Pour moi, elle avait beaucoup de sens parce que j'étais rejetée de mes parents. Mais à la fin de ces week-ends ou de ces rencontres jeunes, c'était toujours la rechute. À l'âge de 16 ans, la situation était au plus bas. J'étais en rupture avec les visites de ma mère et de mon père et je me suis retrouvée aussi en échec scolaire. J'ai continué ma vie avec ces deux personnalités jusqu'au jour où Dieu m'a montré que ce n'était plus possible. Je devais être une personne et être moi-même. J'ai donc commencé un travail sur moi. Dieu m'a aidée à commencer à pardonner à mes parents. Peu à peu, du coup, ma vie changeait, elle prenait un sens. La situation s'est débloquée. Les difficultés était là, il y en a eu d'autres, mais je les ai traversées avec Dieu et c'était totalement différent puisque j'étais plus seule. Je savais que c'est lui qui veillait sur toute chose et qui connaissait l'issue. Par rapport à mon père, donc j'avais pour but de reprendre la relation d'ici quelques temps, mais j'ai appris le décès de mon père. Une grande période de déni s'est installée. C'est une période aussi où j'ai délaissé Dieu parce que je ne comprenais pas pourquoi il avait permis ça. Je savais qu'il ne fallait pas que je lâche Dieu. Je lui demandais de me délivrer de ce poids qui pesait en moi. À la suite d'un culte, j'ai répondu à un appel et là, j'ai reçu cette délivrance et j'ai senti un poids qui sortait de mon corps. J'ai ressenti alors une paix en moi mais que j'avais pas eu depuis des mois. Toute cette souffrance, je la ressentais plus. Jusqu'à maintenant, depuis le décès de mon père, j'étais en refus de contact avec ma famille. Et là, Dieu m'a fait comprendre que c'était son plan, que c'était lui qui l'avait voulu, j'ai donc obéi. Et alors que j'avais des craintes et beaucoup d'appréhension, tout est tombé. Et j'ai pu commencer à créer des liens forts et solides en faisant ce choix d'accepter et d'obéir à Dieu. Je n'avais pas conscience tout de suite, mais par la suite, je me suis rendu compte que cette obéissance avait permis plein de bénédictions. Dieu a permis que je puisse rebondir dans la vie. J'avais pas de parents. Dieu m'a redonné des parents au travers de ma famille d'accueil.
J'avais peu de famille et Dieu a permis que j'en trouve une dans mon église. Et par la suite, a permis que je recrée du lien avec ma famille. Aujourd'hui, j'ai plus mon père terrestre, mais je sais que j'en ai un dans le ciel qui sera toujours là pour moi et ne m'abandonnera jamais. Je sais que ce que j'ai traversé, c'est pas pour rien, c'est parce que Dieu a des plans pour plus tard et que c'était des temps de formation. Parce que nous, on voit pas l'après, on voit que l'instant présent, mais lui, il connaît tout, il sait toutes choses par avance. Aujourd'hui, tu as écouté ce que j'ai vécu. Et ce que je veux dire, c'est que toi aussi, tu peux saisir la main de Dieu et devenir un rescapé, recommencer une vie nouvelle où tu pourras toujours t'appuyer sur Dieu. Quoi qu'il se passe, il sera toujours là pour t'aider. C'est ce qui s'est passé pour moi.

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1: Radu Lupu, pianiste roumain, né à Galati en 1945. Il étudie avec Florica, Muzirigescu et Sela Dalavrencea, puis de 61 à 68 au Conservatoire de Moscou auprès de Heinrich Neuhaus, lauréat des concours Van Cliburn en 1966, Enesco en 1967 et de Leeds en Angleterre en 1969, il s'installe à Londres, puis se produit avec l'orchestre de Cleveland, l'orchestre philharmonique de Los Angeles, ainsi qu'à Salzbourg sous la direction de Karajan. Il privilégie notamment, dans des interprétations empreintes de finesse et de poésie, Schubert et Mozart. C'est ce dernier dont nous allons entendre une œuvre sur Radio Bonne Nouvelle, votre concert de musique classique, Fantaisie en Fa mineur, K608, de Wolfgang Amadeus Mozart. Murray Peraya au piano, Radu Lupu au piano, orchestre de chambre anglais. 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

Ah, des bonnes nouvelles, votre concert de musique classique. C'était la fantaisie en fa mineur, K608, pour orgue, arrangé pour deux pianos par Ferruccio Busoni. Toujours de Wolfgang Amadeus Mozart, andante et variation pour quatre mains en sol majeur, K501, Rapu Lupu Mure Peraya au piano, English Chamber Orchestra. 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

Si déjà vous lisez les évangiles, faites un pas de plus. Vivez les évangiles, car les évangiles sont à vivre et non pas à lire seulement. Ils sont un programme de vie bien plus qu'un livre de chevet. Que sont les évangiles? Sinon la biographie quatre fois répétée de Jésus-Christ, le Fils de Dieu, notre Sauveur, venu parmi les hommes pour les aimer, les servir et mourir pour eux. Il les aima et servit jusqu'à en mourir. Or le Christ ne nous demande pas seulement de connaître sa vie, mais de posséder sa vie. Il ne nous demande pas seulement de savoir ce qu'il a fait, mais de faire à notre tour ce qu'il a fait. Cela nous est impossible, je le sais, par nos propres forces. Et nos bonnes résolutions seront sans lendemain, hélas, si Jésus-Christ lui-même ne met en nous sa capacité d'aimer et de servir par son esprit. Celui qui demeure en moi, disait Jésus, fera les œuvres que je fais, et il en fera de plus grandes. C'est ce qu'il affirmait à ses disciples. Il peut ainsi, si nous consentons à demeurer en lui, il peut changer jusqu'aux dispositions de nos cœurs et nous donner la capacité de vivre entièrement ce que nous croyons.

Et cette fois-ci, en guise de concert, nous vous invitons à une symphonie numéro 3 de Jean Sibelius. Très exactement, Johann Julius Christian Sibelius, dit Jean Sibelius, compositeur finlandais, né à Tavasteus en 1865 et mort à Javanta en 1957, donc à l'âge de 92 ans. Chacune de mes symphonies a son propre style. Pour le créer, j'ai l'habitude de travailler longtemps, affirmait Jean Sibelius. En effet, sa symphonie numéro 3 en ut majeur lui prit 3 ans, de 1904 à 1907. Jean Sibelius est surtout connu pour son œuvre revendiquant, affirmait Jean Sibelius. En effet, sa symphonie numéro 3 en ut majeur lui prit 3 ans, de 1904 à 1907.

Radio Bonnevelle, symphonie numéro 3 en Do majeur de Jean Sibelius, deuxième mouvement. Nous continuons avec le moderato, allegro, ma non tanto, toujours de ce symphonie numéro 3 de Jean Sibelius, ce compositeur du fin du 19e et du 20e siècle, compositeur finlandais. 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

Sur la Terre, nous ne sommes que des économes, c'est-à-dire des gérants. Ce que nous avons ne nous appartient pas, ni nos dons en santé, en intelligence, en possibilités diverses, ni ce que nous avons hérité de nos parents, ni ce que nous avons acquis par notre travail et la collaboration de beaucoup d'autres. Rien ne nous appartient. Tout ce que nous avons nous est prêté. Tout cela nous est remis pour que nous l'utilisions pour notre propre bien, sûrement, mais aussi pour celui des autres. Tout ce que nous avons est un prêt dont nous aurons fatalement alors à rendre compte à celui qui nous les prête. Le maître, qui nous confie un, deux ou cinq talents, nous fait entièrement confiance. Il nous laisse la plus grande liberté d'administration. Nous sommes absolument libres de faire ce que nous voulons, de ce qu'il nous donne, c'est vrai. Mais ce qu'il voudrait entre lui et nous, c'est un lien de reconnaissance et d'amour, une fidélité qui jaillisse chaque jour à nouveau d'un cœur entièrement dévoué. Car ce que nous pouvons lui offrir n'est qu'une infime part de ce que nous avons reçu de lui. Alors appliquons-nous à répondre par un entier dévouement à la confiance qu'il nous fait. Il en sera sûrement lui-même heureux et vous-même très heureux.

0: Commencement de l'évangile de Jésus-Christ, Fils de Dieu. Selon qu'il est écrit dans Isaïe le prophète,
1: « Voici que j'envoie mon messager en avant de toi pour préparer ta route. Voix de celui qui crie dans le désert, préparez le chemin du Seigneur, rendez droit ses sentiers. »
0: Jean le Baptiste fut dans le désert, proclamant un baptême de repentir pour la rémission des péchés. Et s'en allait vers lui tout le pays de Judée et tous les habitants de Jérusalem, et ils se faisaient baptiser par lui dans les eaux du Jourdain, en confessant leurs péchés. Jean était vêtu d'une peau de chameau, et mangeait des sauterelles et du miel sauvage. Et il proclamait, « Viens derrière moi celui qui est plus fort que moi, dont je ne suis pas digne en me courbant de délier la courroie de ses sandales. Moi je vous ai baptisé avec de l'eau, mais lui vous baptisera avec l'Esprit Saint. » Et il advint qu'en ces jours-là, Jésus vint de Nazareth, de Galilée. Et il fut baptisé dans le Jourdain par Jean. Et aussitôt, remontant de l'eau, il vit les cieux se déchirer, et l'Esprit, comme une colombe, descendre vers lui. Et une voix vint des cieux, « Tu es mon Fils bien-aimé, tu as toute ma faveur. » Et aussitôt, l'Esprit le pousse au désert. Il était dans le désert durant 40 jours, tenté par Satan. Et il était avec les bêtes sauvages, et les anges le servaient.

0: Après que Jean eut été livré, Jésus vint en Galilée, proclamant l'évangile de Dieu et disant
1: « Le temps est accompli, et le royaume de Dieu est tout proche. Repentez-vous et croyez à l'évangile. »
0: Comme il passait sur le bord de la mer de Galilée, il vit Simon et André, le frère de Simon, qui jetaient l'épervier dans la mer, car c'étaient des pêcheurs. Et Jésus leur dit
1: « Venez à ma suite, et je vous ferai devenir pêcheurs d'hommes. »
0: Aussitôt, laissant les filets, ils le suivirent. Et avançant un peu, il vit Jacques, fils de Zébédée, et Jean, son frère, eux aussi dans leur barque en train d'arranger les filets. Et aussitôt il les appela. Et laissant leur père Zébédée dans la barque avec ses employés, ils partirent à sa suite. Ils pénètrent à Capharnaüm, et aussitôt, le jour du sabbat, étant entré dans la synagogue, il enseignait. Et ils étaient frappés de son enseignement, car il les enseignait comme ayant autorité et non pas comme les scribes. Et aussitôt il y avait dans leur synagogue un homme possédé d'un esprit impur qui cria en disant
2: « Que nous veux-tu, Jésus le Nazarénien ? Es-tu venu pour nous perdre ? Je sais qui tu es, le Saint de Dieu !»
0: Et Jésus le menaça en disant
1: « Tais-toi et sors de lui !»
0: Et le secouant violemment, l'esprit impur cria d'une voix forte et sortit de lui. Et ils furent tous effrayés, de sorte qu'ils se demandaient entre eux
2: « Qu'est-ce cela ? Un enseignement nouveau, donné d'autorité. Même aux esprits impurs, ils commandent et ils lui obéissent. »
0: Et sa renommée se répandit aussitôt partout, dans toute la région de Galilée.

0: Et aussitôt, sortant de la synagogue, il vint dans la maison de Simon et d'André avec Jacques et Jean. Or, la belle-mère de Simon était au lit avec la fièvre, et aussitôt il lui parle à son sujet. S'approchant, il la fit se lever en la prenant par la main. Et la fièvre la quitta, et elle les servait. Le soir venu, quand fut couché le soleil, on lui apportait tous les malades et les démoniaques, et la ville entière était rassemblée devant la porte. Et il guérit beaucoup de malades atteints de divers maux, et il chassa beaucoup de démons. Et il ne laissait pas parler les démons parce qu'il savait qui il était. Le matin, bien avant le jour, il se leva, sortit et s'en alla dans un lieu désert, et là, il priait. Simon et ses compagnons le poursuivirent, et l'ayant trouvé, ils lui dirent « Tout le monde te cherche ». Il leur dit
1: « Allons ailleurs, dans les bourgs voisins, afin que j'y prêche aussi, car c'est pour cela que je suis sorti. »
0: Et il s'en alla à travers toute la Galilée, prêchant dans leur synagogue et chassant les démons.
2: Un lépreux vient à lui, le supplie et s'agenouillant lui dit « Si tu le veux, tu peux me purifier. » Ému de compassion, il étendit la main, le toucha et il lui dit
1: « Je le veux, sois purifié. »
2: Et aussitôt la lèpre le quitta et il fut purifié. Et le rudoyant, il le chassa aussitôt et lui dit
1: « Garde-toi de rien dire à personne, mais va te montrer au prêtre et offre pour ta purification ce qu'a prescrit Moïse. Ce leur sera une attestation. »
2: Mais lui, une fois parti, se mit à proclamer hautement et à divulguer la nouvelle, de sorte que Jésus ne pouvait plus entrer ouvertement dans une ville, mais il se tenait dehors, dans les lieux déserts, et l'on venait à lui de toutes parts.

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Eh bien, bonjour à toutes et à tous. Salam alaikum. Je suis très heureux d'être avec vous dans le cadre de ce petit témoignage que j'aimerais vous expliciter comment j'ai fait cette rencontre personnelle, moi musulman, avec la personne de Yeshua al-Messie, Jésus-Christ. Alors, je voudrais vous dire tout simplement que je viens d'un arrière-plan musulman. J'ai traversé la mer Rouge pour venir, c'est vrai, dans ce pays où coulait le lait, le miel et le travail, puisqu'à l'époque, il y en avait. Nous avons rejoint mon père pour des raisons économiques. Et en arrivant en France, bien entendu, j'ai pratiqué ma religion avec force, avec conviction. Et petit à petit, dans le temps, j'ai ressenti beaucoup d'amertume, de racisme, de discrimination discrète, mais qui en tout cas m'affectait, me troublait dans mon fort intérieur. Et souvent, on posait un regard sur moi qui n'était jamais positif, et ce regard finissait par être intégré, intériorisé. Si bien que j'ai pratiqué ma religion avec force, avec conviction, j'adorais ce Dieu Allahu Ta'ala. Et en même temps, il était tellement haut, tellement loin, je me demandais parfois s'il s'intéressait à moi. Je faisais mes 5 prières par jour, le ramadan, j'aimais Dieu, j'aimais les choses de Dieu. Et je posais 2 questions à mes parents. Qu'est-ce qu'il y a après la mort? Et ma mère me décrivait bien l'enfer. Mais par contre, la question du paradis, elle ne connaissait pas. Et je voulais véritablement avoir cette relation, cette intimité, cette relation avec Dieu que je n'avais pas finalement dans ma religion. Ce qui m'a amené, je dirais, à rechercher, à développer encore plus en moi cette recherche ardente de Dieu, mais c'était le vide, c'était le désert, c'était l'aridité spirituelle. J'ai vécu la violence à l'extérieur que j'ai importée chez moi, et cette violence qu'il y avait chez moi, je l'ai exportée, et cette violence, elle est devenue mon identité, elle est devenue ma vie. Et un jour, dans mon quartier, je me suis battu contre une voisine, contre un voisin, et ça a déclenché une émeute, toute sa famille contre ma famille, et ma mère s'est tellement pris des coups dans la tête qu'elle s'est retrouvée à l'hôpital, mais au-dessus de chez nous, c'est pour ça que je dis que le salut vient d'en haut. Il y avait des chrétiens qui se sont proposés de garder mes petits frères et sœurs. Le temps que ma mère était à l'hôpital. Donc ils ont gardé mes petits frères et sœurs. Et quand ma mère est sortie, elle leur a fait un grand couscous et on s'est lié d'amitié avec eux. Et au bout d'un an, nous avons réalisé que ma grande sœur Fatima était devenue chrétienne. C'était la chouma, c'était la honte que ma sœur devienne chrétienne, trahir son pays pour une tranche de jambon, c'était une catastrophe pour nous. Donc on l'a dissuadée, on l'a frappée, on lui a déchiré la Bible, mais pas cette foi qu'elle avait pour Jésus. Et j'ai été troublé, interpellé par, je dirais, la ferveur, par l'amour, par la puissance, par la paix que dégageait ma sœur. Et à ce moment-là, mes parents m'ont envoyé dans l'église pour faire l'espion. Et quand j'ai espionné ma sœur, j'ai été foudroyé, subjugué, je dirais, à l'intérieur de cette église, parce que j'en avais une mauvaise conception du christianisme, et le christianisme se résumait à tout ce que je voyais à la télévision. Mais quand j'ai vu dans cette église des chrétiens comme l'eau dans l'eau qui se mélangeaient, authentiques, qui louaient Dieu de tout leur cœur, je me suis dit, ne seraient-ils pas musulmans? Mais ils ont l'air véritablement soumis. Et je me suis rendu compte que ces chrétiens aimaient Dieu encore plus que moi, et j'ai fait mes propres recherches personnelles en étudiant la Bible. Ça m'a bouleversé, marqué, subjugué par la figure du Christ et la personne de Yeshua al-Messie, un grand roi qui a quitté son ciel de gloire, non pas pour venir au Carlton, mais pour naître dans une grotte, dans une étable. J'ai jamais vu un roi comme ça. Et un roi qui me disait, aimez vos ennemis, bénissez ceux qui vous maudissent, faites du bien à ceux qui vous maltraitent. J'ai jamais connu ça. Et j'ai été bouleversé par le message de l'évangile. Et j'ai réalisé la puissance de la croix. Et Jésus a changé, bouleversé, transformé ma vie. Je savais ce que c'était que le péché, voler, mentir, tricher. Mais là, le péché, quand je l'ai réalisé à la lumière, à la puissance du Saint-Esprit, j'ai véritablement demandé pardon à Dieu, j'ai pleuré sur ma misère. Et là, j'ai abdiqué face à la croix. Parce qu'elle n'était pas un film, mais une expérience personnelle, individuelle, qui m'a appris à aimer aujourd'hui tout homme, de toute race, de toute condition. Et aujourd'hui, je regarde pas l'apparence, mais je regarde au cœur. Simplement, j'ai aussi été m'excuser dans mon quartier. Et là, dans mon quartier, beaucoup de personnes ont été touchées de voir ma vie changer, transformée. Il y a quelqu'un que je détestais, c'était mon père. Et je lui ai demandé pardon. Je l'ai serré dans mes bras. Et je lui ai dit, Père, de la même manière que Jésus m'aime, papa, je veux t'aimer. De la même manière que Jésus m'a pardonné, papa, je veux te pardonner. Et mon père a accepté Jésus dans sa vie. J'ai un père là-bas que je connaissais pas, mais grâce à Jésus, aujourd'hui j'ai une véritable relation avec Dieu et j'ai l'assurance de la vie éternelle. Qui que vous soyez, qui écoutez ce message,
je vous invite vraiment à rentrer de ce que nous appelons une vraie repentance, qui amène à une vraie conversion et qui amène un fruit authentique dans votre vie. Dieu ne regarde pas l'apparence, Dieu regarde ton cœur, il connaît tes problèmes, il connaît tes difficultés, il sait qui tu es mieux que quiconque. Tu as été déçu, trompé peut-être par les gens dans le passé. Mais aujourd'hui, si tu mets ta foi en Jésus-Christ, il peut véritablement changer, bouleverser ton cœur. Yarab, je veux faire cette prière en arabe. بارك يا رب اسمك يسوع المسيح انت يا رب قدر على كل شيء يا رب بدل قلب والحياة يا رب باسمك يا رب انت قدر على كل شيء قدس يا رب بدل القلب اعطينا الرحمة

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1: Chers amis, l'une des questions les plus aiguës qui se posent actuellement en nombre de chrétiens plongés dans la confusion à cause d'enseignements contradictoires et par la surenchère exercée par certaines églises ou dénominations tendancieuses, est celle du baptême de l'Esprit. Qu'entendons-nous par le baptême de l'Esprit ou du Saint-Esprit? Je tâcherai, brièvement, de donner une réponse à cette question. D'ailleurs, dans mon étude intitulée « Saint-Esprit et expérience chrétienne », nous donnons l'interprétation du baptême de l'Esprit, qui est celle de ces chrétiens que je viens de nommer, et nous réfutons cette interprétation par des arguments bibliques. Ceux d'entre vous qui désireraient approfondir la question peuvent consulter ou demander un exemplaire de cette étude de 500 pages. Ici même, je tâcherai de donner donc un résumé et surtout de présenter la position biblique sur le sujet. D'après cette interprétation tendancieuse, le baptême en esprit constituerait une deuxième bénédiction accordée à certains chrétiens, une bénédiction spéciale accordée aux chrétiens après sa conversion, lui assurant ainsi le don du parler aussi en langue, qui en serait la preuve irréfutable. Cela signifie en clair que tout en étant converti, si on n'a pas le don du parler en langue, on n'est pas baptisé de l'Esprit. On n'a pas reçu son sceau. On est privé de sa plénitude et on peut se demander à quoi bon la conversion à Jésus-Christ, à quoi bon se dire disciple de Jésus-Christ, à quoi bon d'être donc celui qui bénéficie de toute son œuvre de rédemption. Un survol rapide du Nouveau Testament nous montrera sans ambiguïté que le baptême de l'Esprit appartient à cette catégorie d'expressions qui nous assure que le Saint-Esprit habite effectivement tout fidèle régénéré, c'est-à-dire tout chrétien qui confesse sa foi en Jésus-Christ et qui, par conséquent, est converti au Seigneur. Car le baptême en Esprit est étroitement associé avec la naissance d'en haut et la conversion, tandis qu'aux yeux de ces autres tendances, ces deux étapes seraient différentes de celles de la réception de l'Esprit. Pour bien comprendre le sens de la doctrine, commençons par un examen rapide du vocabulaire du Nouveau Testament. Des expressions telles que « réception de l'Esprit », « baptême de l'Esprit », « plénitude de l'Esprit » y reviennent très souvent. Elles sont des expressions interchangeables. Je le souligne, interchangeable, c'est-à-dire qu'elle signifie une et même et seule réalité. Au chapitre 1er du livre des Actes, il est prédit l'événement de la Pentecôte et le don de l'Esprit, ce qui ne signifie rien de moins que les disciples, à qui le Seigneur, prêt à monter au ciel, déclarait ou donnait l'ordre missionnaire, leur promet également le baptême de l'Esprit, de son Esprit. Au chapitre 2e de ce même livre, acte 2, il est fait mention de la plénitude de l'Esprit. Entre la réception et la plénitude, il n'existe aucune différence. Toujours dans acte, chapitre 1er, au verset 8, il y a, nous lirons, l'annonce que l'Esprit surviendra sur les disciples. Et dans acte 2, verset 38, nous est annoncé que les disciples ont reçu l'Esprit. Ainsi, recevoir l'Esprit, avoir reçu l'Esprit, être rempli de l'Esprit, baptisé de, par ou en l'Esprit sont des termes qui désignent tous un seul et même fait. L'Esprit de Dieu accomplit un seul acte, et cet acte est tantôt désigné par le mot de réception, tantôt par celui de baptême, ailleurs par l'expression de plénitude. Ce qui s'est passé dans la maisonnée de cet officier romain, Corneille, en Césarée de Philippe, et dont le récit se trouve au livre des Actes, au chapitre 10e, n'est absolument pas différent de ce qui s'était produit d'après acte 2 sur les disciples immédiats de Jésus-Christ. L'Esprit de Dieu est survenu sur les membres de la maisonnée de ce païen, ou ex-païen Corneille, et au verset 47, il est souligné qu'ils ont reçu, qu'ils ont bien reçu l'esprit. Ceci pour l'explication du vocabulaire et des expressions du Nouveau Testament. D'autres preuves existent également pour confirmer notre conviction. Tous les récits bibliques laissent clairement entendre que tous les croyants, tous ceux qui sont convertis, qui croient au Seigneur Jésus comme leur Sauveur et Seigneur, et le déclarent le chef et la tête de l'Église, ont reçu l'Esprit Saint par, c'est-à-dire son Esprit, parce que l'effusion de l'Esprit, le jour de la Pentecôte, a été l'accomplissement de la promesse du don universel de l'Esprit, promesse ou prophétie faite par le prophète Joël dans l'Ancien Testament. Le passage du livre des Actes souligne que tous ont reçu l'Esprit et je souligne ce « tous » sans exception. Il n'y a eu donc aucune exception. L'Esprit survint sur tous les croyants, ses premiers disciples qui se trouvaient réunis en un même lieu. Il n'y a pas donc deux types ou catégories de classes de chrétiens, ceux qui auraient le privilège de recevoir l'Esprit et d'en être baptisés, et ceux qui, même convertis et croyants, en seraient privés. Toujours selon Acte 2, tous ceux qui répondront à l'appel de Pierre, du disciple, sont assurés du don de l'Esprit. Le don de l'Esprit n'est pas quelque chose de surajouté après coup à la foi et à la conversion par grâce. Tout est lié ensemble, tout se produit simultanément, la foi et la repentance, le baptême et la réception de l'Esprit. Quelques lignes plus loin, dans ce même chapitre, des Actes, chapitre 2, on lira également que les convertis ont reçu joyeusement la parole. On doit conclure de cela que la réception joyeuse de l'Évangile assure aussi la réception ferme de l'Esprit du Christ. La même idée est répétée dans la première lettre de saint Paul aux Corinthiens, au chapitre 12e. Voici ce que, au verset 13, l'apôtre écrivait « En un seul esprit, nous avons tous été baptisés pour former un seul corps ». Dans le Nouveau Testament, de manière invariable, c'est le Christ qui baptise en l'Esprit. Acte 2 fait la même déclaration. C'est le Seigneur monté au ciel qui répand son Esprit. L'Esprit ne vient pas de son propre chef. Il ne baptise personne. Il est en qui ou dans qui on est baptisé. L'apôtre, dans le texte cité plus haut, déclare encore « Nous avons tous été abreuvés par le même Esprit ». L'original grec peut se traduire par « nous avons tous été arrosés par l'Esprit en vue de former un seul corps ». Nous avons donc tous été baptisés, immergés, irrigués par l'Esprit. Or, tous les croyants, ceux qui ont la foi en Christ et confessent son nom, sont les membres de son corps vivant. Ils ont tous les mêmes dons spirituels, essentiels au bon fonctionnement du corps, afin que nul ne se croie supérieur ni inférieur à autrui. Prétendre, ainsi que le font donc ces chrétiennes qui se considèrent comme privilégiées, le monopole ayant le monopole du Saint-Esprit et de son baptême, qu'on peut naître de nouveau, c'est-à-dire être un chrétien véritable, sans avoir reçu l'Esprit, avoir été baptisé par lui, est une erreur parmi les plus graves. Car si tous les croyants sont unis au Christ, ils le sont aussi par conséquent à son Esprit. S'il n'en était pas ainsi, il faudrait penser que toutes les trois personnes de la Sainte Trinité sont divisées et que chacune d'entre elles agit indépendamment des autres. Or, nous savons que le Père aime le Fils, c'est-à-dire Jésus-Christ, et que le Fils obéit au Père. Nous savons aussi que l'Esprit qui nous est envoyé par le Père et par le Fils est celui qui les unit et qui est leur agent principal, autant parmi les fidèles que dans le monde. Il n'existe pas de parti ni de faction au sein de la Sainte Trinité. La mission de l'Esprit n'est pas essentiellement différente et encore moins opposée à celle du Fils. Il convient de relire attentivement les discours dits à Dieu dans l'Évangile selon Jean, les chapitres 14 à 17. Être en Christ signifie tout simplement être en son Esprit. Le Seigneur ne nous donne rien avec parcimonie, bien au contraire, il s'offre lui-même. Ce qui signifie qu'il nous offre le meilleur des dons, son propre esprit. Sa vie spirituelle peut couler désormais dans nos veines régénérées, ce qui nous permet de déclarer à la suite de l'apôtre Paul, « Christ vit en moi ». Nous sommes véritablement ancrés en lui. L'esprit est le don ineffable, la promesse par excellence du Père, le sceau inévitable placé sur notre adoption filiale. Participer à l'expérience du Christ, c'est avoir atteint le sommet de la bénédiction que le Père accorde à notre foi. Même dans l'Ancien Testament, le salut n'aurait pu se concevoir sans la réception de l'Esprit. Le baptême en l'Esprit fait intégralement partie de notre salut. La foi et le don de l'Esprit sont indissolublement liés. L'apôtre Paul posait la condition sine qua non aux chrétiens des églises de la Galatie. Il faut croire. Telle est la condition du salut. C'est par la foi que l'Esprit nous est accordé. Le don de l'Esprit était déjà le noyau, le centre même de la bénédiction promise dans l'ancienne alliance. L'alliance, cette ancienne alliance, visait précisément la réception de l'Esprit. Christ nous a libérés de la malédiction de la loi afin que nous recevions la promesse de l'Esprit par la foi. La foi nous met en rapport avec le Christ. Elle nous incorpore à lui. Alors, nous atteignons notre maturité. Notons enfin que ces églises auxquelles s'adressait l'apôtre Paul avaient de très graves problèmes à résoudre. La discorde, l'erreur, les factions, même l'hérésie, autant que l'immoralité, la mondanité, les gaietés, toutes les églises semblent dépourvues de spiritualité. À propos, par exemple, de Laodicée, certaines chrétiennes pourraient dire qu'elles manquaient du feu de l'esprit, mais l'apôtre Paul, lui, envisage les choses sous un autre point de vue. Ce n'est pas l'absence de l'esprit qui les caractérise, mais le fait que ces églises faibles ne parviennent pas à reconnaître les implications, les conclusions morales de la vie selon l'Évangile dans l'esprit. Le baptême de l'esprit est un fait fondamental de la foi et de l'expérience chrétienne. Il constitue l'initiation même de notre vie dans la foi. Sans lui, nous ne pouvons pas exister, ni croire, ni servir le Christ. Ce qui est vrai pour le baptême l'est aussi pour le sceau de l'esprit et pour sa plénitude. Je conclus par cette absolue conviction que si on croit en Jésus-Christ comme sauveur et comme Seigneur, si on confesse son nom publiquement, qu'on le suit comme un disciple fidèle, on ne doit pas avoir le moindre doute d'avoir reçu le baptême de l'esprit. Mon conseil sera de ne pas se laisser séduire et égarer par les erreurs répandues par des chrétiens se voulant plus spirituels que les autres et qui parfois semblent troubler même ceux qui ont été enracinés dans la foi transmise.

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1: Bonjour, c'est vraiment très sympathique d'être fidèle au rendez-vous pour notre émission réalisée par la Voix de l'Évangile. Fidèle au rendez-vous, eh bien, l'est aussi Alain Choiquier qui continuera pour vous sa causerie sur la marche chrétienne. Fidèle au rendez-vous, Ray Combo qui est à la technique et qui vous fait un grand sourire d'ailleurs. Fidèle au rendez-vous, eh bien voilà, je suis avec vous jusqu'à, eh bien pour un quart d'heure. Nous vous proposons d'écouter une chanson, une très belle chanson qui est une prière, une chanson interprétée par le groupe Les Ménestrels, un groupe marseillais d'ailleurs. Et ce groupe interprète maintenant Intercession. Quelqu'un a besoin de Jésus, c'est peut-être vous.

0: Alain Choquier, vous avez sorti un mot qui sent un peu la naphtaline. C'est le mot humilité. Cependant, ce mot est riche d'enseignements pour notre vie spirituelle. Nous vous écoutons avec intérêt.
1: Nous parlions la dernière fois des traces que le Christ nous a laissées à propos d'un texte de l'apôtre Pierre dans sa première lettre au chapitre 2 et au verset 21. Permettez que nous poursuivions sur ce thème aujourd'hui pour parler d'une autre trace que Jésus voudrait nous voir prendre avec son aide, la trace de son humilité. Christ a souffert pour vous, vous laissant un exemple afin que vous suiviez ses traces. La Bible dit dans l'Épître aux Philippiens au chapitre 2 et des versets 6 à 8 que Jésus existait en forme de Dieu avant sa naissance à Bethléem et qu'il n'a point regardé son égalité avec Dieu comme une proie à arracher, mais qu'il s'est dépouillé lui-même en prenant une forme de serviteur. En devenant semblable aux hommes, il apparut comme un vrai homme. Il s'est humilié lui-même, se rendant obéissant jusqu'à la mort, même jusqu'à la mort de la croix. Avec ces textes, nous sommes en présence de l'une des plus belles fresques bibliques, touchant à la personne du Christ dans l'Écriture. Ah, l'humilité! Certains la voient comme une faiblesse. Mais il n'en est rien en réalité. L'humilité est l'un des aspects du véritable amour, lequel, dit l'apôtre, ne s'enfle point d'orgueil. L'humilité nous paraît une faiblesse parce que nous sommes orgueilleux de nature. Et parce qu'orgueilleux de nature, nous n'arrivons pas à nous connaître tels que nous sommes vraiment, tels que Dieu nous connaît. L'orgueil jouant chez nous le rôle d'un miroir déformant. Et parce qu'orgueilleux toujours, il nous est difficile de reconnaître et d'apprécier nos vraies limites. Rappelez-vous cette fable de La Fontaine, la grenouille et le bœuf. On sait comment le récit se termine, par la mort de la grenouille qui voulut se faire aussi grosse que le bœuf. C'est ainsi que beaucoup finissent pour ne pas s'être connus vraiment et ne pas s'être acceptés tels qu'ils sont. Dans le fond, l'humilité vient d'une bonne connaissance de soi. Et que faire pour se connaître ? Pour se connaître vraiment, eh bien, se débarrasser du miroir déformant de notre orgueil, voilà tout. Mais c'est impossible, dites-vous, il fait partie de nos meubles. La Bible nous rapporte l'histoire d'un homme fier, lequel un jour, sur le chemin de Damas, rencontra le Christ. Ceci le ramena à ses justes dimensions. Il s'agit de Saul de Tarse, devenu Paul par la suite, vous l'avez deviné. Elle nous parle aussi de cet homme appelé Zachée, grand monsieur en son temps et dans sa ville, mais qui était petit de taille. Là encore, une rencontre avec le Christ le mit bien dans sa peau. C'est en effet une rencontre avec le Christ qui nous place face à nous-mêmes et nous donne de nous connaître tels que nous sommes. Et comment cela, dites-vous ? Eh bien, le Christ a été l'homme parfait, l'étalon humain par excellence, un homme comme jamais la terre n'en a porté. Sans pour autant avoir été un surhomme, il a été parfaitement homme, dit la Bible. Et j'insiste sur ce point parce que je sais la question qui vous brûle. Pourquoi vouloir nous comparer à lui ? Vous prenez là un exemple trop grand, trop beau, trop important. Mais il a été homme comme nous. Dans nos mêmes limitations, il a eu faim, soif, il a été fatigué, il a pleuré, il s'est réjoui. Il a été un homme comme nous. Mais un homme comme Dieu le veut, c'est-à-dire un homme sans orgueil, sans péché, voilà qui explique nos complexes devant lui. Et s'il est venu, c'est pour nous dire ce que Dieu veut que nous soyons. En nous l'envoyant, c'est comme si Dieu voulait nous dire « Vous voulez être de vrais hommes, voilà le modèle, allez à lui, faites ce qu'il vous dira, suivez-le ».

Quelqu'un disait du Christ que s'il a montré aux hommes l'image du vrai Dieu, il a su aussi montrer à Dieu l'image du vrai homme. C'est pourquoi Dieu a trouvé en lui tout son plaisir. Il a été humble, humble en acceptant de naître dans les tables de Bethléem, humble en acceptant de mourir sur une croix maudite pour nos péchés. Si nous voulons plaire à Dieu, mettons nos pieds dans les traces de son humilité. En quoi faisant, pratiquement ? En lisant sa parole, voilà le miroir qui nous dit ce que nous sommes vraiment et qui nous oriente vers le Christ. Je citais le fier Saul de Tarse tout à l'heure. Savez-vous ce que cet homme a écrit de lui après être devenu l'apôtre que l'on sait ? Nous savons en effet, dit-il, que la loi est spirituelle,

0: Et n'habite pas en moi, c'est-à-dire dans ma chair. J'ai la volonté, mais non le pouvoir, de faire le bien. Car je ne fais pas le bien que je veux, et je fais le mal que je ne veux pas. Et si je fais ce que je ne veux pas, ce n'est plus moi qui le fais, c'est le péché qui habite en moi. Misérable que je suis, poursuit-il, qui me délivrera de ce corps de mort? Nos psychologues aujourd'hui le verraient comme un obsédé, un maniaque dépressif, ou encore comme le cas type du dédoublement de la personnalité. Mais que dirait-il ces mêmes psychologues à le lire quelques versets plus loin, disant « Mais dans toutes ces choses, nous sommes plus que vainqueurs par celui qui nous a aimés. » Et que penserait-il de sa pleine assurance quant à la vie et à la mort, du délire mystique, sûrement? Eh bien, laissons ces psychologues à leur psychose, et disons seulement que si Paul a parlé ainsi, c'est qu'il s'était d'abord connu tel qu'il était, pour se confier ensuite dans celui-là seul qui sauve et délivre du péché. Cet homme a pris les traces du Christ pour devenir le grand apôtre que nous savons et conduire des multitudes à la connaissance de Jésus-Christ. Il lui a fallu d'abord se connaître lui-même pour être ensuite délivré de son péché et des forces du mal agissant en lui. Dites-moi, ami auditeur, vous connaissez-vous vous-même? Après cette prise de conscience de ce que nous sommes, la délivrance est là, parfaite, totale et définitive en Jésus-Christ. Si, humblement, nous lui avouons nos fautes, notre misère, nos manquements et toute notre laideur morale, notre cœur, notre intelligence sont alors changés, régénérés. Notre vision des choses devient plus juste, plus vraie, plus exacte dans ses sentiers d'humilité avec le Christ. Et surtout, nous changeons radicalement dans nos rapports avec les autres, avec des égards pour leurs intérêts, du respect pour leurs personnes, nous réjouissant de leur bonheur, nous attristant de leur malheur, et ce, sans jouer la comédie. L'humilité change la vie, lui donnant un parfum rare, agréable à Dieu. Être humble, c'est être à sa vraie place. Or, quelqu'un disait qu'être à sa vraie place, c'est le bonheur. L'humilité est indispensable au bonheur. Jésus dit dans l'Évangile, « Prenez mon joug sur vous et recevez mes instructions, car je suis doux et humble de cœur. Vous trouverez du repos pour vos âmes. » Voulons-nous répondre à l'appel qu'il nous lance et accepter le joug de son amour, de son humilité, de sa douceur? C'est là le chemin du bonheur.
1: Alain Jocquier, je me joins à toutes nos auditrices et nos auditeurs pour vous remercier de cette réflexion spirituelle qui nous a tant fait de bien. À un de ces jours. 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Jésus dit à la femme samaritaine rejetée de tous, assoiffée, insatisfaite, « Celui qui boira de l'eau que je lui donnerai n'aura plus jamais soif, car l'eau que je lui donnerai deviendra en lui une source qui coulera jusque dans la vie éternelle. » C'est un extrait de la petite brochure que je vous offre. 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Merci de votre confiance, merci de votre écoute. Au revoir, que Dieu vous bénisse vraiment.

0: Merci aux pèlerins du pays de Montbéliard pour ce superbe chant. Retrouvons maintenant M. Jack Mouillon qui lui aussi va nous parler de l'amour de Dieu.
1: Je suis très heureux de vous retrouver aujourd'hui à ce micro et nous voulons ouvrir la parole de Dieu dans la première épître de Jean au chapitre 4 au verset 7. Bien-aimés, aimons-nous les uns les autres car l'amour est de Dieu. Et quiconque aime est né de Dieu et connaît Dieu. Celui qui n'aime pas n'a pas connu Dieu, car Dieu est amour. L'amour de Dieu a été manifesté envers nous en ce que Dieu a envoyé son Fils unique dans le monde afin que nous vivions par lui. Et cet amour consiste non point en ce que nous avons aimé Dieu, mais en ce qu'il nous a aimés et a envoyé son Fils comme victime expiatoire pour nos péchés. Bien-aimés, si Dieu nous a ainsi aimés, nous devons aussi nous aimer les uns les autres. L'apôtre Jean affirme « Dieu est amour ». Comment pouvons-nous encore parler de l'amour de Dieu aujourd'hui en considérant toutes les famines, les guerres, les maladies, la mort d'enfants innocents? Comment Dieu, s'il est amour, peut-il tolérer, supporter de telles choses? Si Dieu existait, il ne permettrait pas, entend-on souvent. Dieu serait-il moins sensible que les hommes? Nous pouvons comprendre de telles réactions. Ne sont-elles pas amplement justifiées? Cher ami auditeur, Dieu est-il véritablement responsable de toutes ces misères, de tous ces cataclysmes? Quitte à vous surprendre, la Bible nous dit que non seulement Dieu n'est pas le responsable de tout cela, mais que, dans sa grâce et son amour, il limite ce qui est le résultat du péché, de l'égoïsme de l'homme. Nous sommes à la fois les causes et les victimes de tout cela. Que dit la Bible? Dieu a créé l'homme libre de lui obéir et de le servir, mais libre aussi de désobéir et de suivre les désirs de son cœur. C'est ce qu'il fit. Nous constatons qu'après s'être détourné de Dieu, l'homme ne tarda pas à tomber dans la jalousie, la rancune, le crime. Caïn se jeta sur son frère Abel et le tua. Vous connaissez ce récit. Dieu est-il responsable d'un tel acte? Était-il responsable de nous avoir créés libres et non marionnettes? Depuis ce jour, l'homme n'a cessé de s'éloigner de son Créateur. Toujours dans le livre de la Genèse, le premier livre de la Bible, quelques chapitres plus loin, nous lisons « L'Éternel vit que la méchanceté des hommes était grande sur la terre et que toutes les pensées de leur cœur se portaient chaque jour uniquement vers le mal. » Au travers de tous ces événements, Dieu n'a pas cessé de témoigner à l'homme de l'intérêt. Lorsque l'homme et la femme ont péché, et qu'ils avaient peur de le rencontrer à cause justement de leur faute, il est dit que Dieu fit à Adam et à sa femme des habits de peau et qu'il les en revêtit. Caïn, de son côté, puni par Dieu pour le meurtre de son frère, s'écrie « Voici, tu me chasses aujourd'hui de cette terre. Je serai caché loin de ta face. Je serai errant et vagabond sur la terre et quiconque me trouvera me tuera. » L'Éternel lui dit, « Si quelqu'un tuait Caïn, Caïn serait vengé 7 fois. » Et l'Éternel mit un signe sur Caïn pour que quiconque le trouverait ne le tuât point. Comment pouvons-nous nous étonner des guerres, des famines, alors que la mésentente règne bien souvent dans les foyers? Comment pouvons-nous espérer voir les nations s'entendre entre elles et fraterniser, alors que nous ne pouvons plus supporter notre conjoint, nos enfants, nos parents, nos voisins, nos amis même souvent? Alors que le journal est souvent à
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J'ai toujours cru en Dieu. J'ai toujours eu une croyance. On m'avait appris dans ma jeunesse que Dieu existait. Puis, pour moi, c'était impossible qu'il n'y ait pas une puissance supérieure quelconque qui ait créé tout ça. On est tellement complexe que je me disais, ça se peut pas que ça soit par hasard. Puis, j'ai été étudiant à Montréal, dans ma jeunesse. Puis à Montréal, j'avais des questions sur Dieu. Je me posais des questions. Mais ça allait pas plus loin que ça. Je voulais savoir, on se pose des questions, à savoir d'où on vient, pourquoi je suis sur Terre, tout ça. Ça, c'est des questions que je me posais dans ma jeunesse. Puis à Montréal, c'est sûr que je m'en posais. À travers mes questionnements, je cherchais Dieu, puis j'ai touché un petit peu à l'astrologie, un petit peu à des choses ésotériques. C'est un peu normal, parce que, tu sais, à Montréal, c'est quand même assez diversifié comme société. Il y en a du choix là-bas. Puis, à travers mes questionnements, je revenais toujours à Dieu. Surtout quand ça allait mal. Dieu, là, pour moi, c'était Monsieur le dépanneur. Hein. Quand ça va pas bien, on prie Dieu, puis il va régler ça. Puis, les années ont passé, j'ai rencontré Brigitte à Montréal. Brigitte, elle venait de Québec, moi aussi. On décide qu'on revient à Québec, parce que Brigitte, c'est devenue mon épouse. On a fondé une famille à Québec. Puis, à travers mon travail, j'avais des personnes que je rencontrais. Au travail, en dehors du travail, des personnes qui me parlaient de Dieu. Ça, j'ai trouvé ça spécial, parce que je me posais des questions sur Dieu, mais jamais j'allais voir les gens pour leur poser des questions concernant Dieu. C'était eux autres qui venaient me voir puis me poser des questions, qui me parlaient de Dieu. Toutes des personnes différentes. Il n'y en a pas un qui se connaissait. Puis pourtant, il y avait tout le même message. Ça, j'ai trouvé ça particulier. C'est vraiment pas un hasard, là. C'est spécial. Puis, à travers mes questions, ben Brigitte, elle aussi, elle avait des questions. Puis elle a, de son côté, quand elle se posait des questions, il y a des gens qu'elle rencontrait. Et entre autres, il y en a un qui est venu chez nous lui offrir un cours sur un cours biblique, un cours Bonne Nouvelle. Puis là, ben finalement, la journée est arrivée où la personne qui vient donner le cours arrive, François, que vous connaissez. Puis François, il arrive chez nous. Puis le premier cours qu'il nous a donné, il a jamais donné de cours parce que moi, j'avais des questions à lui poser. Hein. Je me disais, attends une minute, lui, il arrive ici, là, j'ai des questions sur Dieu, on va voir s'il connaît ça. Il a commencé à me parler, on a commencé à parler de la Bible. La vérité, si la Bible était vraie. Puis j'ai réalisé que la Bible, là, c'était vrai. Côté archéologie, elle se trompait pas. Côté histoire, elle se trompait pas. Côté science, elle se trompait pas. Mais là, en réalisant ça, je me suis dit, si la Bible est vraie, ben, ça veut dire Dieu existe. Il y a un ciel, il y a un enfer. Puis Jésus, là-dedans, là, je me posais des questions un petit peu plus. Ça fait que le deuxième cours arrive. Puis François arrive chez nous, puis ça n'a pas été super. C'était bien, c'était un cours, mais ça me travaillait dans le corps. Là. Je me posais des questions sur Dieu. C'est le troisième cours que vraiment là, Dieu me parlait. C'est le troisième cours que ça a brassé. C'est bizarre ce qui est arrivé. François me pose une question. Il me dit, Éric, c'est quoi pour toi la crucifixion? Quand Jésus est mort sur la croix, c'était quoi pour toi? C'est là que Dieu m'a ouvert les yeux. C'est là qu'il est arrivé quelque chose de spécial. Je sais pas si vous avez déjà vu le film Le Bon Fils, avec le petit garçon dans Maman, j'ai raté l'avion. Là. Même Le Bon Fils. Ça s'appelle Le Bon Fils, mais le garçon, il est vraiment pas bon. Il est méchant. Puis, il y a son cousin qui vient vivre chez eux. Puis, Le Bon Fils, il fait plein de coups. Des affaires vraiment méchantes. Là. Puis, à un moment donné, dans le film, les deux sont sur le bord d'une falaise. Le fils, puis le neveu. Puis la mère, elle tient les deux par la main. Pis ils ont les pieds dans le vide. Puis c'est certain qu'en tombant, ils vont mourir. Puis elle glisse, puis elle glisse sur le bord de la falaise. Puis là, à un moment donné, il faut qu'elle prenne un choix. Puis elle lâche son fils, parce qu'elle a réalisé que son fils était méchant, puis que son neveu était bon. Puis quand François m'a posé la question, qu'est-ce que Jésus avait fait sur la croix pour moi, c'est ça que j'ai vu. La différence, c'est que Dieu, il me tenait par la main, puis il tenait son fils par l'autre main. Puis le problème, c'est que c'était moi qui étais pourri là-dedans, puis c'était son fils qui était bon. Puis là, il y avait un choix à faire. Puis il laissait aller son fils pour me sauver, moi. Pour me donner la vie à moi. C'est ça que j'ai vu, moi, quand
quand François m'a posé la question, j'ai réalisé que Dieu, que Jésus était mort sur la croix pour moi. Que c'est là que j'ai réalisé qu'il était mort sur la croix pour moi. C'est là que j'ai réalisé c'était quoi être sauvé, parce que j'entendais ça des fois du monde qui me parlait. J'avais compris que j'étais sauvé d'une mort certaine. Parce que, tu sais, on dit qu'on vit en moyenne à peu près 75 à 80 ans. Puis après ça, c'est quoi? C'est la mort. Puis après la mort, c'est l'éternité. Puis après l'éternité, c'est quoi? C'est l'éternité avec Dieu au ciel ou loin de Dieu? Puis moi, j'ai réalisé que parce que Jésus était mort sur la croix pour moi, ben je m'en allais pour l'éternité avec Dieu, que j'avais la vie éternelle, que j'étais sauvé.

0: Bonjour Isabelle, c'est une joie de vous avoir aujourd'hui sur les ondes de Radio Bonne Nouvelle.
1: Pour moi aussi, par la grâce de Dieu, de pouvoir donner ce témoignage, c'est pour moi rendre la gloire à Dieu.
0: Alors, vous avez parlé d'un témoignage, ça veut dire que aujourd'hui, vous considérez que la vie que vous vivez, la joie que vous avez, n'est pas venue et n'est pas là au hasard.
1: Ah non, ça c'est sûr, elle n'est pas là au hasard. C'est Dieu qui me la donne chaque jour. Et je pense que Dieu me connaissait d'avant le ventre de ma mère et qu'il m'avait consacré à lui.
0: Alors, est-ce que vous avez toujours pensé cela ?
1: Toujours, non. J'ai connu Dieu parce que j'allais dans des écoles catholiques, églises, forcément. J'avais un missel, mais ça m'énervait parce que je comprenais rien. Donc, jusqu'à l'âge de 37 ans, je savais qu'il existait, mais c'est tout.
0: Qu'est-ce qui s'est passé à cette époque-là qui a fait que, finalement, d'un Dieu lointain,
1: oui,
0: qui n'intervenait pas dans votre vie, Dieu est devenu celui qui vous donne la vie chaque jour?
1: En fait, j'ai déménagé sur Bayonne et j'étais dans un studio en face d'une église évangélique. Dieu est très grand. Et je les entendais prier, je les entendais louer et je me disais, mais ils sont fous, ils sont complètement fous, c'est une secte que j'ai à côté. J'avais mon fils en maternelle.
0: Il avait un ami.
1: Et avec sa mère, on faisait des marionnettes. Et elle m'a proposé de faire les marionnettes chez moi. Et donc elle est venue et elle m'a dit... est-ce que tu crois en Dieu? Je lui ai dit bien sûr et j'ai des pendules. Je lui ai répondu. Donc elle m'a dit, tu sais que Dieu, c'est interdit. J'ai dit, tant qu'on ne fait pas de mal, c'est pas grave. Et elle m'a dit, est-ce que tu veux venir à l'église? Alors je lui ai dit, écoute-moi, les églises catholiques, j'en ai assez saucé. Et elle m'a dit, c'est pas une église catholique, viens, tu verras. Donc je suis rentrée, c'est une petite église, c'était un pasteur, c'était une femme. Et quand je suis rentrée dans cette église, ben, c'est pas difficile. À partir de ce moment-là, j'ai été envahie de l'amour de Jésus. Une sœur m'a prêté une Bible pour enfants, moi qui n'aimais pas lire. J'ai commencé à feuilleter, à lire, à pleurer. Et je me disais, mais pourquoi on a fait ça à Jésus, lui qui était si gentil? Et de ce moment-là, ben, voilà, je continue avec Jésus.
0: Donc vous avez été étonné de voir ce récit de Jésus, lui qui était bon, qui faisait des miracles, aimait aider son prochain, et qui finit sur une croix, crucifié par ceux qui l'essayaient d'aider.
1: Oui, on l'a torturé, quoi. Ça a été affreux, c'est affreux de penser que c'est nous qui aurions dû être sur cette croix. Mais par amour, il est venu, il s'est laissé insulter, flageller, torturer.

0: parce que quand même des clous dans les mains, il faut pouvoir le supporter. Il faut, c'est la chair. C'est... Et lui, par amour, par obéissance au père, il a accepté. Il a accepté. Et c'est un amour vrai. C'est un amour vrai.
1: Du coup, cet amour, ce sacrifice, a changé des choses dans votre vie aujourd'hui au XXIe siècle.
0: Aujourd'hui, oui, ça a changé beaucoup, beaucoup, beaucoup de choses. Disons que quand je reviens de toute façon en arrière sur ma vie, je sais que même si je priais pas, même si j'étais pas dans les voies du Seigneur, mais le Seigneur était là avec moi. Et ça depuis que je suis née, quoi. D'ailleurs, j'ai eu le baptême de repentance et quand j'ai réalisé tout ce que Jésus m'a protégé, si vous voulez, et j'avais les larmes qui coulaient parce que je me suis dit mais c'est pas possible.
1: Alors, vous avez dit que quand cette dame est arrivée chez vous, vous lui avez dit oui, ben je crois en Dieu parce que j'ai des pendules.
0: C'est ça.
1: Qu'est-ce que vous faisiez avec ces pendules ?
0: Alors, je voyais beaucoup, beaucoup, beaucoup de voyantes pour savoir, comme beaucoup, pour savoir ce qu'allait devenir ma vie. J'étais très, très mal, j'étais pas bien du tout. Donc, je voyais les voyantes. Ce qu'il faut savoir, c'est que plus vous voyez des voyantes, déjà plus elles vous connaissent, et plus vous en avez besoin. C'est un cercle infernal. Et donc, une voyante, je crois, m'avait dit d'acheter un pendule. Donc, j'avais un pendule, j'ai interrogé le pendule sur ma vie. Voilà. Et du moment, quand j'étais au fin fond des ténèbres. Je dirais, moi, personnellement, si j'avais continué comme ça, je serais allé encore plus dans la noirceur. Parce que bon, quand on en arrive à aller voir des voyantes pour savoir ce qui va nous arriver, savoir si on va rencontrer l'homme de sa vie, et etc., etc.
1: Et maintenant, est-ce que vous savez, qu'est-ce que va devenir votre vie ?
0: Ma vie, je la remets entre les mains de Jésus. Ce que je lui dis tous les jours, aide-moi à faire ta volonté. Et je sais que Jésus me dirige. Il me dirige par sa parole, il me dirige par... il y a des fois, il me parle en songe, il y a des fois, j'entends une parole dans mon cœur. Voilà, je m'inquiète pas, moi, du lendemain. Je fais ma part, bien sûr, mais je m'inquiète pas. Parce que j'ai jamais manqué de rien, ni de travail, ni d'argent, ni à manger. Il a toujours, toujours, toujours subvenu à mes besoins. C'est comme ça, et c'est pour tous les enfants de Dieu d'ailleurs, c'est pas que pour moi, heureusement.
1: Si je comprends bien, avant vous vous inquiétez du lendemain.
0: Oui.
1: Du coup, vous alliez voir des voyantes, vous faisiez du pendule pour un peu savoir qu'est-ce qui va se passer, qu'est-ce qui vous attendait.
0: Oui.
1: Aujourd'hui, vous vous riez du lendemain, vous ne savez pas ce qui va se passer. Cela ne vous importe peu.
0: Ça n'a pas d'importance pour moi parce que j'ai ma vie entre les mains de Jésus. Et donc, je ne m'inquiète pas. Il a dit lui-même, ce que vous demandez à mon nom, vous l'aurez. Donc, voilà, je crois que ce que je lui demande, je l'ai. Il a dit, mon Père nourrit les oiseaux du ciel, à plus forte raison, il vous nourrira. Donc, je ne m'inquiète pas.
1: Ce sont des belles paroles de dire que Dieu s'occupe de nos besoins, qu'on l'a peut-être souvent entendu, mais des fois on a besoin d'exemples concrets. Est-ce que vous en aurez d'exemples où Dieu a pourvu à vos besoins ?
0: Oui, bien sûr. C'était en 2010, j'ai épousé quelqu'un, c'était pas la volonté de Dieu. Du coup, je me suis retrouvée dans des dettes, 30 000 euros de dettes. Le Seigneur m'a envoyé quelqu'un pour faire un dossier de surendettement, mais en fait, je me suis retrouvée, parce que cette personne, mon mari, mon ex-mari, ne m'aidait pas du tout. Donc, je me suis retrouvée un jour, parce que je trouve ce témoignage très beau, je marchais dans la rue, parce que je marchais beaucoup pour plus penser, pour... Et je dis au Seigneur, je lève les yeux au ciel, et je lui dis, Seigneur, j'ai tellement faim. Si tu pouvais me donner une baguette de pain, du pain, voilà. Et le pain, on sait que c'est le corps du Christ. Je baisse les yeux, j'avance un peu, je baisse les yeux, et je vois quoi sur le trottoir ? Une baguette de pain qui venait de sortir de chez le boulanger. Voilà, quand je demandais à Dieu, je disais, Seigneur, j'ai faim. Une fois, j'ai trouvé une poche derrière un arbre où il y avait des sandwichs. C'est miraculeux. Oui, c'est miraculeux, c'est Dieu. J'ai eu un accident de voiture, je ne devrais pas être là aujourd'hui. Mais le Seigneur a posé sa main sur la voiture, même les gendarmes me l'ont dit, vous devriez être morte. Et j'avais juste la trace de la ceinture. Enfin, 10 000 choses à raconter, depuis ma naissance d'ailleurs, depuis que je suis née. Un jour, mon fils m'a demandé, tu aimes qui plus, moi ou Dieu? Et je lui ai dit, le premier, c'est Dieu. Et pourtant, il était petit, mon fils. Et ensuite, c'est toi. Alors, je lui ai expliqué, Dieu, c'est un amour spirituel, et toi, c'est un amour maternel. Mais c'est Dieu qui t'a donné la vie.
2: C'est très beau de voir et d'entendre en fait la fidélité de Dieu qu'il a manifestée envers vous. Mm. Je suis sûr que plein d'auditeurs de la radio ont des histoires, ont des témoignages qui vont dans le même sens.
0: Oui.
2: D'accidents où ils ont été protégés, de moments où ils avaient besoin d'argent, ils avaient besoin de choses concrètes et que Dieu a pourvu. Mais ça arrive aussi des fois. Qu'on a des êtres chers qui meurent dans des accidents, qu'on a aussi des manques et qu'on ne voit pas la provision arriver.
0: Oui.
2: Est-ce que ça vous est arrivé et,
0: Oui.
2: Pour vous, qu'est-ce que ça témoigne?
0: J'ai perdu ma mère adoptive, enfin, qui est ma mère, justement. Je peux dire maintenant, Dieu me l'avait donnée parce que, en fait, la petite histoire, je suis née, j'ai été à la DAS, mais j'étais anorexique, je ne parlais pas, je ne marchais pas, j'avais 18 mois. Et cette dame, donc Claude, est arrivée et je suis persuadée, c'est le Seigneur, il avait sa main sur moi. Un bébé ne peut pas vivre sans manger, sans... Et c'était son chemin à elle, de me venir en aide. J'ai eu une adolescence, on était comme ça, quoi, avec ma mère. Elle était croyante, elle est tombée malade, elle a eu un cancer. Et elle m'a dit cette chose, elle m'a dit, ne perds jamais ta foi. Alors je l'ai perdue à l'âge de 18 ans. Bon, je connaissais pas Dieu comme je le connais aujourd'hui. J'en ai beaucoup souffert, j'ai voulu me suicider. Je priais, je disais c'est elle, voilà, c'est je priais pour elle, qu'elle vienne, que... Et puis après, voilà, c'est après tout ça, Dieu est venu et puis il m'a montré que cet amour, c'est mon père, c'est un amour immense qu'il a pour moi. Elle est morte, elle a fait son temps, elle est auprès de lui, ça, j'en suis persuadée. Aujourd'hui, je prie mon père, voilà. Et de toute façon, je me dis qu'on a un temps pour venir au monde, un temps pour partir. C'est Dieu qui décide, c'est pas nous. Et l'essentiel, c'est il y a deux camps. Il y a le camp, le bien et le mal. Pour moi, l'essentiel, c'est le jour où je fermerai les yeux, c'est de voir Jésus. Voilà, c'est tout. Et je souhaite ça à tous les gens que j'aime, et même à ceux que je n'aime pas, puisqu'il faut bénir ceux que l'on n'aime pas, enfin, ou ceux qui nous ont fait du mal. C'est ça, l'essentiel.
2: Finalement, des fois... Dieu permet que, effectivement, des gens partent plutôt que l'on voilà. aimerait. Il est aussi celui qui vient nous consoler.
0: Tout à fait, c'est un consolateur, l'esprit de consolation. Oui.
2: Et qui vient nous donner de pouvoir être le père de ceux qui perdent leur père, l'amant de ceux qui perdent ceux qu'ils aiment. Il n'y a pas forcément d'explication, finalement, de pourquoi Dieu n'intervient pas, des fois.
0: Non, il n'y a pas, c'est sa volonté. C'est, voilà, moi je dis qu'on est, et à partir de notre naissance, nos jours sont comptés. Et Dieu sait pourquoi. Dieu, il sait pourquoi on doit partir. Mais c'est eux, finalement, ceux qui sont à côté de Dieu, à côté de Jésus, c'est eux qui ont la meilleure place. Voilà. Mais bon, il faut tenir bon jusqu'au bout, avec Dieu, la main dans la main. Et il ne nous abandonnera pas, même si on chute, même si on tombe, même si des fois, ça m'est arrivé de pas prier, de pas lire la Bible, parce que j'étais fatiguée, parce que j'en pouvais plus. Mais petit à petit, comme j'écoutais des louanges, j'écoute toujours des louanges quand je ne vais pas bien, que je n'arrive pas à prier, j'écoute des louanges. Bon, mais le Seigneur relève, mais il ne vous abandonne pas. Il n'abandonne pas ses enfants. Et ce n'est pas un homme qui ment, Dieu. Moi, il m'avait fait une promesse, il l'a réalisée. Donc c'est... C'est merveilleux d'être avec Dieu. Il n'y a pas plus merveilleux.
2: Ben merci beaucoup
0: de
2: pour
0: rien.
2: Ce beau témoignage,
0: de
2: pour la joie aussi que vous avez de
0: ouais,
2: le donner.
0: Ouais. Par contre, je voudrais juste rajouter un petit truc. C'est vous donner ce témoignage parce qu'il y a des gens, je suis sûre que ça encouragerait. Dieu m'a donné une promesse il y a 4 ans de ça pour mon fils. Il m'a dit, ton fils, je t'ai donné ton fils pour un temps, mais ce n'est pas ton fils, c'est le mien. Et je lui dis, prends-le, dirige-le. Et mon fils était violent. Il travaillait, alors à l'école, il n'y avait rien à en tirer. Et je l'ai mis en troisième pro. Dieu s'en est occupé. Là, il a eu son bac avec mention, assez bien. Et il m'a téléphoné il y a un mois, il m'a dit, tu sais maman, tu es quelqu'un de formidable. J'ai dit, ah bon, je t'arrive quoi? Il m'a dit, tu avais raison. Et il a commencé à lire la Bible, enfin écouter la Bible. Et quand je lui ai demandé, mais comment? Parce que depuis des années, je te dis, je te répète, tu me dis, ouais, bon. Et en fait, il était sur son lit, il pensait à Dieu. Et il me dit, je me suis sentie dans une paix royale. Voilà. Donc Dieu tient ses promesses.
2: Amen. Et amen. Je suis sûr que ça encouragera beaucoup d'auditeurs voilà, et d'auditrices. Ça. Belle journée à vous Isabelle.
0: Merci.
2: Belle journée à vous chers auditeurs. Et à très bientôt sur les ondes de Radio Bonne Nouvelle.

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Jésus dit à ses disciples dans Matthieu, chapitre 16, versets 16 et 17. « Et vous, qui dites-vous que je suis ?» Simon-Pierre répondit, « Tu es le Christ, le Fils du Dieu vivant. » La Bible nous dit également, dans Jean, chapitre 10, verset 36, « Dites-vous à celui que le Père a sanctifié et qu'il a envoyé dans le monde, tu blasphèmes parce que j'ai dit, je suis le Fils de Dieu. »

Jésus, le Fils de Dieu. Dans la foule qui entourait Jésus, on se demandait « Qui est-il ? » Il faisait du bien, c'était sans doute un prophète. Si je vous pose la même question, vous me direz peut-être comme mon voisin, c'était un homme de bien, exceptionnel, on l'a condamné injustement. Mais qu'a répondu son disciple Pierre ? Tu es le Fils du Dieu vivant. Et Jésus lui dit, tu es bien heureux. Plus tard, Jésus déclare encore, je suis le Fils de Dieu, mon Père m'a envoyé dans le monde, je suis descendu du ciel. Croyez-vous cela ? Croyez-vous aussi qu'après avoir été crucifié, il a été ressuscité et il est monté au ciel comme le rapporte l'Évangile ? Direz-vous, non, je n'irai pas jusque-là, c'était un homme comme nous, moi aussi je cherche à faire du bien. Soyons clairs, Jésus est le Fils de Dieu. Ne pas le croire, c'est dire qu'il est menteur, c'est faire de lui un imposteur. C'est s'associer à ceux qui ont voulu le faire mourir pour ce motif, écrit dans Jean chapitre 10, verset 33. Parce que toi, étant homme, tu te fais Dieu. Pierre a eu ce grand bonheur, qui nous est aussi proposé, de le connaître comme le Fils de Dieu. Il avait dû admettre, je suis un homme pécheur, pour s'attacher à celui qui allait le sauver. Ne passons pas à la légère. Recevons et méditons ces deux paroles de Pierre. Tu es le Christ, le Fils du Dieu vivant. Je suis un homme pécheur. Si on ne reconnaît pas que Jésus est le Fils de Dieu, le Sauveur, c'est souvent parce qu'on refuse de reconnaître qu'on est soi-même pécheur. Et pourtant cela, on ne peut pas se le cacher.

0: Bonne nouvelle de l'établissement français du sang.
1: Avec nous, Jérôme Sinlissou. Bonjour.
2: Bonjour à tous.
1: Voilà, donc aujourd'hui, depuis le 19 mars, on peut donner son plasma.
2: Effectivement, on
1: à l'établissement français du sang de Biarritz.
2: Effectivement, on a repris les dons de plasma qu'on avait arrêtés en, si je ne m'abuse, en 2019, à la maison du don de Biarritz. Donc, on les a repris depuis le 19 mars. Donc, aujourd'hui, maintenant, sur Biarritz, on peut donner à la fois son sang total ou bien son plasma.
1: Donc, j'imagine que la plupart de nos auditeurs ne savent pas vraiment ce que c'est. Donc, le don du sang, c'est un prélèvement qui se fait au niveau d'un des bras pour pouvoir donner du sang pour des personnes donc qui ont différentes maladies, des accidentés. Le don de plasma, qu'est-ce que c'est? Qu'est-ce qu'on donne?
2: Alors le don de plasma, en fait, on donne le liquide dans lequel baignent vos cellules, c'est-à-dire les globules rouges, les plaquettes, voilà. Ce plasma, il va servir à quoi? Il va servir à fabriquer des médicaments qu'on appelle des médicaments dérivés du plasma. Ça va être notamment des facteurs de coagulation pour les hémophiles. Ça va être des immunoglobulines pour les gens qui ont des déficits immunitaires ou bien des maladies auto-immunes. Et ça va être également des protéines type albumine. Donc, ce sont des médicaments, en fait, dont le besoin a beaucoup augmenté ces dernières années. Parce que maintenant, ça nous permet également de soigner des cancers et des maladies neurologiques.
1: Donc, le don de plasma, c'est un don qu'on peut faire plus souvent. Parce qu'il est moins agressif, ou en tout cas, est moins demandant pour le corps.
2: Il est moins fatigant parce qu'en fait, quand on prend votre plasma, on vous redonne les globules rouges. Ça veut dire que on est moins fatigué, ça anémie moins les personnes qui donnent leur plasma. Le don de plasma, ça dure environ entre une demi-heure et trois quarts d'heure pour le don de plasma, alors que le don de sang total, ça dure entre 5 et 10 minutes.
1: Donc c'est un peu plus long, mais moins fatigant.
2: C'est exactement ça. Il faut beaucoup s'hydrater, puisqu'en fin de compte, avec un don de plasma, on ne tire que de l'eau, finalement.
1: Alors, quand vous dites que les besoins ont augmenté et qu'on crée des médicaments avec les plasmas, on peut se poser la question, quelle est l'économie derrière aussi? Est-ce qu'il y a des gens qui gagnent de l'argent sur les dons de plasma? Comment ça fonctionne? Comment c'est régulé? On sait que le don du sang est gratuit. Et comment, du coup, le don de plasma, comment l'économie se fait derrière?
2: Alors, le don de plasma, effectivement, nous, on veut que ça reste un don éthique. C'est-à-dire un don qui ne soit pas rémunéré, un don où on ne peut pas se faire de l'argent sur le don de plasma. Ce qui n'est pas le cas dans tous les pays du monde. Malheureusement, il y a des pays qui, effectivement, il y a une grosse économie derrière. En France, ce n'est pas le cas. On ne rémunère pas nos donneurs. Et le plasma que l'on récolte, en fait, part au laboratoire de fractionnement qui est un laboratoire français d'État qui nous permet de garantir en fait l'éthique du don de plasma en France.
1: Et ensuite c'est ce laboratoire qui va redonner les différentes particules du coup.
2: C'est ce laboratoire qui va fabriquer les médicaments. Mais au même titre que l'EFS, c'est un laboratoire qui est d'État.
1: D'accord. Très bien. Ben voilà, c'est toujours intéressant de savoir où va la partie de notre corps que l'on donne.
2: Je comprends, tout à fait.
1: Voilà, donc une question que je te posais. Donc notre sang aussi est riche dans plein d'informations qui circulent entre nos différents organes, comme des hormones et différents autres cellules. Dans le don de plasma, est-ce que ces hormones sont remises dans le sang? Est-ce qu'on s'est intégré et puis finalement elles se perdent?
2: Non, on ne prend que les protéines.
1: Que les protéines.
2: Tout ce qui est hormones, etc., ça ne se voit pas, en fait. C'est pas ça que l'on va rechercher.
1: Donc, c'est vraiment c'est comme les coagulants, les protéines, pour permettre de créer ces médicaments qui sont... D'accord, tout à fait. Si on peut donner peut-être un exemple d'un nouveau médicament qui permet d'aider le cancer avec ses dons de plasma, vous pouvez donner un exemple
2: Immunoglobulines.
1: D'accord.
2: Voilà, les immunoglobulines qui sont à l'heure actuelle des médicaments qui sont pleine croissance au niveau de la demande au niveau mondial et donc français. Pour vous donner un ordre d'idée, en fait, nous, aujourd'hui, on est autosuffisant dans ce type de médicaments à hauteur de 50%. Le reste de ces médicaments-là, à l'heure actuelle, on est obligé de les importer, notamment des États-Unis.
1: D'accord. Donc, c'est donc, d'Américains aux États-Unis qui sont importés. On ne sait pas vraiment d'où ils viennent.
2: Alors, si, on sait d'où ça vient. Mais si vous voulez, si on veut être beaucoup plus indépendant vis-à-vis des autres pays, effectivement, on se doit d'augmenter notre récolte de dons de plasma.
1: D'accord.
2: Et on aimerait, dans les années à venir, augmenter notre indépendance à hauteur de 80%, en vérité.
1: Très bien. Et alors, juste pour préciser, à ce niveau-là, donc l'hémoglobine.
2: Les immunoglobulines.
1: Les immunoglobulines, elles permettent quoi dans le corps de quelqu'un qui a un cancer? Ça le permet de garder une certaine immunité, c'est ça?
2: Ça permet en fait de mieux appréhender la chimiothérapie.
1: D'accord.
2: Voilà, on prépare le patient grâce à des immunoglobulines et la chimiothérapie, elle est plus efficace.
1: Elle est plus efficace. Est-ce qu'elle est moins intrusive ou pas vraiment? C'est vraiment l'efficacité plutôt qui est
2: augmentée. Non, l'efficacité.
1: D'accord. Ouais. Très bien. Ben, écoutez, ben, merci beaucoup. Donc, je vous encourage, chers auditeurs, à pouvoir venir donner votre plasma. Donc, à l'établissement français du sang de Biarritz.
2: L'adresse, au 10 rue Manuel Jodel, à Biarritz. Et on est ouvert pour le don de plasma les lundis, mercredis et jeudis. De temps en temps, on va ouvrir quelques samedis. Mais vous pouvez prendre rendez-vous sur le site internet ou sur l'application Don de sang.
1: Merci beaucoup, Jérôme Sinloussou. Merci beaucoup, Jérôme Sinloussou, pour ces informations sur le don de plasma. Et on vous dit à une prochaine pour une autre information sur le don du sang.
2: Eh bien, merci à vous.

0: Mon nom est Serai Watsrin, je suis d'origine cambodgienne. J'ai un arrière-plan bouddhiste. J'étais bouddhiste pratiquant jusqu'à l'âge de 27 ans. La foi bouddhiste consiste à obéir, à respecter les êtres supérieurs. Quand je dis les êtres supérieurs, ça inclut le Bouddha, le Dharma et bien d'autres noms des dieux. Aussi, les esprits protecteurs, avec beaucoup de noms, et également les ancêtres, donc les morts, de différentes générations, du côté paternel, côté maternel. Donc, pour montrer reconnaissant, obéissant à ces êtres supérieurs, on fait des offrandes. Et on fait toutes ces offrandes-là en famille, avec mes parents, mes grands-parents, cousins, cousines, durant différentes cérémonies ou occasions, que ce soit durant le mariage, la fête des morts, le nouvel an, etc., etc. Donc, dans ce contexte-là, les bouddhistes espèrent pouvoir, par ses bonnes œuvres, par ses actes de charité et par cette obéissance aux êtres supérieurs, pouvoir grimper au fur et à mesure, atteindre le paradis. Pendant que je sois encore bouddhiste, j'étais pas à la recherche de le seul vrai Dieu. J'avais pas cette notion dans la tête parce qu'on a une multitude de dieux, comme j'ai dit tantôt, il y a des esprits ou autres, et on essayait de établir une relation avec tous ces êtres supérieurs. On leur demande la protection, la bénédiction en échange de nos offrandes. Alors, j'étais pas intéressé à connaître le seul vrai Dieu et non plus qui est Jésus-Christ. J'étais pas à la recherche de ça. En 2002, j'ai quitté le Cambodge avec une bourse pour venir étudier. Donc, je suis venu à l'Université du Québec à Chicoutimi. Et pendant ces années-là, j'étais déconnecté, j'étais comme coupé de toutes ces activités des esprits ou consulter les médiums. J'étais vraiment déconnecté de tout ça. Donc moi, j'ai trouvé ma liberté. Ma liberté, premièrement, j'étais plus avec mes parents. Donc là, je sortais, je faisais des fêtes. Et là, il y avait plus de dieux à ou des dieux à obéir ou quoi que ce soit. Donc je me sentais vraiment libre. Mais malgré toutes les parties et puis les succès sur le plan social, académique ou mon implication aussi dans le milieu, je me sentais vraiment perdu.
1: Manquait quelque chose.
0: Oui, manquait quelque chose. J'ai ressenti un gros vide au fond de moi, puis j'étais vraiment dans la détresse. Et à un moment donné, j'ai pensé à une chose, parce que les médiums qui étaient au Cambodge, même mes parents, ils disaient, écoute, c'est important pour toi d'obéir à un esprit protecteur du territoire. Et nous, on croit à ça, que chaque territoire vraiment a un esprit protecteur. Alors, dans cette grande détresse, je me suis dit, ben, l'esprit protecteur de ce territoire des Blancs, ça doit être Jésus. Alors, j'ai commencé à invoquer, j'étais à genoux, et je me rappelais bien, c'était assez tard la nuit, après que je sorte d'une soirée, puis je pleurais, je dis, Jésus, t'es Dieu de ce territoire, alors aide-moi, j'ai besoin de ton aide, je me sens perdu, je sais pas où est-ce que je m'en vais, et pourquoi je suis ici. Et j'ai commencé à lire la Bible depuis, et je me rappelle des premières fois où j'ai commencé à lire la Bible. Plus je lisais, plus j'avais vraiment honte de moi-même. J'avais honte de mes péchés, j'avais honte de mon idolâtrie envers tous ces dieux, parce que dans la Bible, l'idolâtrie est une des activités les plus graves parmi les péchés. C'est à ce moment-là que je me suis rendu compte, oh, durant tout au long de ma jeunesse, mon enfance, j'ai commis énormément et j'ai énormément offensé le seul vrai Dieu à cause de mon idolâtrie et à cause de ma nature de pécheresse avec toutes sortes de péchés à différents

niveau. Lorsque j'ai compris l'évangile, et je me suis rendu compte, oh, trois choses. Premièrement, depuis mon enfance, avec mon idolâtrie envers ces faux dieux, puis n'importe quel type d'esprit, et aussi à cause de mes péchés, j'ai fait la volonté du diable. Deuxième chose, mais Dieu a tant aimé le monde qu'il a envoyé son Fils unique, Jésus-Christ, afin que quiconque croit en lui ne périsse point, mais qu'il ait la vie éternelle. Et troisièmement, ce Fils unique, Seigneur Jésus, le roi des rois, le Tout-Puissant, incarné dans un corps de chair, comme moi, mais qui n'avait pas de péché, mais qui a souffert à la croix et mouru à la croix, à ma place pour ôter mes péchés, ainsi que le péché de tout le monde entier, je me suis dit, pour être juste, sans tarder, j'ai dû confesser le Seigneur Jésus-Christ comme mon sauveur personnel. Et surtout, en croyant de tout mon cœur qu'il est ressuscité des morts en tant que fils de Dieu. J'ai essayé de faire du bien, de faire la charité, apporter des offrandes dans les temples bouddhistes, aux moines, avec mes parents, toutes sortes. Et j'ai pas eu cette assurance d'avoir la vie éternelle. Le Bouddha, lui, avec les commandements, faire de bonnes œuvres, ne vole point, ne tue point, etc., etc., il dit, essaye de faire tout ça pour gagner le ciel. Mais il nous a pas promis que par lui, on serait sauvé. Donc, le Seigneur Jésus, pour moi, est le seul qui est capable de nous promettre, qui nous promet cette vie éternelle. Je dis, ben, écoute, sans faire trop de calculs, même si je suis pas bon en mathématiques, je pense que j'ai besoin de quelqu'un qui paye pour moi parce qu'il n'y a personne d'autre qui a payé pour moi à part Seigneur Jésus. Et je l'ai accepté et surtout de comprendre vraiment l'évangile.

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1: Vous êtes les bienvenus dans votre émission Graines de Vie. Ah, j'aime lire les proverbes dès le matin. C'est le starter divin pour commencer la journée. Alors, Edith, nous t'écoutons.
2: C'est toujours avec joie que je vous retrouve pour notre étude quotidienne de la Bible dans le livre des Proverbes. Aujourd'hui, 10 octobre, c'est le chapitre 10 que va nous lire Michel.
1: Proverbes chapitre 10. Un fils qui a de la sagesse fait le bonheur de son père, mais un fils insensé cause du chagrin à sa mère. Des biens mal acquis ne profitent pas, mais mener une vie juste sauve de la mort. L'Éternel ne permet pas que l'homme droit souffre de la faim, mais il frustre les désirs des méchants. La main nonchalante appauvrit, mais la main active enrichit. Celui qui amasse des provisions en été est un homme intelligent, mais celui qui dort pendant la moisson est un fils qui fait honte. Des bénédictions reposent sur la tête du juste, mais les paroles des méchants cachent la violence. Le souvenir du juste continue à être en bénédiction aux autres, mais le nom des méchants tombe dans l'oubli. Un esprit sage prend à cœur les commandements, mais le bavard insensé est l'artisan de sa propre perte. Celui qui vit dans l'intégrité marche en sécurité. Celui qui suit des voies tortueuses sera vite démasqué. Celui qui cligne de l'œil cause du tourment, mais celui qui critique en toute franchise travaille pour la paix. Les paroles du juste sont une source de vie, mais celles du méchant cachent la violence. La haine allume des querelles, mais l'amour couvre toutes les fautes. La sagesse se trouve sur les lèvres de l'homme sensé, et les coups de bâton sur le dos de l'insensé. Les sages amassent le savoir, mais lorsqu'un insensé parle, le malheur n'est pas loin. La fortune du riche lui tient lieu de place forte, alors que la pauvreté des petites gens fait leur ruine. Le travail du juste le fait vivre. Ce que le méchant gagne sert à faire le mal. Celui qui tient compte des critiques qu'on lui fait est sur la voie de la vie. Mais celui qui fait fi des reproches se fourvoie. Qui cache sa haine a des lèvres menteuses, et celui qui répand des calomnies est insensé. Celui qui parle beaucoup ne saurait éviter de pécher, mais l'homme avisé met un frein à ses lèvres. La langue du juste est un argent de choix, ce que pensent les méchants n'a pas grande valeur. Les paroles du juste restaurent beaucoup de gens, mais les insensés périssent faute de bon sens. C'est la bénédiction de l'Éternel qui enrichit, et toute la peine qu'on se donne n'y ajoute rien. Commettre des actions infâmes est un jeu pour l'insensé. De même, la sagesse l'est pour l'homme intelligent. Ce que le méchant redoute lui arrive, mais ce que le juste désire lui sera accordé. Quand la tempête a passé, le méchant n'est plus, alors que le juste est établi sur un fondement éternel. Comme du vinaigre sur les dents ou de la fumée dans les yeux, tel est le paresseux pour celui qui l'envoie. Révérer l'Éternel prolonge la vie, mais les années du méchant seront abrégées. L'attente du juste débouche sur la joie, mais les espérances des méchants seront déçues. La manière d'agir de l'Éternel est une forteresse pour l'homme intègre, mais elle cause la ruine de ceux qui font le mal. Le juste ne sera jamais ébranlé, mais les méchants ne demeureront pas sur la terre. La bouche du juste est féconde en sagesse, mais la langue perverse sera coupée. Les lèvres du juste connaissent la bienveillance, mais la bouche des méchants est perverse.

propose que nous nous arrêtions aujourd'hui sur le verset 24. Ce que le méchant redoute lui arrive, mais ce que le juste désire lui sera accordé. Job, qui est connu dans la Bible pour être un homme ayant vécu des moments extrêmement difficiles, a dit « Ce que je crains, c'est ce qui m'arrive. Ce que je redoute, c'est ce qui m'atteint. » C'est écrit dans le chapitre 3 du livre de Job, au verset 25. Sans doute, Job avait craint de perdre ses richesses, craint qu'il arrive un malheur à ses enfants, craint de tomber malade, et tout cela lui est arrivé. Il paraît que les expressions « ne crains pas », « n'aie pas peur » ou encore « soyez sans crainte » se retrouvent au moins 365 fois dans la Bible. C'est chaque jour que nous devons rester dans la confiance à Dieu et à sa parole. La peur est destructrice. Lorsque nous la laissons s'installer en nous, elle ouvre une porte au diable lui permettant de nous faire du mal. La peur détruit la foi. Elle est à l'opposé de la foi. La peur est la foi dans le diable. La confiance en Dieu, que nous appelons la foi, permet à celui-ci d'agir en notre faveur, de nous protéger, nous guérir, de pourvoir à nos besoins. Dans l'épître de Jacques, chapitre 5, verset 15, il est écrit « La prière de la foi sauvera le malade ». Et non pas seulement « La prière sauvera le malade ». Jésus aussi a enseigné à ne pas répéter des prières apprises par cœur en espérant toucher le cœur de Dieu, mais à s'adresser à Dieu au nom de Jésus en croyant qu'il nous écoute et nous exauce. Notre foi grandit en recherchant les promesses de Dieu concernant notre situation, en parlant ces promesses et en les gardant dans notre cœur. La peur se développe lorsque nous regardons aux circonstances, à ce que les gens autour de nous peuvent penser et dire, en croyant aux mensonges que le diable nous fait voir. Les évangiles nous racontent que sur la parole de Jésus, Pierre est sorti de la barque en pleine mer, alors que la tempête faisait rage. À vue humaine, il a agi avec folie. Il aurait dû se noyer. Tant que Pierre n'a regardé ni aux vagues, ni au vent, mais seulement à Jésus, il a marché sur l'eau. Quand son intelligence a commencé à vouloir le diriger, qu'il a regardé aux éléments déchaînés, la foi qui le tenait hors de l'eau n'a plus pu fonctionner et il a commencé à enfoncer. Heureusement, il a eu le bon réflexe de crier à Jésus et celui-ci l'a ramené dans la barque. Prenez l'habitude de ne pas prononcer des paroles de crainte, comme « j'ai peur d'attraper telle ou telle maladie »,« j'ai peur que mon mari me trompe » ou encore « j'ai peur que mes enfants ne réussissent pas à l'école ». Au contraire, efforcez-vous d'appliquer la parole de Dieu à toutes les circonstances de votre vie, puisque Dieu lui-même a dit « Je ne te délaisserai pas et je ne t'abandonnerai pas ». C'est donc avec assurance que nous pouvons dire « Le Seigneur est mon aide, je ne craindrai rien, que peut me faire un homme ?» Vous pouvez relire ce verset dans le livre des Hébreux, chapitre 13, versets 5 et 6. Oui, Jésus est avec vous et il veut prendre soin de vous. Alors accordez-lui toute votre confiance. Je vous quitte pour aujourd'hui et n'oubliez pas de faire connaître cette émission autour de vous. Au revoir et à demain.

C'est dans la joie que nous arrivons à la fin de cette émission avec Edith. Alors, besoin de la prière, notez-le dans votre courrier. Dites-nous ce que cette émission vous a apporté. Et puis, voici l'adresse. Edith Pet, boîte postale 21 30 310 Vergèze. Ça s'écrit V-E-R-G-E-Z-E. Vergèze, France. Par courriel, edith.tremplin@gmail.com. Je répète, edith.tremplin@gmail.com. Faites connaître cette émission autour de vous et rendez-vous à demain. Au revoir.

venez d'entendre des extraits du chœur Medikoak, chœur des dames, et Biotzed. Si vous aimez les chœurs basques et que vous avez apprécié ces beaux extraits, n'hésitez pas à venir ce dimanche 11 octobre à 17h à l'église Notre-Dame du Refuge au 36 Promenade de la Barre, à Anglet. Vous retrouverez les chœurs basques Medikoak, Kantarima, chœur des dames, Biotzed. Et ce sera l'occasion pour vous, en plus de profiter de ces très belles voix, de pouvoir participer à l'action humanitaire de Dayalu Passerelle, œuvrant au Népal. En effet, vous n'êtes pas sans savoir qu'il y a quelques semaines, une grave catastrophe naturelle a frappé le Népal. Des crues destructrices ont détruit des villages entiers, engloutissant des centaines sous les décombres et détruisant des milliers d'habitations. Aujourd'hui, cette partie du Népal se reconstruit. L'association humanitaire Dayalu Passerelle, qui œuvre au Népal depuis plusieurs années, vous propose de pouvoir participer en venant au concert ce dimanche 11 octobre à 17h à l'église Notre-Dame du Refuge. L'entrée est à 15€, mais elle est gratuite pour les enfants de moins de 10 ans. Vous trouverez du parking sur place et à proximité. N'hésitez pas à venir écouter les chœurs basques Medikoak, chœur des dames, Kantarima et Biotzed, à l'église Notre-Dame du Refuge, au 36 Promenade de la Barre, ce dimanche 11 octobre, à Anglet. Et pour le plaisir, cœur et des oreilles, je vous laisse avec Egoak, interprété par Medikoak.

guise de concert de musique classique, Frédéric Chopin. Oui, compositeur polonais du 19e siècle, mort très jeune à l'âge de 39 ans en 1849. Les Sylphides, oui, une musique de ballet créée, c'est assez paradoxal, au début du 20e siècle, d'après cette œuvre pour piano de Frédéric Chopin. Cet arrangement orchestral fut réalisé par Alexandre Glazounov et Maurice Keller dans les années 1906, où la première, à Saint-Pétersbourg, eut le nom non pas de Sylphide, mais de Chopiniana. Cette transcription pour orchestre fut demandée par Mikhaïl Foukine, danseur et chorégraphe russe, qui s'était fixé comme but ambitieux de réformer la rigueur d'une politique de ballet hostile à toute innovation et menée par des tsars préconisant la fadeur du divertissement et la simplicité des effets artistiques. La première, à Saint-Pétersbourg, illustrait une anecdote de la vie de Chopin et un mariage polonais, à l'occasion duquel la mariée quitte l'homme déjà âgé auquel elle est promise pour s'enfuir avec son jeune amant. 2 ans plus tard, c'est-à-dire aux environs de 1908, Mikhaïl Foukine en révisa la chorégraphie pour une fête de fin d'année scolaire. Il crée alors un divertissement plein de charme, de tendresse et de diversité qui renonçait à une action dramatique pour offrir 4 variations, 1 pas de 2 et 2 ensembles, tout en son et mouvement. Frédéric Chopin, les Sylphides, c'est leur nom actuel et non plus les Chopiniana du début du 20e siècle. 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Eugène Ormandy à la baguette, orchestre de Philadelphie.

0: écouter pour le plaisir de nos oreilles les sylphides de Frédéric Chopin. Oui, une orchestration du début du XXe siècle par Alexandre Glazounov et Maurice Keller sur la demande du danseur et chorégraphe russe Mikhail Fokin. Oui, une orchestration sur 7 morceaux pour piano de Frédéric Chopin. Nous continuerons votre concert de musique classique avec encore de la superbe musique après ce petit message inspiré du best-seller de tous les temps, la Bible. 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
1: Si j'avais la santé, la fortune, des dons particuliers, ça suffirait. Je n'en demande pas davantage, dites-vous. Et à quelqu'un qui demandait l'une de ces choses, la première, la santé, et c'était saint Paul, Dieu lui a répondu, ma grâce te suffit. Toutes ces choses, santé, fortune, réussite, peuvent être des pièges pour nous si elles ne sont pas placées sous un contrôle sévère. En outre, elles peuvent nous être ravies en un instant, nous laissant d'autant plus désemparés que nous nous sommes plus fortement appuyés sur elles. Elles sont passagères, elles sont inconsistantes. Par contre, la grâce que Dieu nous accorde à tous, gratuitement, en Jésus-Christ, est la plus grande de toutes les richesses. Elle est durable, permanente. Elle nous est acquise pour toujours quant à elle, la grâce. Elle est faite de pardon, de paix, de sécurité, de joie aussi, d'espérance encore. Elle ne déçoit jamais. Elle vient d'en haut. Elle nous oblige à regarder sans cesse en haut. Elle met à notre disposition les puissances et les possibilités de Dieu, celles qui viennent d'en haut. Et celui qui vit de la grâce de Dieu peut demeurer serein dans les pires difficultés. Il est plus que vainqueur en Jésus-Christ. Et vous le pouvez, vous, quant à vous, entrer dans cette expérience de la grâce suffisante de Dieu. Qu'il vous

Radio Bonne Nouvelle, votre concert de musique classique, Wolfgang Amadeus Mozart, concerto pour piano numéro 23, KV 488 en La majeur. Savez-vous de tous les instruments que Mozart fréquenta dans le cadre concertant? Le piano fut celui auquel il dédia le plus grand nombre d'ouvrages. Au piano, la pianiste portugaise Maria João Pires, née à Lisbonne en 1944. Elle eut une carrière publique qui commença très jeune, à l'âge de 9 ans, et elle remporta plusieurs prix. En 1958, le premier prix du concours Elisa Pedro, le deuxième prix au concours de jeunesse musicale de Berlin et le premier prix du concours Franz Liszt la même année, en 1960. Et elle se spécialisa, surtout au début de sa carrière, dans le répertoire mozartien, c'est-à-dire des œuvres de Mozart. Après une interruption de quelques années, 4 ans, elle réapparaît sur les grandes scènes avec un répertoire plus grand, avec les romantiques allemands et les français du début du XXe siècle. Nous allons l'entendre avec cette interprétation du concerto pour piano numéro 23 de Mozart en La majeure. Orchestre de chambre de la Fondation Gulbenkian de Lisbonne, Theodor Gulschbauer à la baguette. 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

de vos nouvelles, votre concert de musique classique après l'Allegro et l'Adagio, concerto pour piano numéro 23 en La majeure. Nous terminons avec l'Allegro AC, cadence de Mozart, toujours Maria João Pires au piano.

0: Dangereux pour l'Église, Vincent se tournera résolument vers le dessin et la peinture. Et il connut de nouveaux déboires amoureux. D'abord avec sa cousine Kay. Elle était veuve, elle avait un enfant. Vincent lui déclara sa flamme avec tant d'ardeur qu'elle s'enfuit. Alors il alla se consoler auprès d'une prostituée qui, elle aussi, avait un enfant et qui, en plus, était enceinte d'un autre. L'attitude de Van Gogh est, en fait, un curieux mélange, une immense soif d'affection alliée à de grands élans de charité, comme le montre ce texte de Robert Wallace.
1: Elle s'appelait Christiane, surnommée Sienne, et selon les dires, elle aurait terrifié un docker ivre. Conscient que Théo apprendrait les choses, Vincent prit l'initiative. Qu'est-ce qui dénote plus de civilité, de délicatesse, de sensibilité et de courage ? Écrira-t-il à son frère, abandonner une femme à son sort ou s'intéresser à une femme abandonnée. J'ai rencontré cet hiver une femme enceinte délaissée par l'homme dont elle portait l'enfant. Une femme enceinte qui errait par les rues cherchant à gagner son pain de la façon que tu devines. Je ne pouvais lui payer le prix normal qu'on donne à un modèle, mais cela ne m'a pas empêché de payer son loyer et Dieu merci, jusqu'à maintenant, j'ai pu les protéger, elle et son enfant, de la faim et du froid en partageant mon pain avec elle. Il me semble que dans ce cas, tout homme, valant la semelle de ses souliers, aurait fait la même chose. Cette femme est maintenant attachée à moi comme une colombe apprivoisée. Pour ma part, je ne peux me marier qu'une fois et que puis-je faire de mieux que de l'épouser ? C'est le seul moyen de continuer à l'aider. Sinon, la misère la contraindrait à reprendre le chemin qui mène au précipice. Théo s'opposa énergiquement au mariage. Mais Vincent persista et projeta de l'épouser aussitôt que le bébé serait né. Le mariage ne se fit pas. Vincent se blâmait de ne pas avoir su remettre Sienne dans le droit chemin. Il avait échoué.

0: Vincent aurait voulu épouser une veuve qui avait un enfant, ensuite une prostituée qui avait un enfant qui en attendait un autre. Il s'est immergé dans la misère des mineurs de fond, et puis finalement tout a échoué. Et c'est un peu comme s'il avait voulu jouer au Saint-Bernard et qu'il n'ait pas réussi à devenir le Saint-Vincent de Paul protestant, si on peut dire.
1: Je crois que le personnage Van Gogh devait être terriblement déstabilisant, à la fois pour sa famille et son entourage. C'est un être qui a un caractère admirablement trempé, et je dirais qu'à la limite, c'est un caractériel. Mais un caractériel passionnant, un caractériel génial. D'ailleurs, je ne connais de génie que des caractériels. Ceux qui ne sont pas caractériels ne sont rien du tout. C'est Monsieur Tout Gris. Heureusement que toute l'histoire est enrichie par quelques caractériels. Pour moi, le normal en matière de création, en matière d'invention, c'est ce qui est tout gris, gris chaussette. C'est ce qui ne m'intéresse pas. C'est la normale qui m'intéresse. Ce qui me conduit ailleurs. Comme le royaume de Dieu. Le royaume de Dieu, c'est ce qui me conduit ailleurs. C'est ça qui m'intéresse. Si Jésus-Christ avait été normal, il n'aurait jamais été Jésus-Christ. Il se serait situé à l'intérieur de la norme. On n'en serait pas sorti et on serait toujours à battre les mêmes cartes. Or, il nous a conduit vers une extramuralité, au-delà des murs, il nous a conduit vers un ailleurs. Et c'est cet ailleurs qui fait que nous sommes là, nous entretenant, parce que je crois que Jésus-Christ n'est pas étranger tout de même à cette réalité, puisqu'il s'est inscrit à un moment précis dans la vie de Vincent Van Gogh, un moment qu'il n'a jamais oublié. Mais s'il ne l'a jamais oublié, puisque lorsqu'il va recevoir Gauguin assez tardivement par rapport à ce que nous disions il y a un instant, c'est-à-dire lorsque nous sommes en 88, lorsqu'il reçoit
0: la période d'Arles,
1: il lit la Bible. Il lit beaucoup la Bible.
0: Il la lit toujours à ce moment-là.
1: Ah, il la lit toujours.
0: Parce qu'il a quand même un peu déjanté depuis.
1: Alors voilà, mais c'est ça qui est intéressant. Il, à un certain moment, au moment où il va rompre avec sa famille, son papa en particulier, Maë, sa mère, au moment où il va rompre avec sa famille génitrice, il rompt et découvre qu'il ne faut pas confondre la Bible et l'Église. Ce sont deux choses différentes. L'Église peut être un véhicule de la Bible, mais attention, l'Église n'est pas la Bible. Et en ce sens, il est très protestant. Seuls les catholiques pensent, à cette époque, hors de l'Église, pas de salut. C'est-à-dire confondent la prédication de Jésus et l'Église. Mais Vincent ne confond pas

0: Une belle chanson de Bob Dylan, Ring Them Bells. J'ai oublié de mentionner tout à l'heure Romain Didier, auteur lui aussi d'un hommage à Van Gogh. Vincent donc lisait toujours la Bible, même pendant la période d'Arles, où son comportement n'était pas très catholique, ni même très protestant, d'ailleurs. Et pourtant, en juin 1888, peu avant l'arrivée de Gauguin, voici ce qu'il écrivait à son ami le peintre Émile Bernard. Une vision très rude, mystique et artistique de l'écriture sainte et du Christ.
1: Tu fais très bien de lire la Bible. Je commence par là parce que je me suis toujours abstenu de te recommander cela. La Bible, c'est le Christ, car l'Ancien Testament tend vers ce sommet. Saint Paul et les évangélistes occupent l'autre pente de la montagne sacrée. Mais la consolation de cette Bible, je veux dire la consolation qu'elle contient, comme un noyau dans une écorce dure, une pulpe amère, c'est le Christ. La figure du Christ n'a été peinte, comme je la sens, que par Delacroix et Rembrandt. Et puis Millet a peint la doctrine du Christ. Le reste me fait un peu sourire, le reste de la peinture religieuse. Le Christ seul, entre tous les philosophes, magiciens, etc., le Christ seul a affirmé comme certitude principale la vie éternelle, l'infini du temps, le néant de la mort, la nécessité et la raison d'être de la sérénité et du dévouement. Il a vécu sereinement en artiste, plus grand que tous les autres artistes, travaillant en chair vivante. C'est-à-dire que cet artiste inouï, et à peine concevable, ne faisait pas de statues, ni de tableaux, ni de livres. Il l'affirme hautement, il faisait des hommes vivants, des immortels. C'est grave ça, surtout parce que, vois-tu, c'est la vérité. Le grand artiste, le Christ, s'il dédaignait écrire des livres sur les idées et les sensations, il a certes bien moins dédaigné la parole parlée, la parabole surtout. Quelle semeur, quelle moisson, quel figuier. Ah, ces paraboles parlées, quand grand seigneur prodigue, il ne daignait même pas écrire, sont un des plus grands, le plus haut sommet atteint par l'art qui y devient force créatrice, puissance créatrice pure.

0: Le trio Rofidal vient de nous interpréter un vieux cantique traditionnel. Vincent Van Gogh a été chrétien à une époque de sa vie. L'est-il resté après la période du Borinage? Là-dessus, les avis divergent. En tout cas, Pierre Boismorand, qui a rédigé une thèse sur la correspondance de Van Gogh, écrivait ceci dans l'hebdomadaire Réforme du 26 mai 1990.
1: Tous les biographes de Vincent Van Gogh, sans exception, ont tiré un trait sur sa foi et ont décrété arbitrairement qu'il l'avait perdue en 1881. Ils ont mésestimé sa vocation pastorale et ont étrangement omis de relever les citations bibliques, et il y en a plus de 500, qui émaillent sa correspondance. Tous ont réduit l'apostolat de Vincent à un délire mystique et se sont empressés de voir dans le peintre un athée, alors que Vincent, contesté par ses collègues et par l'Église dans son travail d'évangéliste, était devenu anticlérical, ce qui est sans doute différent.
0: On pourrait croire que Randy Stonehill a écrit pour Vincent Van Gogh la chanson que voici. « Cher vieil ami, parti avec le vent, un matin ensoleillé de juillet, oui tu verras, ceux que tu as laissés derrière toi ne t'oublieront pas, l'ami. Maintenant ton bateau est arrivé au port et ta grande traversée commence, et j'essaye d'apprendre à ne pas pleurer. »

Eh bien, rien ne nous empêche de dédier cette chanson à Vincent. Et si cette émission vous a intéressé, sachez qu'un deuxième Contre toute attente sera consacré à Van Gogh, toujours en compagnie d'Aimé Esposito Fares, que nous remercions d'ailleurs pour ses connaissances et pour la saveur de ses propos. Francis vous salue bien bas et vous dit à très bientôt.

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0: Vous êtes à l'écoute de Contre toute attente. Annette avec vous au micro pour vous tenir compagnie. Et nous voulons évoquer avec vous et pour vous le problème de la dépression et de la déprime qui nous guette tous si nous n'y prenons pas garde. Nous avons demandé à un ami qui a vécu ce problème par l'intérieur comment il s'en est sorti. Parce que oui, c'est bien heureux, on s'en sort aussi de la déprime.
1: Mais j'aimerais prendre une précaution très importante avant de répondre à cette question. Autant de personnes, autant de dépressions différentes.
2: Je ne pense et autant d'issues différentes aussi.
1: Ce qui réussit pour l'un ne réussit pas pour l'autre. Donc je réponds réellement pour moi, très personnellement. Oui. Je suis extrêmement reconnaissant au psychiatre qui a pris soin de moi, qui m'a pris en main. On m'a amené chez lui dans le moment de crise grave. Je dis grave parce que j'aurais pu subir un accident de type cardiaque, par exemple, ou cérébral, tellement la tension intérieure était forte. Ce médecin, essentiellement, m'a d'abord inspiré confiance. J'ai rencontré un homme qui, à sa manière d'être, de parler, a fait autorité sur moi. Et qui a tout de suite vu, bien sûr, en tant que spécialiste, dans la situation où je me trouvais, il m'a posé une seule question. Il m'a demandé, est-ce que vous êtes prêt à obéir exactement à ce que je vous dirais de faire? À ce moment-là, ce médecin m'a dit, je vais faire ceci avec vous. Je vais vous donner un ralentisseur. Je vais vous freiner dans ce tourbillon qui vous emporte. Après cela, vous allez passer par une phase dépressive.
2: De déprime, alors
1: de vraie déprime. Je vous en avertis. Après, vous remonterez. Et puis après, on verra pour régler vos problèmes. Et je vous fais dormir. Alors, j'ai dit oui, j'y vais. D'autant plus, nous avions prié. Et là, je dois le dire aussi, avec quelques amis, collègues qui m'avaient accompagné avec toute leur affection et leur savoir-faire, certains leurs limites aussi, on m'a prié pour que ce psychiatre soit l'instrument de Dieu, de la main de Dieu.
2: Et aujourd'hui, vous dites qu'il l'a été.
1: Ah oui. La nuit suivante, j'ai dormi 12 heures. Et le lendemain matin, déjà, le fait d'avoir dormi 12 heures, alors qu'il y avait des mois que j'étais dans l'insomnie,
2: c'est déjà différent.
1: C'est différent. Et alors, ça a été plus long qu'on avait prévu. Mais de cet homme, je relèverai quand même ceci. J'ai immédiatement senti, d'un regard de cet homme, qu'il savait, lui, que je guérirais.
2: Pour clore, auriez-vous des conseils à donner?
1: D'abord, ne pas laisser la situation devenir grave sans intervenir.
2: Donc agir le plus tôt possible.
1: Agir le plus tôt possible.
2: Y compris médicalement.
1: Surtout. Je pense qu'aujourd'hui, devant une personne qui manifestement éprouve des troubles d'insomnie, qui est un des signes premiers, dépression, pour des soins médicaux, je l'enverrai volontiers chez un psychiatre.

Merci à Paul Dubuis, interviewé par Edmond Moret, pour son partage avec nous, et aussi à Jean-Jacques Goldman pour son Medicament Blues. Et une invitation maintenant lancée par Fabienne Thibault.

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Je voudrais pas que vous pensiez que c'est dans mes habitudes de pleurnicher. Justement, aujourd'hui, j'étais de bonne humeur. Je suis plutôt farceur. Un jour, devant moi, il y avait une dame qui avait un chapeau avec une grande plume. Alors, avec une paire de ciseaux, j'ai coupé la plume. Si vous aviez vu la tête de la dame. 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C'est vrai d'ailleurs.

C'est Bill de Rheim qui avait besoin d'un gospel et auparavant, vous aurez sans doute reconnu Raymond DeVos. Notre ami nous le disait tout à l'heure, la dépression est une crise profonde. Et nous laissons le soin à Jeanne Masse de nous parler à sa manière à elle de ces crises de l'âme qui nous a

Dans n'importe quelle situation, il ne faut pas abandonner parce que Dieu peut nous aider. C'est ce que dit la chanson No Matter What qu'interprète Jesse Dixon en concert.

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dans quelques instants. Et pour commencer cette émission évangélique, nous allons retrouver le pasteur Kayayan, qui nous parlera, et c'est la quatrième fois, du livre de l'Ecclésiaste, ce livre qui se trouve dans l'Ancien Testament, la première partie de la Bible. Nous retrouverons ensuite nos amis de la Voix de l'Évangile, qui nous parleront avec Alain Choiquier, qui nous parlera du Sermon sur la montagne, et Parole de vie ensuite, avec un petit... quelques propos sur le travail. Pendant les vacances, pourquoi parler de travail, mais pourquoi ne pas y réfléchir ?

Et c'est avec cette version de Mantovani, avec l'orchestre de Mantovani de Jésus que ma joie demeure, que nous allons retrouver le pasteur Caillouillant avec une nouvelle émission sur le livre de l'Ecclésiaste.

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1: Une expérience bien décevante, tel sera le thème du chapitre 2e du livre de l'Ecclésiaste que nous méditons depuis un certain moment. Ce chapitre 2 fera l'objet de deux exposés, mais je me permets aujourd'hui de vous lire en entier ce passage, ce long passage, le chapitre 2 donc du livre de l'Ecclésiaste, pour le méditer ensuite, ou méditer son message essentiel. J'ai dit en mon cœur, « Allons, je vais t'éprouver par la joie et n'arrêter ma vue que sur le bonheur, même cela n'est que vanité. » Du rire, j'ai dit, c'est de la démence et de la joie. Que vient-elle faire? Je me suis découvert le désir d'habituer ma chair au vin, tandis que mon cœur me conduirait avec sagesse et de m'attacher à la folie jusqu'à ce que je vois s'il est bon pour les humains d'agir ainsi sous le soleil pendant le nombre de jours de leur vie. J'ai exécuté de grands ouvrages. Je me suis bâti des maisons, je me suis planté des vignobles, je me suis fait des jardins et des parcs. Je y ai planté toutes sortes d'arbres fruitiers. Je me suis fait des bassins pour arroser de leur eau une forêt de jeunes arbres. J'ai acquis des esclaves, hommes et femmes, et j'ai eu leurs fils nés dans la maison. J'ai, de plus, été grand propriétaire de gros et de petits bétails, plus que tous ceux qui étaient avant moi dans Jérusalem. Je me suis aussi amassé de l'argent et de l'or, précieux trésors des rois et des provinces. Je me suis procuré des chanteurs et des chanteuses, et raffinement pour les humains, des dames en grand nombre. Je suis devenu grand, et j'ai surpassé tous ceux qui étaient avant moi à Jérusalem. Et même ma sagesse demeurait avec moi. Tous ceux que mes yeux ont réclamés, je ne les en ai pas privés. Je n'ai refusé aucune joie à mon cœur, car mon cœur se réjouissait de tout mon travail, et c'est la part qui m'est revenue de tout ce travail. Puis j'ai envisagé tous les ouvrages que mes mains avaient faits, et la peine que j'avais prise à les faire. Et voici que tout est vanité, poursuite du vent. Il n'en reste rien sous le soleil. Alors, j'ai envisagé de voir la sagesse ainsi que la démence et la folie. En effet, que fera l'homme qui succédera au roi? Ce qu'on a déjà fait. Et j'ai vu ceci, il reste quelque chose de plus à la sagesse qu'à la folie, comme il reste quelque chose de plus à la lumière qu'aux ténèbres. Le sage a ses yeux là où il faut, mais l'insensé marche dans les ténèbres. Pourtant, j'ai reconnu aussi qu'un même sort les attend tous deux. J'ai dit à mon cœur, le sort de l'insensé m'atteindra, moi aussi. Pourquoi donc aurais-je été plus sage? Et j'ai déclaré en mon cœur que c'est encore là une vanité, car le sage ne laisse point de souvenirs perpétuels, pas plus que l'insensé. Au fur et à mesure que passent les jours, tout est oublié. Le sage meurt bel et bien comme l'insensé. J'ai donc haï la vie, car pour moi l'ouvrage que l'on fait sous le soleil est mauvais, puisque tout est vanité et poursuite du vent. J'ai haï toute la peine que je me donne sous le soleil, et dont je dois laisser la jouissance à l'homme qui me succédera. Et qui sait s'il sera sage ou insensé? Pourtant, il sera maître de toute la peine que je me suis donnée en usant de sagesse sous le soleil. C'est encore là une vanité. Et j'en suis venu à me décourager de m'être donné toute cette peine sous le soleil. Y a-t-il un homme qui est peiné avec sagesse, science et succès? Voilà que sa part est donnée à un homme qui n'y a pris aucune peine. C'est encore là une vanité, un grand mal. Que revient-il en effet à l'homme de toute la peine et de la préoccupation qu'il s'est donnée sous le soleil? Tous ses jours ne sont que tourments, ses soucis le tracassent, son cœur n'a pas de repos, même pendant la nuit. C'est là encore une vanité. Il n'y a donc de bon pour l'homme que de manger, de boire et de voir pour lui-même le bon côté de sa peine. Mais j'ai vu que cela aussi vient de la main de Dieu. Qui, en effet, peut manger et jouir, sauf moi? Car à l'homme qui lui est agréable, Dieu donne la sagesse, la science et la joie. Mais au pécheur, il donne le souci de recueillir et d'amasser afin de donner à celui qui est agréable à Dieu. C'est encore là une vanité et la poursuite du vent. Méditons quelques instants encore ce texte. Avez-vous déjà dressé l'inventaire des biens de consommation qui rendront, au moins vous l'espérez, votre vie plus agréable ? Ces articles superflus mais dont on ne peut plus se passer et qui nous offrent moult satisfactions. La publicité moderne prétend s'adapter, voire se plier à tous les goûts, et telle une moderne providence fournir le bonheur que procure l'hypergéant gadgetorama de la société des consommations. Vous n'avez qu'à téléphoner, nous ferons le reste, sérinait-elle de sa voix stridente à longueur de journée. Le second chapitre du livre de l'Ecclésiaste contient à son tour une certaine liste de biens de consommation. Cependant, son auteur n'a nulle intention d'aiguiser vos appétits ni d'exacerber votre convoitise. Au contraire, il vous met en garde contre d'amères déceptions. L'époque qu'il décrit est apparemment celle d'un âge d'or sans précédent. Quelques siècles plus tard, ceux qui, soumis à un régime d'extrême dénouement matériel, soupirent et soupirant sous le joug d'une inhumaine tyrannie, se rappelleront de celle-là et avec une déchirante nostalgie la qualifieront de bon vieux temps, durant lequel Salomon, le souverain israélite, posséda tout ce qu'un mortel puisse désirer ou rêver. Pourtant, la question que l'on se posera au sujet des nouvelles constatations de l'Ecclésiaste est de savoir si son expérience plongera ses contemporains ou le lecteur moderne dans la désolation la plus noire ou bien servira-t-elle de leçon salutaire. La liste des plaisirs énumérés est impressionnante. La gamme des joies humaines en une série ascendante de pouvoir, de prestige, de propriété cause le vertige. Rien ne semble manquer au trésor fabuleux de cet homme. Celui-ci pouvait à satiété jouir de tous les biens accumulés, moisson inouïe de trésors, d'objets précieux, un nombre étonnant de femmes officielles, un nombre délirant de concubines aurait dû le rendre l'homme le plus comblé de l'univers. Il avait réalisé de projets ambitieux, entrepris de plans grandioses. Son autorité politique s'étendait sur de vastes provinces. Ce n'est pas Salomon, le roi régnant dans son fastueux palais de Jérusalem, qui aurait eu l'idée de déclarer que le pouvoir, c'est l'impuissance, selon une boutade désabusée de l'un de nos ex-dirigeants. On ne paie de tribut qu'à celui qui sait s'imposer, de même qu'on ne prête qu'aux riches. Salomon avait su s'imposer durant son époque et sur ses contemporains dans la région du monde où il avait solidement assis son pouvoir effectif et incontesté. En effet, son règne fut le point culminant d'une période de prospérité jusque-là rarement atteinte. On pourrait en parler avant la lettre des 40 glorieuses, comme on l'a fait pour une certaine période suivant la Seconde Guerre mondiale. Une reine étrangère, non moins prestigieuse, auréolée de gloire, venant de la lointaine Saba, lui rendit visite, ayant oui de la réputation du roi hébreu. Quel est cependant le bien moral de ce prestige économique, politique, culturel, du faste royal, de cette munificence jamais encore égalée ? Hélas, il apparaît bien mince. Car le plaisir a des limites. L'accumulation de biens matériels n'est point un moyen magique pour rendre heureux, ni l'assouvissement de sensualité la panacée pour étancher des soifs légitimes. Le chapitre 2 de l'Ecclésiaste devrait s'intituler par conséquent davantage « Rapport moral » que « Bilan des sociétés prospères ». Puis j'ai considéré tous les ouvrages que mes mains avaient faits et la peine que j'avais prise à les exécuter. Voici, tout est vanité et poursuite du vent. Et il n'y a aucun avantage à tirer de ce qu'on fait sous le soleil. Les meilleures œuvres perdent donc leur signification lorsque le sens avec un S majuscule en est absent. L'homme dresse sa propre échelle de valeur, établit un étalon d'or à sa mesure, construit un cadre conçu pour son éphémère existence à l'intérieur duquel il cherche à réaliser ses ambitions, à faire dérouler ses actions. Lorsque ce cadre fragile, hélas, trois fois fragile, se brise en morceaux. Les idées abstraites qui le décorent et même les œuvres concrètes qu'il expose reçoivent leur poids réel, sans tricher, exactement comme les décrit l'Ecclésiaste, c'est-à-dire comme vent et poursuite de vent. Alors l'homme raisonne, à quoi bon? Pourquoi lutter, peiner, vivre si l'argent, l'action sociale, les idées généreuses même, l'inspiration exaltante ne peuvent jamais se concrétiser et ne profitent à personne? Il nous faut prêter une oreille attentive à ces propos de notre auteur. Ils sont lourds de sagesse. L'Ecclésiaste se rend compte avec lucidité qu'une force irrésistible fracasse tout sur son passage et rend nulles les meilleures intentions et même qu'elle pulvérise le plus solide réalisation. Elle fait éclater les systèmes de valeurs établis sous le soleil. Elle porte un nom funeste. Elle s'appelle la mort. Respectueuse de personne, refusant toute acception de classe, de séparation de race, de division de caste, le roi meurt comme l'esclave. Le sage aussi bien que l'insensé descendront tous les deux dans leur froid lit de la terre. Dernier souffle puissant, elle disperse et détruit toute tentative de trouver par soi-même une signification, un but, une satisfaction. Mon royaume pour un cheval, mon royaume pour un cheval, s'écriait le roi Richard III dans l'immortelle pièce de Shakespeare. Mais voilà même qu'un misérable cheval lui sera refusé. Il ne peut échapper et se sauver. Lui aussi disparaît comme le vent, et son royaume s'éteint en même temps que son dernier souffle. Nous parlerons encore de la mort lors de l'exposé consacré à la deuxième partie du chapitre 2 du livre de l'Ecclésiaste.

Et c'est sur ces notes du troisième mouvement du concerto pour deux clavecins BWV 1061 en Do majeur que nous en allons, retrouver nos amis de la voix de l'Évangile dans quelques instants.

Avant de commencer notre émission, permettez-moi de vous dire que c'est pour nous un privilège et une joie de savoir que des centaines de personnes écoutent cette émission. Merci de nous recevoir chez vous. Fidèle au rendez-vous, vous retrouvez donc Ray Cornbeau qui réalise la technique de cette émission. Dans un instant, nous allons continuer donc cette passionnante découverte du Sermon sur la montagne, une réflexion qui nous est apportée par Alain Choquier. En attendant, eh bien, je vous souhaite donc une bonne écoute de notre émission. Je vous remercie de votre fidélité et je vous salue bien, René Galbès, pour vous tenir compagnie pendant un petit quart d'heure. Je vous propose tout de suite d'écouter une très très belle chanson interprétée par Dany et Moïse. Dany et Moïse qui nous rappelle que nous avons quelque chose à dire, quelque chose d'important à dire. Dis-leur, Dany et Moïse.

0: change toute vie. C'est vrai que la parole de Dieu change notre vie et nous allons maintenant nous mettre à l'écoute de cette parole de Dieu. Cette parole qui nous est apportée par la réflexion d'Alain Choiquier. Alain Choiquier qui continue donc cette réflexion à propos du sermon sur la montagne. Il nous le fait découvrir. C'est une découverte passionnante.
1: Nous parlions de sel la dernière fois à propos d'un texte de l'Évangile nous venant tout droit du Christ disant « Vous êtes le sel de la terre ». À cet égard, nous disions que Dieu voudrait que nous ayons quelque saveur pour lui dans un monde faux, fourbe, malhonnête et corrompu. En nous parlant ainsi, le Christ veut aussi que tout chrétien authentique, tout disciple, quelle que soit sa dénomination, donne à cette terre quelque goût pour Dieu. Ce monde est fade, sans saveur pour Dieu, parce qu'il ne veut pas de la droiture, de la vérité. Il lui est fade parce qu'il sombre dans l'impiété, dans le matérialisme. Il convient de noter que ce même matérialisme dans lequel nous nous engouffrons, malgré nous, rend ce siècle fade à notre propre goût. Que d'hommes, de femmes ont perdu jusqu'à leur goût de vivre à cause de l'explosion matérialiste qui tue l'essentiel. Amis chrétiens, Jésus nous demande de faire en sorte que par notre vie, nos paroles, nos actes et nos œuvres, cette terre à la dérive ait encore quelques saveurs pour Dieu. Il s'est fait dans le passé que cette terre n'ait plus eu aucun attrait pour Dieu, ayant perdu tout sens de justice, d'équité, de sagesse, de vérité, pour sombrer dans la corruption. Dieu s'était vu obligé d'intervenir pour stopper le mal et remettre de l'ordre dans les affaires de ce monde. Dieu est amour, certes, mais il est aussi lumière, c'est-à-dire justice et vérité. Il s'est donc patienté, comme aucun homme ne le peut, mais il s'est aussi tranché et jugé quand il le faut. Souvenons-nous des temps de Noé où explosait une violence et une méchanceté rares. Souvenons-nous de ces temps où toute chair avait corrompu sa voix. Souvenons-nous de ces temps sombres qui n'avaient plus aucune saveur pour Dieu, tant ils étaient corrompus. Ils sont cités en exemple aux impies à venir. Dieu intervint en juge et mit un terme à ce genre de choses. Il en fut de même pour Sodome et pour Gomorre. Dans ces villes, matérialisme, prospérité, sexe et violence faisaient bon ménage. Leurs habitants passèrent sous un déluge de feu, car on ne se moque pas de Dieu. Du temps de Lot, cette région de Sidim n'avait plus eu, elle aussi, de goût pour Dieu, baignant dans une immoralité sans borne. Dieu l'a encore dû intervenir en juste juge. Puissions-nous, amis auditeurs, redonner à notre génération le goût de Dieu, ce goût qui se perd dans ce courant matérialiste sans précédent dans toute notre histoire. Rendre à notre génération le goût de Dieu, c'est vivre et dire le Christ au milieu d'elle. C'est manifester au monde qui nous entoure que Jésus est vraiment vivant aujourd'hui. Que nos vies ont pris un sens et une direction nouvelle, une dimension extraordinaire à son contact. C'est ce que saint Paul écrit aux Colossiens au chapitre 4 et au verset 6. « Que vos paroles soient toujours accompagnées de grâce et assaisonnées de sel. » Nous expliquions lors de la dernière émission que le sel est synonyme de vérité dans l'Écriture, de sorte que tout chrétien vivant en Christ, la vérité, laquelle n'est pas quelque chose mais quelqu'un, le Christ a dit « Je suis la vérité », est vrai et devant les hommes, dans sa vie de tous les jours et tient à son entourage le langage de la vérité. Ce monde est tellement faux et menteur que lui tenir le langage de la vérité, c'est passer pour fou. L'honnêteté, par exemple, et la droiture qui sont filles de la vérité deviennent denrées rares. Et le climat dans lequel nous baignons quotidiennement n'en veut plus. Comment voulez-vous que cette terre ait encore quelques saveurs pour Dieu dans ses tendances actuelles ?

Celui qui vous parle a, ici et là en ce monde, des amis chrétiens, hommes d'affaires, qui ont dû rendre leur bilan, c'est-à-dire qui ont fait faillite, pour avoir voulu seulement rester honnêtes. Le fisc lui-même ne les ayant pas crus dans leur déclaration d'impôts, tant il est lui-même, le fisc, trompé couramment. Dans certains pays, le fisc part du principe qu'il est trompé. C'est à ne pas en croire nos oreilles, et c'est pourtant vrai. Voilà le siècle dans lequel nous sommes, siècle qui perd de plus en plus tout sens de sagesse, d'honnêteté, de vérité, de justice. Tenez, puisque nous en parlons à propos de justice, ne sommes-nous pas enclins de plus en plus à plaindre et à comprendre davantage les gangsters, les voleurs, les criminels, les coupables que leurs victimes? Nous sommes sur une pente glissante. Il est grand temps de réagir. La justice élève une nation et le péché est la honte des peuples, dit la Bible. La justice conduit à la vie, dit-elle encore, et elle délivre de la mort. Lorsque la justice décline, c'est le signe évident d'un effondrement moral que Dieu ne supporte pas longtemps. Tout homme sera salé de feu, dit Jésus dans l'Évangile selon saint Marc, au chapitre 9 et au verset 50. Ce qui signifie que tout homme un jour passera au crible de la vérité, sera confronté avec elle. Amis chrétiens, rendons aux hommes de notre temps, par nos vies chrétiennes, vraies, victorieuses et rayonnantes, le goût de Dieu, le goût du Christ, faisant en sorte que la vie du Christ paraisse irrésistiblement, non en jouant la comédie, mais en vivant du Christ lui-même et de ses enseignements dans notre expérience quotidienne, pour que nos pieds soient comme les siens, nous conduisant dans des sentiers de miséricorde, de justice, de pureté, et aussi vers ceux qui crient au secours et pour lesquels souvent nous n'avons plus d'oreilles, pour que nos mains soient comme les siennes, crucifiées dans les siennes, pour ne servir qu'à sa gloire, devenant accueillante, priante et bénissante, pour que notre cerveau soit comme le sien, le laissant lui penser en nous, nous communiquant ses pensées, pour que nos oreilles lui soient toutes consacrées. Nos oreilles, dites-vous, oui, nos oreilles, même si elles sont en feuilles de chou. Le Christ en a besoin comme des siennes pour entendre ce monde, pour que nos langues et nos bouches lui rendent un puissant témoignage. C'est ainsi qu'on devient le sel de la terre et qu'on donne à ce monde la saveur du Christ, qu'on rend aux hommes 100 fois autour de nous le goût de Dieu. Et vous, qui ne lui appartenez pas encore, voudriez-vous devenir ce sel de la terre ? Demandez au Christ de vous visiter, de vous sauver. Faites-lui pleinement confiance et dès aujourd'hui, faites route avec lui. Qui ne lui appartenez pas encore, voudriez-vous devenir ce sel de la terre? Demandez au Christ de vous visiter, de vous sauver. Faites-lui

série de réflexions sur ce propos. Avant de nous séparer, eh bien, j'aimerais vous faire parvenir un cadeau. 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Merci d'avoir écouté notre émission, merci de votre écoute fidèle. On se retrouve très prochainement. Au revoir.

Vous le connaissez peut-être pas, mais il est français, c'est Gilbert Leroy, sur un 45 tours assez ancien, avec comme sous-titre Gilbert Leroy, son orgue en délire et ses rythmes. C'est vraiment très chouette.

0: Notre attitude vis-à-vis du travail, de l'usine et même du patron, change selon qu'on aime ou n'aime pas notre gagne-pain. Et puis notre relation avec le travail peut aussi se modifier d'un jour à l'autre, voire d'un moment à l'autre. Elle peut, cette relation, se dégrader. Par exemple, au cours d'un travail pénible, long, monotone, à la chaîne, il nous vient tout à coup l'envie de tout laisser tomber et de fuir le plus loin possible. Philippe Chanson a vécu cette expérience. Il a voulu se rendre compte de la relation d'un ouvrier à la tâche avec son travail. Pour cela, il a laissé de côté le crayon et les papiers du contremaître pour reprendre la truelle. Et du matin au soir, il a crépi des murs de cuisine, cela 9 heures par jour. Il en est résulté une chanson que nous écoutons.
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1: Comment fut-il ressenti le travail au travers des siècles? Quelle proposition avancée au ras-le-bol qui se manifeste de plus en plus à son sujet? Ces questions, Gilles Blanc les pose et les expose dans un article paru dans le journal Jeunesse Libérée et dont Gérard Payon se fait le rapporteur.
2: Le travail est une chose sérieuse, raison de plus pour le laisser à ceux qui savent le faire. Le travail, c'est la santé, ne rien faire, c'est la conserver. Métro, boulot, dodo, que d'expressions ou de phrases ironiques et dont aucune n'a vraiment soulagé celui ou celle qui la prononçait dans son problème, c'est-à-dire sa relation avec son travail. Cet ami quotidien qu'est le travail est décidément bien dur à côtoyer. Quelquefois enrichissant, quelquefois ennuyeux au possible, il n'en finit pas de laisser un petit quelque chose, une dose d'insatisfaction. Et puis, il y aurait tant de choses à faire dans la vie à côté du travail. On travaille vraiment trop. Tant de loisirs nous sont proposés qu'on n'a pas le temps de goûter. Et puis, tout est si cher, comment y arriver? En travaillant plus? Que voulez-vous que je vous dise? Je ne vois pas le temps passer. Une journée n'est pas sitôt finie qu'une nouvelle semaine a commencé. Puis un mois, une année. On pourrait ainsi continuer sans fin de citer les impressions des uns et des autres sur le travail. Y verrions-nous plus clair? Ce n'est pas sûr. Tout est tellement subjectif, tout est tellement circonstanciel. Phénomène complexe qui fait entrer en ligne de compte les facteurs économiques, sociologiques, culturels, politiques. Le travail n'a pas fini de nous faire transpirer. Mais il doit quand même bien y avoir une ligne générale pour tout cela. Peut-être. Essayons. Nos ancêtres. Eh bien, là, c'est le grand mépris. Ils n'aiment pas cela du tout. C'est avilissant, humiliant. En plus, c'est sale. Donc, c'est bon pour les esclaves. Et voilà nos Romains et autres qui s'y livraient aux délices des loisirs, entre autres les combats de gladiateurs ou les fosses aux lions, pendant que leurs esclaves faisaient ce qu'il fallait pour remplir les greniers et faire tous les ouvrages. On remarquera, antithèse de ce qui va suivre, que cette civilisation méprisant le travail sombrera dans le vice des corps et des idées, c'est-à-dire la décadence romaine. Il y eut la révolution chrétienne. Alors là, c'est tout le contraire. Dieu décline une incroyable mission à l'homme, c'est-à-dire cultiver la terre. Cela se trouve dans Genèse chapitre 2 verset 15, mais aussi dans le chapitre 3 verset 23. Le travail a donc une place marquée dans le plan de Dieu. Bien sûr, Dieu a d'abord confié le jardin d'Éden à l'homme pour qu'il le cultive. Puis il y eut la chute, la séparation avec Dieu, et c'est la terre que l'homme se doit alors de faire fructifier. On a trop tendance à oublier ce point de départ. Les douleurs de l'enfantement, comme les sueurs du gagne-pain, sont les conséquences de la chute. Du moment où l'homme a succombé à cette promesse fallacieuse, « Vous serez comme des dieux », susurré par le serpent. Quand le christianisme, et tout au long de son histoire, a provoqué la valorisation du travail, il s'est heurté à une résistance coriace, celle de l'athéisme, par refus d'accepter les conséquences de la chute. Il y eut bien quelques moines pour exalter la vie contemplative, d'autres pour rétorquer que la réussite matérielle était un signe de la bénédiction divine. Rien n'y changea. Le travail devint de plus en plus valorisé et valorisant, à tel point que celui qui ne travaille pas n'est pas vraiment un homme. On a ainsi créé un état d'esprit qui fait du bourreau du travail un homme, un vrai devant lequel on s'incline, et place au centre de la vie sociale le travail. Mais on a fait du travail une idole, la niemme, que l'on peut servir, aduler, et qui permet à plus d'un de remplir le vide qu'ils ont dans leur vie. On en a fait une fuite, la énième, ce qui permet, en s'enfermant tout seul avec son travail, de ne plus être atteint par les problèmes de la vie quotidienne que l'on n'avait pas envie de résoudre. Mais, il faut le noter, cela a fait, en partie seulement bien sûr, une grande et bonne révolution industrielle. C'était l'apothéose. Le travail, en plus, avait un but. On produirait et on consommerait. On serait plus nombreux à consommer, donc on produirait plus. On produirait donc un peu plus et on consommerait encore un peu plus. Et comme on serait quelques-uns à vouloir encore plus et qu'on ferait envie aux autres, on produirait toujours plus et tout le monde, il serait beau et tout le monde, il serait gentil. Dans une société presse-bouton, dans laquelle tout le monde aurait tout et personne ne serait satisfait. On en arrive au ras-le-bol. Que n'a-t-on pas dit sur cette révolution industrielle, sur le progrès technique qui devait tout apporter à chacun, bien-être, jolies femmes et beaux enfants ? À force de louer les bourreaux du travail pour apercevoir très souvent derrière ces masques des êtres humains tristes, solitaires, vidés, las de cet avertissement, on a crié « ras-le-bol » ou du moins « on commence ». Ras-le-bol parce que trop souvent le travail accompli n'a pas le moindre intérêt, ne correspond à aucun but, si ce n'est de ne pas être au chômage et de gagner sa vie. Ou à l'autre extrémité, de jouer un rôle dans une certaine classe sociale. Eh oui, on a vu des cadres supérieurs avec salaire à 5 chiffres tout plaqués pour aller vivre en Lozère de soleil, de fleurs et de bouse. Ras-le-bol parce que le monde économique nous semble commandé, dirigé par quelques grands pantins dont on ne saisit pas trop les objectifs précis. Le sentiment d'être exploité, c'est-à-dire entraîné sans bénéfice dans une aventure aveugle, n'est pas le privilège de la classe ouvrière. Ras-le-bol surtout parce que les experts revenant eux-mêmes sur leurs idées de croissance, on peut bien en revenir aussi. Produire pour quoi ? Produire pour qui ? C'est se demander pourquoi le progrès et le bonheur, ce serait avoir ses 2000 mètres de terrain ? Sa maison avec ses 2 voitures ? Sa machine à laver individuelle alors qu'elle pourrait être collective dans les immeubles, entre autres ? Ses vacances au club Méditerranée ? Ses ambitions et ses goûts de VIP ? Ce ne sont pas les choses en elles-mêmes qui sont critiquées, mais leur poursuite effrénée comme chemin de bonheur. Après le droit au travail, le droit au chômage à 90% pendant 1 an. Pourquoi pas le droit à la paresse ? Serait-ce le droit au malheur ? La Bible n'aime pas les paresseux. Proverbe, chapitre 21, verset 25, dit « Les désirs du paresseux le tuent parce que ses mains refusent de travailler ». La paresse ne semble pas la solution parce qu'elle ne supprime pas les désirs. Non, le problème est ailleurs. Il faut imaginer d'autres solutions. Est-ce d'ailleurs tellement le travail qui est remis en cause ? Pas si sûr. Il est significatif de voir le nombre de vacances créatives, c'est-à-dire des expériences où des personnes en vacances font quelque chose. Travail ? Oh, quel vilain mot ! Le fait est là. Le travail n'est rejeté qu'en tant que vide de sens, mal ressenti, humiliant, sans but crédible, imposé d'en haut. Pour autant donc, le loisir créatif ne serait qu'un palliatif très passager, mais qui devrait nous amener à réfléchir plus profondément sur d'abord le pourquoi du travail, ensuite le comment du travail. Pourquoi travailler ? Comment travailler ? C'est reconsidérer le travail, le remettre à sa place. C'est refuser la fuite en avant de la consommation. C'est redéfinir les notions de croissance et de progrès. C'est aussi accepter l'idée que ceux qui travaillent peuvent, à leur tour et dans leur domaine, prendre leurs responsabilités et prendre en charge le pourquoi et le comment de leur travail. C'est peut-être renoncer à la finalité strictement économique du travail et la remplacer par une raison d'être plus sociale. C'est entreprendre cette réflexion, peut-être faut-il encore accepter au préalable de se poser les 2 questions qui me paraissent essentielles. Quand et comment sommes-nous dans le plan de Dieu dans notre vie professionnelle? Quand et comment notre travail est-il au service de notre

Dans ce problème du travail, de son pourquoi et de son comment, nous l'avons bien compris, il ne s'agit pas seulement d'une réforme au niveau personnel, mais une réforme de société. Et l'on peut avoir l'impression que les choses ne vont pas changer de sitôt. Je me demande s'il ne faudrait pas plutôt parler d'une certitude que d'une impression. Alors en attendant que cela change, quelle attitude personnelle adopter? Reprenons les questions que nous suggère Gilles Blanc. À la question « Quand et comment sommes-nous dans le plan de Dieu dans notre vie professionnelle ?» ajoutons « Quelle attitude intérieure me permet, sans changer de travail, d'être dans le plan de Dieu dans ma vie professionnelle ?» Et puis à la suivante, je la rappelle, « Quand et comment notre travail est-il au service de notre prochain ?» ajoutons là aussi « Comment, tout en travaillant, puis-je être au service de mon prochain ?» En fait, un chrétien est un être qui a une vraie relation avec son Dieu par l'intermédiaire du Christ Jésus. Et c'est cette relation qui détermine son attitude envers les autres et envers les choses, donc envers le travail. Que notre vie soit tout entière faite des conséquences de cette relation avec Dieu. Noël Colombier, Alléluia, je veux vivre ma vie pour toi Seigneur.

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venez d'entendre des extraits du chœur Medicoac, Chœur des Dames et Biotzed. Si vous aimez les chœurs basques et que vous avez apprécié ces beaux extraits, n'hésitez pas à venir ce dimanche 11 octobre à 17h à l'église Notre-Dame du Refuge au 36 Promenade de la Barre à Anglet. Vous retrouverez les chœurs basques Medicoac, Cantarima, Chœur des Dames, Biotzed. Et ce sera l'occasion pour vous, en plus de profiter de ces très belles voix, de pouvoir participer à l'action humanitaire de Dayalu Passerelle, œuvrant au Népal. En effet, vous n'êtes pas sans savoir qu'il y a quelques semaines, une grave catastrophe naturelle a frappé le Népal. Des crues destructrices ont détruit des villages entiers, engloutissant des centaines sous les décombres et détruisant des milliers d'habitations. Aujourd'hui, cette partie du Népal se reconstruit. L'association humanitaire Dayalu Passerelle, qui œuvre au Népal depuis plusieurs années, vous propose de pouvoir participer en venant au concert ce dimanche 11 octobre à 17h à l'église Notre-Dame du Refuge. L'entrée est à 15€, mais elle est gratuite pour les enfants de moins de 10 ans. Vous trouverez du parking sur place et à proximité. N'hésitez pas à venir écouter les chœurs basques Medicoac, Chœur des Dames, Cantarima et Biotzed à l'église Notre-Dame du Refuge au 36 Promenade de la Barre ce dimanche 11 octobre à Anglet. Et pour le plaisir cœur et des oreilles, je vous laisse avec Egoac interprété par Medicoac.

0: bonne nouvelle de l'établissement français du sang.
1: Avec nous, Jérôme Sinlissou, bonjour.
2: Bonjour à tous.
1: Voilà, donc aujourd'hui, depuis le 19 mars, on peut donner son plasma.
2: Effectivement,
1: on a l'établissement français du sang de Biarritz.
2: Effectivement, on a repris les dons de plasma qu'on avait arrêtés en, si je ne m'abuse, en 2019, à la maison du don de Biarritz. Donc, on les a repris depuis le 19 mars. Donc, aujourd'hui, maintenant, sur Biarritz, on peut donner à la fois son sang total ou bien son plasma.
1: Donc, j'imagine que la plupart de nos auditeurs savent pas vraiment ce que c'est. Donc, le don du sang, c'est un prélèvement qui se fait au niveau d'un des bras pour pouvoir donner du sang pour des personnes donc qui ont différentes maladies, des accidentés. Le don de plasma, qu'est-ce que c'est? Qu'est-ce qu'on donne?
2: Alors le don de plasma, en fait, on donne le liquide dans lequel baignent vos cellules, c'est-à-dire les globules rouges, les plaquettes, voilà. Ce plasma, il va servir à quoi? Il va servir à fabriquer des médicaments qu'on appelle des médicaments dérivés du plasma. Ça va être notamment des facteurs de coagulation pour les hémophiles. Ça va être des immunoglobulines pour les gens qui ont des déficits immunitaires ou bien des maladies auto-immunes. Et ça va être également des protéines type albumine. Donc, ce sont des médicaments, en fait, dont le besoin a beaucoup augmenté ces dernières années. Parce que maintenant, ça nous permet également de soigner des cancers et des maladies neurologiques.
1: Donc, le don de plasma, c'est un don qu'on peut faire plus souvent. Parce qu'il est moins agressif, en tout cas, et moins demandant pour le corps.
2: Il est moins fatigant parce qu'en fait, quand on prend votre plasma, on vous redonne les globules rouges. Mmh. Ça veut dire que on est moins fatigué, ça anémie moins les personnes qui donnent leur plasma. Le don de plasma, ça dure environ entre une demi-heure et trois quarts d'heure pour le don de plasma, alors que le don de sang total, ça dure entre 5 et 10 minutes.
1: Mmh. Donc c'est un peu plus long, mais moins fatigant.
2: C'est exactement ça. Il faut beaucoup, beaucoup s'hydrater, puisqu'en fin de compte, avec un don de plasma, on ne tire que de l'eau, finalement.
1: Alors, quand vous dites que les besoins ont augmenté et qu'on crée des médicaments avec les plasmas, on peut se poser la question, quelle est l'économie derrière aussi? Est-ce qu'il y a des gens qui gagnent de l'argent sur les dons de plasma? Comment ça fonctionne? Comment c'est régulé? On sait que le don du sang est gratuit. Et comment, du coup, le don de plasma, comment l'économie se fait derrière?
2: Alors, le don de plasma, effectivement, nous, on veut que ça reste un don éthique. Mmh. C'est-à-dire un don qui ne soit pas rémunéré, un don où on ne peut pas se faire de l'argent sur le don de plasma. Ce qui n'est pas le cas dans tous les pays du monde. Malheureusement, il y a des pays qui, effectivement, il y a une grosse économie derrière. En France, ce n'est pas le cas. On ne rémunère pas nos donneurs. Et le plasma que l'on récolte, en fait, part au laboratoire de fractionnement qui est un laboratoire français d'État qui nous permet de garantir en fait l'éthique du don de plasma en France.
1: Mmh. Et ensuite c'est ce laboratoire qui va redonner les différentes particules du coup
2: C'est ce laboratoire qui va fabriquer les médicaments
1: Mais
2: au même titre que l'EFS, c'est un laboratoire qui est d'État.
1: D'accord. Très bien. Ben voilà, c'est toujours intéressant de savoir où va la partie de notre corps que l'on donne.
2: Je comprends tout à fait.
1: Voilà, donc une question je te posais, donc notre sang aussi est riche dans plein d'informations qui circulent entre nos différents organes comme des hormones et différents autres cellules. Dans le don de plasma, est-ce que ces hormones sont remises dans le sang? Est-ce qu'on s'est intégré et puis finalement elles se perdent?
2: Non, on ne prend que les protéines.
1: Que les protéines.
2: Tout ce qui est hormones, etc. Ça ne se voit pas en fait. C'est pas ça que l'on va rechercher.
1: Donc c'est vraiment comme les coagulants, les protéines pour permettre de créer ces médicaments qui sont. D'accord, tout à fait. Si on peut donner peut-être un exemple d'un nouveau médicament qui permet d'aider le cancer avec ses dons de plasma. Pour donner un exemple,
2: les immunoglobulines.
1: D'accord.
2: Voilà, les immunoglobulines qui sont à l'heure actuelle des médicaments qui sont pleine croissance au niveau de la demande au niveau mondial et donc français. Pour vous donner un ordre d'idée, en fait, nous aujourd'hui, on est autosuffisant dans ce type de médicaments à hauteur de 50%. Le reste de ces médicaments-là, à l'heure actuelle, on est obligé de les importer, notamment des États-Unis.
1: D'accord. Donc, c'est d'Américains aux États-Unis qui sont importés. On ne sait pas vraiment d'où ils viennent.
2: Alors, si, on sait d'où ça vient. Mais si vous voulez, si on veut être beaucoup plus indépendant vis-à-vis des autres pays, effectivement, on se doit d'augmenter notre récolte de dons de plasma.
1: D'accord.
2: Et on aimerait, dans les années à venir, augmenter notre indépendance à hauteur de 80%, en vérité.
1: Très bien. Et alors, juste pour préciser, à ce niveau-là, donc l'hémoglobine.
2: L'hémoglobine ou non, les immunoglobulines.
1: Les immunoglobulines, elles permettent quoi dans le corps de quelqu'un qui a un cancer? Ça le permet de garder une certaine immunité, c'est ça?
2: Ça permet en fait de mieux appréhender la chimiothérapie.
1: D'accord.
2: Voilà, on prépare le patient grâce à ces immunoglobulines et la chimiothérapie, elle est plus efficace.
1: Elle est plus efficace. Est-ce qu'elle est moins intrusive ou pas vraiment? C'est vraiment l'efficacité plutôt.
2: Non, c'est plutôt l'efficacité.
1: D'accord. Ouais. Très bien. Ben, écoutez, ben, merci beaucoup. Donc, je vous encourage, chers auditeurs, à pouvoir venir donner votre plasma. Donc, à l'établissement français du sang de Biarritz.
2: L'adresse, au 10 rue Manuel Jodel, à Biarritz. Et on est ouvert pour le don de plasma les lundis, mercredis et jeudis. De temps en temps, on va ouvrir quelques samedis. Mais vous pouvez prendre rendez-vous sur le site internet ou sur l'application Don de sang.
1: Merci beaucoup, Jérôme Sinloussou. Merci beaucoup, Jérôme Sinloussou, pour ces informations sur le don de plasma. Et on vous dit à une prochaine pour une autre information sur le don du sang.
2: Et bien, merci à vous.

Évangile selon Matthieu, chapitre 12. En ces temps-là, Jésus traversa des champs de blé un jour de sabbat. Ses disciples qui avaient faim se mirent à arracher des épis et à manger. Les pharisiens, voyant cela, lui dirent, « Voici, tes disciples font ce qu'il n'est pas permis de faire pendant le sabbat. » Mais Jésus leur répondit, « N'avez-vous pas lu ce que fit David lorsqu'il eut faim, lui et ceux qui étaient avec lui ? Comment il entra dans la maison de Dieu et mangea les pains de proposition, qu'il ne lui était pas permis de manger, non plus qu'à ceux qui étaient avec lui et qui étaient réservés aux sacrificateurs seuls. Ou n'avez-vous pas lu dans la loi que les jours de sabbat, les sacrificateurs violent le sabbat dans le temple sans se rendre coupables ? Or, je vous le dis, il y a ici quelque chose de plus grand que le temple. Si vous saviez ce que signifie « Je prends plaisir à la miséricorde et non au sacrifice », vous n'auriez pas condamné des innocents, car le Fils de l'homme est maître du sabbat. » Étant parti de là, Jésus entra dans la synagogue. Et voici, il s'y trouvait un homme qui avait la main sèche. Ils demandèrent à Jésus, « Est-il permis de faire une guérison les jours du sabbat ?» C'était afin de pouvoir l'accuser. Il leur répondit, « Lequel d'entre vous, s'il n'a qu'une brebis et qu'elle tombe dans une fosse le jour du sabbat, ne la saisira pour l'en retirer. Combien un homme ne vaut-il pas plus qu'une brebis? Il est donc permis de faire du bien les jours du sabbat. » Alors il dit à l'homme, « Étends ta main. » Il l'étendit, et elle devient saine comme l'autre. Les pharisiens sortirent. Ils se consultèrent sur les moyens de le faire périr. Mais Jésus, l'ayant su, s'éloigna de ce lieu. Une grande foule le suivit. Il guérit tous les malades, et il leur recommanda sévèrement de ne pas le faire connaître, afin que s'accomplisse ce qui avait été annoncé par Ésaïe le prophète. « Voici mon serviteur que j'ai choisi, mon bien-aimé en qui mon âme a pris plaisir. Je mettrai mon esprit sur lui, et il annoncera la justice aux nations. Il ne contestera point, il ne criera point, et personne n'entendra sa voix dans les rues. Il ne brisera point le roseau cassé, et il n'éteindra point le lumignon qui fume, jusqu'à ce qu'il ait fait triompher la justice, et les nations espéreront en son nom. » Alors on lui amena un démoniaque, aveugle et muet, et il le guérit, de sorte que le muet parlait et voyait. Toute la foule étonnée disait, « N'est-ce point là le fils de David ?» Les pharisiens, ayant entendu cela, dirent, « Cet homme ne chasse les démons que par Belzéboul, prince des démons. » Comme Jésus connaissait leurs pensées, il leur dit, « Ton royaume divisé contre lui-même est vide. » Les pharisiens, ayant entendu cela, dirent, « Cet homme ne chasse les démons que par Belzéboul, prince des démons. » Comme Jésus connaissait

Ils seront eux-mêmes vos juges. Mais si c'est par l'Esprit de Dieu que je chasse les démons, le royaume de Dieu est donc venu vers vous. Ou comment quelqu'un peut-il entrer dans la maison d'un homme fort et piller ses biens sans avoir auparavant lié cet homme fort? Alors seulement il pillera sa maison. Celui qui n'est pas avec moi est contre moi, et celui qui n'assemble pas avec moi disperse. C'est pourquoi je vous dis, tout péché et tout blasphème sera pardonné aux hommes, mais le blasphème contre l'Esprit ne sera point pardonné. Quiconque parlera contre le Fils de l'homme, il lui sera pardonné, mais quiconque parlera contre le Saint-Esprit, il ne lui sera pardonné ni dans ce siècle ni dans le siècle à venir. Ou dites que l'arbre est bon et que son fruit est bon, ou dites que l'arbre est mauvais et que son fruit est mauvais, car on connaît l'arbre par le fruit. Race de vipères, comment pourriez-vous dire de bonnes choses, méchants comme vous l'êtes? Car c'est de l'abondance du cœur que la bouche parle. L'homme bon tire de bonnes choses de son trésor, et l'homme méchant tire de mauvaises choses de son mauvais trésor. Je vous le dis, au jour du jugement, les hommes rendront compte de toute vaine parole qu'ils auront proférée. Car par tes paroles tu seras justifié, et par tes paroles tu seras condamné. Alors quelques-uns des scribes et des pharisiens prirent la parole et dirent, « Maître, nous voudrions te voir faire un miracle. » Il leur répondit, « Une génération méchante et adultère demande un miracle. Il ne lui sera donné d'autre miracle que celui du prophète Jonas. Car de même que Jonas fut 3 jours et 3 nuits dans le ventre d'un grand poisson, de même le Fils de l'homme sera 3 jours et 3 nuits dans le sein de la terre. Les hommes de Ninive se lèveront au jour du jugement avec cette génération et la condamneront, parce qu'ils se repentirent à la prédication de Jonas. Et voici, il y a ici plus que Jonas. La reine du Midi se lèvera au jour du jugement avec cette génération et la condamnera, parce qu'elle vint des extrémités de la terre pour entendre la sagesse de Salomon. Et voici, il y a ici plus que Salomon. Lorsque l'esprit impur est sorti d'un homme, il va par des lieux arides, cherchant du repos, et il n'en trouve point. Alors il dit, « Je retournerai dans ma maison d'où je suis sorti. » Et quand il arrive, il la trouve vide, balayée et ornée. Il s'en va, et il prend avec lui 7 autres esprits plus méchants que lui. Ils entrent dans la maison, s'y établissent, et la dernière condition de cet homme est pire que la première. Il en sera de même pour cette génération méchante. Comme Jésus s'adressait encore à la foule, voici, sa mère et ses frères qui étaient dehors cherchèrent à lui parler. Quelqu'un lui dit, « Voici, ta mère et tes frères sont dehors, et ils cherchent à te parler. » Mais Jésus répondit à celui qui le lui disait, « Qui est ma mère ? Et qui sont mes frères ?» Puis étendant la main sur ses disciples, il dit, « Voici ma mère et mes frères. Car quiconque fait la volonté de mon Père qui est dans les cieux, celui-là est mon frère, et ma sœur, et ma mère. »

0: Bonjour, je m'appelle Carole. J'ai été élevée pendant 25 ans chez les Témoins de Jéhovah, un mouvement qui impose des règles dont on ne peut pas déroger et un mouvement qui n'accorde aucun pardon. Mais lorsqu'on s'y trouve, c'est pas si évident, parce qu'il y a des moments où on pense qu'on est vraiment dans la vérité. Et justement, vérité, c'est un mot intéressant et important aux yeux des Témoins de Jéhovah, parce que souvent, ils se qualifient comme tels, comme étant des gens dans la vérité. Voilà, c'est une expression type du vocabulaire des Témoins de Jéhovah, nous sommes dans la vérité. Et les autres, vous comprenez que les autres, bien sûr, n'y sont pas. Donc c'est quelque chose de très lourd, donc un poids condamnant, parce qu'en dehors de Témoins de Jéhovah, pas de salut. Le salut s'achète par les œuvres. On n'est jamais sûr, dans les Témoins de Jéhovah, de son salut. Il faut prouver qu'on est capable d'accéder un peu à la grâce de Dieu. Hein. En vivant de telles années avec un poids, avec le recul, je me rends compte que c'est un poids spirituel qui impose quelque chose, un carcan dont on ne peut pas sortir du tout. Alors bien qu'ayant entendu pendant des années que Dieu existait, je disais, bah oui, Dieu existe, j'y crois. Effectivement, c'est ce que je pensais. Mais c'était une croyance complètement différente. Et la nouvelle croyance que m'a donnée Jésus, c'est d'abord une relation personnelle avec lui. Je pense que ça passe avant ce terme croyance qui peut être quelquefois très ambigu, selon les interprétations, l'éducation religieuse, le vécu. C'est une relation personnelle avec Dieu. Ça, c'est un mot très important, le terme relation, parce que c'est ce qui définit le mieux possible cette croyance en Jésus-Christ. C'est-à-dire une relation, quelqu'un à qui on peut parler, quelqu'un en qui on peut se confier. L'assurance que quelqu'un nous écoute, qu'il nous aime, ça c'est très important aussi, parce que je n'avais pas du tout cette assurance. Donc je suis sortie des Témoins de Jéhovah très mal, et j'ai rencontré un couple de chrétiens. Je me disais, c'est fini, je ne vais plus dans une église, j'avais peur de retomber dans quelque chose de rituel. Jamais de ma vie j'avais entendu des gens parler comme ça d'une relation personnelle avec Dieu, je ne savais pas que ça existait, de quelque chose de très personnel. C'était le début de découverte de Jésus-Christ. Et donc là j'ai compris que j'avais un nouveau sens à ma vie, que Jésus me donnait une nouvelle direction avec lui. Je savais que Jésus pouvait me pardonner et justement m'aider à cheminer avec lui, à m'améliorer, à progresser, avec le soutien de mes frères et sœurs. Ça, ce mot soutien, c'est important aussi pour moi, parce que c'est quelque chose que je n'avais pas connu, bien qu'étant dans un groupe de personnes de Témoins de Jéhovah. Pour moi, ce n'était pas un soutien, parce qu'il y avait beaucoup de délation. On vivait toujours un peu sous la peur du jugement de l'autre. Je n'ai pas retrouvé un tel jugement de la part des autres sur ma vie, sur moi-même et sur ce que je pouvais faire. Donc ça, c'est très important parce que ça aide à se reconstruire. Ça aide surtout à savoir mais qui je suis. Parce que si je passe d'un état où je dis je suis condamné par Dieu, il ne m'aime plus, donc j'ai plus d'espérance. Et puis c'est ce que je pensais, j'avais plus d'espérance. Puis je me disais bah il vaut mieux mourir, il vaut mieux en finir avec la vie. Je n'avais rien, aucune direction qui s'ouvrait devant moi. D'un seul coup, c'était complètement différent, un horizon complètement nouveau. Je dirais bien là, je peux continuer. Voilà, Jésus m'aime, je peux cheminer avec lui et je ne suis plus condamnée. Donc je pense que c'est une nouvelle identité que Jésus redonne. Il aide à se reconstruire, ça c'est très important. Parce que construire une vie, ça c'est un autre sujet, c'est quelque chose de bien différent pour moi et de secondaire. Mais à se reconstruire dans son identité. Et ça, il n'y a que Jésus-Christ qui donne une telle possibilité.
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2: Nous avons le privilège aujourd'hui de vous présenter le pasteur Yonggi Cho, pasteur évangélique de la ville de Séoul, en Corée du Sud. Il est pasteur de la plus grande église évangélique, protestante bien sûr, du monde entier, qui compte aujourd'hui plus de 200 000 membres qui se réunissent dans un stade le dimanche pour le culte d'adoration, mais dont les membres se réunissent dans les quartiers et dans les banlieues de Séoul, dans les petites chapelles pour plusieurs centaines de personnes et qui s'y unissent ensemble le dimanche, tous dans la grande église qui est un véritable stade. Il y a quelques années, cette église ne comptait que 100 000 membres. Mais du fait qu'il y a environ 23 000 personnes ajoutées à l'église chaque mois, elle compte aujourd'hui plus de 200 000 membres. Pourquoi? Car chaque membre de l'église est un témoin et un gagneur d'âme, un évangéliste. Monsieur Yonggi Cho nous parlera en anglais. Son message sera interprété par un pasteur français, bien sûr. Le sujet de son allocution est la puissance du royaume des cieux. Son allocution en anglais sera traduite en français par un pasteur français.
3: Today my scripture reading is from Luke 17 chapter verse 21.
4: Aujourd'hui, mon texte sera pris dans l'évangile de Luc au chapitre 17 et au verset 21. Voici, le royaume de Dieu est au milieu de vous.
3: Traditionally, when we say about kingdom of heaven,
4: traditionnellement, lorsque nous parlons du royaume des cieux,
3: we always think that kingdom of heaven is beyond the grave.
4: Nous pensons que le royaume de Dieu, le royaume des cieux, est au-delà de la tombe.
3: And we believe that we can go to the kingdom of heaven after our death.
4: Et nous croyons que nous pouvons aller dans le royaume des cieux après notre mort.
3: So we just took as a granted to have kingdom of heaven after death.
4: Alors pour nous, c'est une chose acquise que le royaume des cieux, c'est après la mort.
3: For a long time, I myself believed in such a way.
4: Et j'ai cru de cette manière pour moi-même depuis très longtemps, pendant longtemps.
3: But you know, Jesus Christ has different idea.
4: Et vous savez, Jésus, lui, il a une idée différente.
3: Jesus Christ does not speak too much of the kingdom of heaven beyond the grave.
4: Jésus ne parle pas tellement du royaume de Dieu au-delà de la tombe.
3: Jesus Christ is usually always speaking about kingdom of heaven presently, now among us.
4: Jésus parle toujours du royaume de Dieu au présent, là, au milieu de nous.
3: So Jesus Christ is always teaching us that the kingdom of God is so near to our place that we can reach out our hand and touch.
4: Et Jésus enseigne partout que le royaume de Dieu est près de nous. Il est là tellement près que il nous suffit d'étendre la main pour le toucher.
3: Jesus said, "Repent, the kingdom of heaven is at hand."
4: Et Jésus disait, repentez-vous, le royaume de Dieu est proche.
3: So Jesus Christ has entirely different idea than we traditionally have had.
4: Donc Jésus a des idées totalement différentes de celles que nous avons eues, que nous avons traditionnellement.
3: According to the theory of Jesus Christ, the kingdom of heaven should be here with us.
4: Selon la théorie de Jésus-Christ, le royaume de Dieu serait là, au milieu de nous.
3: Jesus said in Matthew 12 chapter verse 28, "But if I cast out devil by the Spirit of God, then the kingdom of God is come unto you."
4: Dans l'évangile de Matthieu, Jésus dit que si je chasse les démons par la puissance de Dieu, alors le royaume de Dieu est venu vers vous.
3: And then Jesus Christ said again, Matthew 11, chapter verse 12, that from the days of the John the Baptist until now, the kingdom of heaven suffers violence, and the violent take it by force.
4: Et dans l'évangile de Matthieu, chapitre 12, verset 11, il est dit que jusqu'à maintenant, le royaume de Dieu est forcé et ce sont les violents qui s'en emparent. Et de nouveau, Jésus ne dit pas que le royaume de Dieu est ici ou là-bas.
3: Behold, the kingdom of God is in you.
4: Et voici, le royaume de Dieu est en vous.
3: The word of God cannot be denied.
4: La parole de Dieu ne peut pas être reniée.
3: Jesus Christ has never told any lie.
4: Jésus-Christ n'a jamais prononcé un seul mensonge.
3: And Jesus said that kingdom of heaven is here with us.
4: Et Jésus affirme que le royaume de Dieu est ici avec nous.
3: And Jesus said that kingdom of God is so near to touch with our hand.
4: Et il affirme que il est si près que nous pouvons le toucher de nos mains.
3: And Jesus said kingdom of heaven is in you.
4: Et il affirme aussi que le royaume de Dieu est en vous.
3: So this afternoon we have the kingdom of heaven.
4: Et c'est pourquoi cet après-midi nous avons le royaume
3: we
4: de Dieu.
3: Are sitting in the kingdom of heaven.
4: Nous sommes assis dans le royaume de Dieu.
3: And the kingdom of heaven is in you individually right now.
4: Et le royaume des cieux est ici en nous individuellement.
3: Oh, we are in the kingdom of heaven.
4: Oh, nous sommes dans le royaume des cieux.
3: Oh, the kingdom of heaven is in us.
4: Le royaume des cieux est en nous.
3: The kingdom spirit, the Holy Spirit is moving through us.
4: Et le Saint-Esprit œuvre et se meut en nous.
3: Then naturally we must see the manifestation of the kingdom of heaven.
4: Et naturellement, nous devons nous attendre à voir les manifestations du royaume des cieux.
3: If you live in kingdom of heaven,
4: si nous vivons dans le royaume
3: if
4: des cieux,
3: the kingdom of heaven dwells in you,
4: si le royaume des cieux est en nous,
3: then it is natural that you should see the fruit of the kingdom of heaven in your life.
4: Alors il est naturel de nous attendre à voir les fruits du royaume des cieux dans
3: yes,
4: nos vies.
3: Yes, kingdom of heaven has the special attributes.
4: Bien sûr, le royaume des cieux possède certains attributs.
3: So this afternoon I want to talk about the attribute of the kingdom of heaven.
4: Alors cet après-midi, j'aimerais vous parler des attributs du royaume des cieux.
3: Number one.
4: Premièrement,
3: the Bible says kingdom of heaven has righteousness, peace and joy.
4: La Bible affirme que le royaume des cieux c'est la justice, la paix et la joie.
3: When I read Romans 14 chapter verse 17, Bible says, for the kingdom of God is not meat and drink, but righteousness and peace and joy in the Holy Ghost.
4: Dans les Romains, il est affirmé que le royaume des cieux n'est pas le manger et le boire, mais la paix et la joie par le Saint-Esprit.
3: Since you have kingdom of heaven in you,
4: puisque vous avez le royaume des cieux en vous,
3: we are in the kingdom of heaven,
4: puisque cet après-midi nous sommes dans le royaume des cieux,
3: then naturally we must experience the righteousness, peace and joy.
4: Nous devons expérimenter la justice, la paix et la joie par le Saint-Esprit.
3: In these days, we don't see too much righteousness in the lives of Christians.
4: Dans ces jours que nous vivons, nous ne voyons pas beaucoup la justice dans les cœurs des chrétiens.
3: Christians are living too much compromised life.
4: Parce que les chrétiens vivent beaucoup trop dans le compromis dans cette
3: but
4: vie.
3: But Jesus Christ will never compromise.
4: Mais Jésus ne voulait jamais faire de compromis.
3: Once you know that if you have the kingdom of heaven in you,
4: une fois que vous savez que vous avez le royaume des cieux en vous,
3: and when you know that you have the righteousness in the kingdom of heaven,
4: et quand vous savez que le royaume des cieux comporte la justice,
3: you can claim the righteousness.
4: Vous pouvez proclamer, réclamer la justice.
3: What is the meaning of righteousness?
4: Quelle est la signification de la justice?
3: Righteousness means that you can stand before God without feeling any condemnation at all.
4: La justice veut dire que vous pouvez vous trouver devant Dieu sans ressentir la moindre condamnation.
3: Righteousness means that you are not going to be accused anymore by the Satan.
4: La justice veut dire que vous ne pourrez plus jamais être accusé par Satan.
3: And righteousness means that God is taking you as if you have never committed any sin in your life.
4: Et la justice veut également dire que Dieu vous considère comme si vous n'aviez jamais péché dans votre vie.
3: Oh, who can have that kind of righteousness?
4: Or, qui donc peut avoir une telle justice?
3: We are all sinners.
4: Nous sommes tous des pécheurs.
3: We are all coming short of coming to the glory of Jesus Christ.
4: Nous sommes tous privés de la gloire de Dieu.
3: And who can have this kind of righteousness?
4: Qui donc peut avoir cette justice?
3: No one can have this kind of righteousness at all.
4: Personne ne peut avoir. Les chrétiens ne peuvent pas développer cette sorte de justice.
3: Can't work out this kind of righteousness.
4: Les bouddhistes ne peuvent pas non plus.
3: Islamic people can't work out this kind of righteousness.
4: Les mahométans ne peuvent pas non plus développer cette sorte de justice.
3: Our God can give us this gift of righteousness to you.
4: Mais notre Dieu peut nous donner ce don de la justice.
3: Jesus Christ, the Son of God, came to the world.
4: Jésus-Christ, le Fils de Dieu, est venu dans ce monde.
3: And he took your past sins.
4: Et il a pris vos péchés passés.
3: And your present sins.
4: Il a pris vos péchés présents.
3: And your future sins.
4: Et vos péchés futurs.
3: And he took your total sins on him.
4: Il a pris tout la totalité de vos péchés
3: and
4: sur lui-même.
3: He went on the cross.
4: Et il est allé à la croix.
3: And he was crucified there.
4: Il a été crucifié là.
3: He shed all of his blood.
4: Il a versé tout son sang.
3: And then he shouted, "It is finished."
4: Et puis il s'est écrié, "Tout est accompli."
3: In Greek language, "finished" means tetelestai.
4: Dans le grec, le mot accompli veut dire
3: tetelestai.
4: Tetelestai.
3: And this tetelestai means that Jesus Christ has paid off all the debt.
4: Et ce mot tetelestai signifie qu'il a payé en quelque sorte toute la dette.
3: What Jesus Christ has to pay off You cannot help paying up anymore.
4: Ce que le Seigneur Jésus-Christ a déjà payé, vous n'avez plus besoin de le payer, ne le payez jamais.
3: You have no power to pay up your debt.
4: Vous n'avez aucun pouvoir pour payer votre dette.
3: But Jesus Christ did completely pay up your debt.
4: Mais le Seigneur Jésus a payé la totalité de votre dette.
3: And by the blood of Jesus Christ,
4: et par le sang de Jésus-Christ,
3: you become so clean and righteous.
4: Vous devenez si pur et juste.
3: That you can stand before God without feeling any condemnation at all.
4: Que vous pouvez vous trouver devant Dieu sans ressentir la moindre condamnation.
3: And while you are in the blood of Jesus Christ,
4: et aussi longtemps que vous restez sous le sang de Jésus-Christ,
3: Satan cannot find any place to accuse you.
4: Satan ne peut plus rien trouver en vous pour vous accuser.
3: God does not see your sin at all through the blood of Jesus Christ.
4: À travers du sang de Jésus, Dieu ne vous considère plus du tout comme un pécheur.
3: You are complete in Jesus Christ.
4: Vous êtes accompli en Jésus-Christ.
3: So you can be accepted by God absolutely through Jesus Christ.
4: Et vous pouvez être accepté par Dieu d'une façon totale au travers de Jésus-Christ.
3: There's a reason Jesus Christ is the unique and only Savior in the universe.
4: Et c'est pourquoi le Seigneur Jésus-Christ est le seul et unique sauveur dans l'univers entier.
3: Yes, Buddhism is a good religion.
4: Oh, certes, le bouddhisme est une bonne religion.
3: I think Islamic religion is also a good religion.
4: Oh, je crois aussi que l'islam est une bonne religion.
3: Yes, Confucianism is a good moral.
4: Et le confucianisme a d'excellents principes moraux.
3: But they have no salvation.
4: Mais ils n'ont pas de salut.
3: Jesus Christ is only Savior.
4: Jésus-Christ est le seul salut, le seul sauveur.
3: And whosoever comes to God through Jesus Christ.
4: Et quiconque vient à Dieu par Jésus-Christ.
3: God gives righteousness.
4: Et il reçoit la justice.
3: Yes, righteousness is the attribute of the kingdom of God.
4: Oui, la justice est un des attributs du royaume de Dieu.
3: Since you are in the kingdom of God.
4: Et puisque vous êtes dans le royaume de Dieu.
3: Righteousness is yours this afternoon.
4: La justice vous appartient cet après-midi.
3: Claim this righteousness.
4: Réclamez cette justice.
3: You are complete in Jesus Christ.
4: Vous êtes accompli en Jésus-Christ.
3: And the spirit of the righteousness, the Holy Spirit is going to give you power to live a righteous life.
4: Et l'esprit de justice, le Saint-Esprit, vous donnera le pouvoir de vivre une vie de justice.
3: Think of this, you are righteous before Jesus God.
4: Réfléchissez un peu, vous êtes juste par Jésus-Christ devant Dieu.
3: Oh, you are accepted as if you have never committed any sin at all.
4: Rendez-vous compte, vous êtes accepté de Dieu comme si vous n'aviez jamais commis un seul péché.
3: Wow, what a wonderful Savior we have.
4: Ah, quel sauveur extraordinaire nous avons.
3: Jesus is the only Savior.
4: Jésus est le seul sauveur.
3: Jesus is the only hope in the world.
4: Jésus est le seul espoir du monde.
3: Jesus, Jesus, Jesus.
4: Jésus, Jésus, Jésus.
3: We must praise the name of Jesus Christ.
4: Nous devons louer le nom de Jésus.
3: We must preach the name of Jesus Christ.
4: Nous devons prêcher le nom de Jésus-Christ.
3: We must keep name of Jesus Christ to this sin-sick world.
4: Nous devons donner le nom de Jésus-Christ à ce monde qui est malade du péché.
3: Do you love Jesus?
4: Est-ce que vous aimez Jésus?
3: Alléluia.
4: Alléluia.
3: Praise the name of the Lord.
4: Gloire au nom du Seigneur.
3: Since you have Jesus in your life.
4: Et puisque vous avez Jésus dans votre vie,
3: you are living in the kingdom of heaven.
4: Vous vivez dans le royaume des cieux.
3: And the kingdom of heaven is in you.
4: Et le royaume des cieux est en vous.
3: And now you are righteous.
4: Et maintenant vous êtes juste.
3: Say to yourself.
4: Dites-le à vous-même.
3: I am righteous in Jesus Christ.
4: Je suis juste en Jésus-Christ.
3: Yes, not because of your good deed.
4: Oh, pas à cause de vos bonnes œuvres.
3: No, God gives His righteousness as gift to you.
4: Non, Dieu nous a donné cette justice comme un don.
3: I am righteous this afternoon in Jesus Christ.
4: Je suis juste cet après-midi en Jésus-Christ.
3: You are righteous in the name of Jesus Christ.
4: Et vous êtes juste dans le nom de Jésus-Christ.
3: We are all righteous in the name of Jesus Christ.
4: Nous sommes tous justes dans le nom de Jésus-Christ.
3: So we have kingdom of heaven in us.
4: Alors nous avons le royaume des cieux en nous.
3: And we are living in the kingdom of heaven.
4: Et nous vivons dans le royaume des cieux.
3: And we can come to the Lord Heavenly Father without feeling any fear at all.
4: Et nous pouvons nous approcher de la majesté divine sans avoir aucune crainte dans le cœur.
3: We are righteous in Jesus. We have boldness to approach to the throne of God.
4: Et parce que nous avons cette justice sur nous, nous avons l'audace de nous approcher du trône de Dieu.
3: Do not be afraid of coming to Heavenly Father.
4: N'ayez pas de crainte de vous approcher du Père Céleste.
3: Do not be afraid of asking God.
4: N'ayez aucune crainte de demander quelque chose à
3: God
4: Dieu.
3: Loves you.
4: Dieu vous aime.
3: God listens to your prayers.
4: Dieu écoute vos prières.
3: Because you are righteous.
4: Parce que vous êtes juste.
3: And also you have peace in the Lord Jesus Christ.
4: Et vous avez également la paix dans le Seigneur Jésus-Christ.
3: Yes, this peace is far surfacing of your understanding.
4: Oh, cette paix, elle dépasse infiniment votre intelligence.
3: People think that they are having peace when they have money.
4: Les gens s'imaginent qu'ils ont la paix lorsqu'ils ont de l'argent.
3: They think that they can have peace when their circumstances peaceful.
4: Et ils pensent aussi qu'ils ont la paix lorsque leurs circonstances sont paisibles.
3: But those peace are very brittle, easily broken.
4: Mais vous savez, cette sorte de paix est très fragile.
3: You should have the peace of God regardless of your circumstances or situation.
4: Vous devriez avoir la paix de Dieu, quelles que soient vos circonstances.
3: In my church, I have 300 associates.
4: Dans mon église, j'ai 300 associés.
3: I have one of senior associate in my church.
4: J'ai un associé principal, un associé senior.
3: His name is Kim Sang-ho.
4: Son nom, c'est Kim Sang-ho.
3: Oh, you do very fine. Really good.
4: Thank you, brother.
3: And he is now around 60 years old.
4: Et il a à peu près 60 ans.
3: And once he experienced a tremendous thing in his life.
4: Et un jour, il a expérimenté une chose extraordinaire dans sa
3: It
4: vie.
3: It was during the Korean War.
4: C'était pendant la guerre de Corée.
3: And he was being chased by the enemies.
4: Et il était pourchassé par l'ennemi.
3: And he was fleeing from town to town.
4: Et il s'enfuyait de ville en ville.
3: But still he was preaching gospel wherever he went.
4: Mais partout où il passait, il prêchait quand même l'évangile.
3: But one day he lost his way in the bush and mountain.
4: Mais un jour, il a perdu sa route, il s'est perdu dans la montagne.
3: It was snowing very heavily.
4: Il neigeait fortement.
3: And it was very cold.
4: Et il faisait très froid.
3: He was bone tired and he was starved.
4: Et il était épuisé et aussi très affamé.
3: He wandered around in a mountain hours and hours.
4: Et il a erré dans la montagne pendant des heures et des heures.
3: And it became very, very dark.
4: Et la nuit tombait, tout était devenu très sombre.
3: So he couldn't walk any longer.
4: Alors il ne pouvait plus marcher.
3: So
4: à la
3: he
4: fin.
3: Sat down on the snow.
4: Alors il s'est assis sur la
3: he
4: neige.
3: Lay down his suitcase.
4: Et il a posé sa valise.
3: And he began to pray to the Lord.
4: Et il a commencé à prier le Seigneur.
3: Lord, Father, I'm starved.
4: Dit, Père céleste, tu sais que je meurs de faim.
3: I am too tired.
4: Tu sais que je suis trop fatigué.
3: I can't walk any longer.
4: Je ne peux plus marcher maintenant.
3: I'm going to lie down on this snow and sleep.
4: Je vais m'allonger sur cette neige et m'endormir.
3: I put myself into your hand.
4: Je me remets entre tes mains.
3: Please send a blanket and cover me.
4: Seigneur, envoie s'il te plaît une couverture pour
3: so
4: me couvrir.
3: So he fell into sleep.
4: Et puis il s'est endormi.
3: It was a very, very cold night.
4: Et c'était une nuit très, très, très froide.
3: But he slept peacefully.
4: Mais il a dormi paisiblement.
3: Oh, he enjoyed wonderful sleep.
4: Oh, il a eu un sommeil très, très, très agréable.
3: And in the morning he woke up and opened his eyes.
4: Et le matin, il s'est réveillé, il a ouvert les yeux.
3: And he felt so warm and cozy.
4: Et il se sentait tellement à l'aise, il faisait si doux,
3: and then
4: si
3: he
4: chaud.
3: Looked around.
4: Il a regardé autour de lui.
3: He found that a big tiger was hugging him like this.
4: Il a trouvé qu'il y a un gros tiger, un gros tigre qui l'embrassait comme ça, qui l'a.
3: And the tail of tiger was rolled up on his neck.
4: Et la queue du tigre lui servait de cache-nez.
3: Throughout all night, God sent the living tiger, living blanket to cover him.
4: Et pendant toute la nuit, Dieu lui avait envoyé une couverture vivante pour le couvrir.
3: So he said, Father, I asked you to send a blanket, but I didn't even know that you were sending me a living blanket.
4: Et il a dit, Seigneur, je t'avais demandé une couverture, mais je ne savais pas que tu m'enverrais une couverture vivante.
3: And he felt such a peace in his heart.
4: Et il a ressenti une telle paix dans son cœur.
3: He was not afraid of the tiger at all.
4: Il n'avait pas peur du tout de ce tigre.
3: So he petted the tiger like this.
4: Alors il a commencé à caresser le tigre.
3: Oh, my brother, I love you.
4: Oh, mon frère, je t'aime.
3: The tiger began to give face washing by the teeth.
4: Et le tigre a commencé à le débarbouiller en lui léchant la figure.
3: And he saw all of those sharp teeth.
4: Ah oui, et puis alors il voyait ses dents acérées là tout près de lui. Mais il n'avait pas peur.
3: Because the tiger was giving the face washing.
4: Parce que le tigre était en train de lui faire sa toilette.
3: And he felt so cozy that he hugged tiger and he fell into sleep again.
4: Et il était tellement à l'aise que il a embrassé le tigre et puis il s'est rendormi.
3: And he slept very long and the sun was very high.
4: Et il a dormi jusqu'à ce que le soleil soit haut dans le ciel.
3: And when he stood up, the tiger also stood up.
4: Et quand il s'est levé, le tigre s'est aussi levé.
3: And tiger tried not to scare this Mr. Kim.
4: Et le tigre n'a pas essayé d'effrayer ce Monsieur
3: so,
4: Kim.
3: Tiger made the paw very small like this.
4: Ah oui, ah oui. Le tigre faisait patte de velours.
3: And moved backward toward the woods very amiably.
4: et il a fait une retraite très très gentille, tout doucement.
3: And still Kim tells me that what a peace he felt in his heart.
4: Et Kim m'a raconté quelle paix il ressentait dans son cœur.
3: The kingdom of heaven was in his heart.
4: Le royaume de Dieu était en lui.
3: And the kingdom of heaven brought such a tremendous peace that he was not afraid of a living tiger.
4: Et le royaume des cieux lui a apporté une telle paix qu'il n'a pas eu peur de ce tigre vivant.
3: And that peace even conquered the tiger.
4: Et même cette paix a conquis le tigre.
3: You are entitled to have this kind of peace in your life.
4: Et vous avez le droit d'avoir cette sorte de paix dans votre vie.
3: Because you are kingdom person.
4: Parce que vous êtes des gens du royaume.
3: You have the kingdom heaven in you.
4: Vous avez le royaume des cieux en vous.
3: You are living in the kingdom heaven.
4: Vous vivez dans le royaume des cieux.
3: Yes, kingdom spirit is the spirit of peace.
4: L'esprit du royaume, c'est un esprit de paix.
3: So claim this peace in your life.
4: Alors réclamez cette paix dans votre vie.
3: Because this is the attribute of the kingdom heaven in you.
4: Parce que ça, c'est un des attributs du royaume des cieux en vous.
3: And also, kingdom of God has the joy.
4: Le royaume des cieux a aussi la joie.
3: You know, if your joy is depending upon your circumstances,
4: vous savez, si votre joie dépend des circonstances dans lesquelles vous vivez,
3: your joy is not genuine joy.
4: Alors, vous savez, votre joie n'est pas une joie authentique.
3: Your joy should be self-producing, bubbling up joy in your spirit.
4: Il faut que votre joie soit produite par elle-même, qu'elle bouillonne là à l'intérieur.
3: And when we know that we have the kingdom of heaven,
4: et quand nous savons que nous avons le royaume des
3: and
4: cieux,
3: when we know that the attribute of kingdom heaven is joy,
4: et quand nous savons aussi que l'attribut du royaume des cieux, c'est la joie,
3: and we can claim this joy.
4: Nous pouvons réclamer cette joie.
3: In Korea, there was once a congresswoman.
4: Congresswoman. Yeah. En Corée, il y a eu une fois une dame du Parlement.
3: She was a very, very famous woman.
4: C'était une femme extrêmement célèbre.
3: But during the Korean War, she was arrested by the enemies.
4: Mais pendant la guerre de Corée, elle fut arrêtée par l'ennemi.
3: Enemies very speedily tried on her, and then they sentenced her to be shot by the firing squad.
4: Et cette femme fut donc jugée par l'ennemi et emmenée au poteau d'exécution pour être fusillée.
3: And also it was very cold winter.
4: Et c'était également pendant l'hiver, il faisait très froid.
3: And in the morning, she was bound by her arms, and she was walking toward the foot of mountain.
4: Le matin, il l'avait liée, il avait lié ses bras et il l'emmenait vers le pied de la montagne.
3: And a soldier was carrying the submachine gun and following her.
4: Et il y avait un soldat qui la suivait avec une mitrailleuse.
3: And she was a nominal Christian.
4: Et c'était une chrétienne de nom.
3: She just went to church nominally.
4: Elle allait à l'église comme cela, traditionnellement.
3: Jesus Christ as her personal savior.
4: Mais elle ne connaissait pas le Seigneur Jésus comme son sauveur personnel.
3: So when she was walking toward the foot of mountain to be shot,
4: et alors qu'elle allait vers le pied de la montagne pour être fusillée,
3: she remembered all of her past life.
4: Elle se rappela toute sa vie passée.
3: She enjoyed the political power.
4: Elle avait beaucoup apprécié posséder la puissance politique.
3: And she also enjoyed material abundance.
4: Elle avait beaucoup joui aussi de l'abondance matérielle.
3: And also she had a fame and a name.
4: Elle avait un grand renom, une grande célébrité.
3: But all of those things were evaporating just like a mist.
4: Mais toutes ces choses-là devant elle disparaissaient comme un brouillard.
3: She felt just absolute emptiness in her heart.
4: Et elle a ressenti un vide complet dans son cœur.
3: And terrible fear gripped hold of her heart.
4: Et alors une peur épouvantable la saisit.
3: She was so frightened of the dying.
4: Elle était tellement effrayée de mourir.
3: And while she was walking toward the mountain foot,
4: et alors qu'elle était là en route vers ce pied de la montagne,
3: she began to call the name of Jesus Christ.
4: Elle a commencé à invoquer le nom du Seigneur Jésus-Christ.
3: Jesus, I have not known you.
4: Seigneur Jésus, je ne t'ai jamais vraiment connu.
3: I have wasted all of my life.
4: J'ai gaspillé toute ma vie.
3: Now, only you can help me.
4: Maintenant, toi seul peux m'aider.
3: Jesus, come.
4: Jésus, viens.
3: Suddenly, she felt the light was shining into her heart.
4: Tout à coup, elle a senti comme si une lumière venait dans son cœur.
3: Instantly, she was saved.
4: Instantanément, elle a été sauvée.
3: Suddenly, she was no more afraid of dying.
4: Et la crainte de mourir est partie d'un seul coup.
3: Tremendous peace came into her soul.
4: Une paix extraordinaire a inondé son
3: and
4: âme.
3: Joy began to spring up.
4: Et puis la joie a commencé à sortir.
3: And she began to laugh.
4: Et elle a commencé à rire.
3: Then she began to sing.
4: Elle a commencé à chanter quelques chants.
3: While she was marching toward the death.
4: Alors qu'elle était en route vers la mort.
3: She was singing.
4: Elle chantait.
3: Then the soldier said,
4: alors le soldat lui a dit,
3: shut up!
4: Tais-toi!
3: You are causing too much noise.
4: Tu fais trop de bruit.
3: But she laughed.
4: Elle a ri.
3: She said, I'm not going to hear your command.
4: Elle dit, je ne vais pas obéir à ton ordre.
3: Because anyway, I'm going to die very soon.
4: De toute manière, je vais mourir bientôt.
3: Why should I obey you?
4: Pourquoi j'obéirai?
3: I praise my Savior.
4: Moi, je loue mon Sauveur.
3: So she sang on the top of her voice.
4: Alors, elle a poussé la voix à son maximum.
3: And when she came to the place where she was supposed to be shot at.
4: Et elle est arrivée à ce moment-là à l'endroit de l'exécution.
3: Soldier dug the ground.
4: Et les soldats ont commencé à creuser par terre.
3: Then I asked her to stand in front of that dug hole.
4: Et quand ils ont eu fait le trou, ils lui ont demandé de se mettre sur le bord de ce trou.
3: Then the soldier blindfolded her.
4: Et les soldats lui ont mis une écharpe sur les yeux.
3: Then the soldier says, "Do you have anything to say?"
4: Alors le soldat lui a posé la question, est-ce que tu as quelque chose à dire?
3: She said, yes.
4: Elle a dit, oui.
3: I want to pray.
4: Je veux prier.
3: So she praised the Lord Jesus Christ.
4: Alors elle a loué le Seigneur Jésus-Christ.
3: Then she began to pray for this young soldier.
4: Et elle a commencé à prier pour ce jeune soldat.
3: She said, "Oh God, touch this young man and save him."
4: Et elle a dit, oh Dieu, touche le cœur de ce jeune soldat et sauve-le.
3: Help him to see Jesus.
4: Aide-le à découvrir Jésus.
3: And she really poured her heart for the salvation of this young soldier.
4: Et elle a vraiment répandu son cœur devant Dieu pour le salut de ce jeune soldat.
3: Then she finished her prayer by saying amen.
4: Et puis elle a terminé sa prière en disant amen.
3: Then she said, shoot.
4: Et maintenant, elle a dit, eh bien, tirez, je suis prêt de rencontrer
3: now I'm ready to meet my Heavenly Father.
4: Mon Père Céleste.
3: And she waited.
4: Et elle attendait.
3: She waited.
4: Elle attendait.
3: And she waited.
4: Et elle attendait.
3: And the soldier wouldn't shoot.
4: Et le soldat ne tirait pas.
3: And she said, "Why don't you shoot?"
4: Elle a dit, mais pourquoi ne tirez-vous pas?
3: And the soldier was crying and sobbing.
4: Et le soldat, il pleurait et il sanglotait.
3: And the soldier took off her the blindfold.
4: Le soldat lui a retiré l'écharpe des yeux.
3: And when she looked at him,
4: et quand elle l'a regardé,
3: he was crying all over his face.
4: Les larmes coulaient sur ses joues.
3: And she says, "How come you're crying?"
4: Et elle dit, mais pourquoi est-ce que vous pleurez?
3: He said, "You made me cry.
4: Vous m'avez fait pleurer.
3: Why do you make me cry?"
4: Pourquoi m'avez-vous fait pleurer?
3: So she said, "I didn't make you cry."
4: Elle a dit, mais je vous ai pas fait pleurer, moi.
3: But he was crying.
4: Et il pleurait, il pleurait.
3: He said, "Before I became a communist soldier."
4: Mais il a dit, avant de devenir un soldat communiste,
3: "My mother was a good Christian."
4: Ma mère était une bonne chrétienne.
3: She was always praying for me.
4: Elle priait toujours pour moi.
3: She always prayed exactly as you prayed right now.
4: Et elle priait toujours comme vous venez de prier maintenant.
3: And when I tried to shoot you,
4: et quand j'ai essayé de tirer sur vous,
3: I could only see the image of my mother on you.
4: Je ne pouvais voir que l'image de ma mère sur vous.
3: I couldn't pull my trigger.
4: Et je ne pouvais pas tirer sur la gâchette.
3: I can't kill you.
4: Je ne peux pas vous tuer.
3: You make me cry.
4: Vous m'avez fait pleurer.
3: So, this congresswoman,
4: alors,
3: this young man.
4: Cette femme du Parlement a embrassé, a mis ses bras autour de ce jeune homme.
3: And warmly hugged him.
4: Et elle l'a tenu
3: fermement.
4: Elle a prié pour lui.
3: Then the soldier said, "I'll shoot to the sky."
4: Elle a dit, et le soldat a dit, eh bien moi je vais tirer en l'air.
3: You run away, quickly run away.
4: Et vous, sauvez-vous vite.
3: Then he began to shoot. Brr, brr, brr,
4: alors,
3: to the sky.
4: Dans le ciel, il a tiré des rafales de mitraillette.
3: And she took her shoes and she ran.
4: Elle a pris ses chaussures, elle a enlevé ses chaussures, elle a couru.
3: And after the war,
4: et après la guerre,
3: she came to Seoul.
4: Elle est venue à Séoul.
3: And she determined to give her rest of life to witness Jesus Christ.
4: Et elle a décidé de consacrer le reste de sa vie à témoigner de Jésus-Christ.
3: And when I was having lunch together with her, she told me this story.
4: Et un jour que je dînais avec elle, elle m'a raconté toute cette histoire.
3: Oh, the joy I felt when I was walking toward the death.
4: Elle m'a dit, Joe, la joie que je ressentais lorsque j'allais vers la mort.
3: In my life, I had all the money that I needed and fame, name, but I couldn't have that kind of joy.
4: Dans ma vie, j'avais eu la gloire, la célébrité, le renom, mais jamais je n'avais expérimenté une telle joie.
3: She said, "The heaven is real."
4: Elle dit, le ciel est quelque chose de
3: and
4: réel.
3: She said to me, "Young man, do not waste your life."
4: Et elle m'a dit à moi, jeune homme, ne gaspille pas ta vie.
3: All things are nothing in the world.
4: Rien d'autre ne vaut quelque chose
3: but
4: dans le monde.
3: Only heaven is real.
4: Mais seul le ciel est véritable.
3: Still I remember her words.
4: Et je me souviens encore très bien de ses paroles.
3: Yes, in the kingdom of heaven, you can have joy.
4: Oui, dans le royaume de Dieu, vous pouvez avoir la joie.
3: Joy which you can never buy by money.
4: Une joie que vous ne pouvez jamais acheter avec de l'argent.
3: But this joy is available to you right now.
4: Mais cette joie, elle est disponible pour
3: because
4: vous maintenant même.
3: You are in the kingdom of heaven
4: parce que
3: right
4: vous
3: now.
4: Êtes dans le royaume de
3: kingdom
4: Dieu maintenant.
3: Heaven is in you
4: le
3: now.
4: Royaume de Dieu est maintenant. maintenant en vous.
3: Yes, the attribute of the kingdom of heaven is righteousness, peace and joy.
4: Oui, les attributs du royaume de Dieu, c'est la justice, la paix, la joie.
3: Do you have this righteousness now?
4: Est-ce que vous avez cette justice maintenant?
3: Do you enjoy this peace now?
4: Est-ce que vous avez cette joie maintenant?
3: Do you have this
4: paix,
3: joy now?
4: Cette joie maintenant?
3: If you don't, why don't you claim them?
4: Si vous ne les avez pas, pourquoi ne les réclamez-vous
3: you
4: pas?
3: Have every right to have those things.
4: Vous avez le droit d'avoir ces choses.
3: Because you have the kingdom of heaven in you.
4: Parce que vous avez le royaume des cieux en vous.
3: And you are in the kingdom of heaven.
4: Et vous êtes dans le royaume des cieux.
3: He shall know the truth and truth shall make you free.
4: La Bible affirme, vous connaîtrez la vérité et la vérité vous affranchira.
3: Since you now know the truth, claim those things.
4: Et bien, puisque maintenant vous connaissez la vérité, alors réclamez
3: yes,
4: ces choses.
3: Righteousness is yours.
4: Oui, la justice est à vous.
3: Joy is yours.
4: La joie est à vous.
3: Peace is yours.
4: La paix est à vous.
3: Jesus Christ is giving to you.
4: Jésus-Christ vous la donne.
3: Number two.
4: Deuxièmement.
3: The attribute of the kingdom of heaven is divine healing.
4: Un attribut du royaume des cieux, c'est la guérison divine.
3: When I read Matthew chapter 10, verse 7 and 8.
4: Lorsque je lis Matthieu 10, 7 et 8.
3: Bible says, as you go.
4: La Bible dit, allez, prêchez et dites, le royaume des cieux est proche.
3: Heal the sick, cleanse the leper, raise the dead.
4: Guérissez les malades, purifiez les lépreux, ressuscitez les morts.
3: See here Jesus Christ the parallel, the presence of the kingdom of heaven as the healing power.
4: Voyez-vous que ici Jésus met en parallèle le royaume des cieux et la guérison, les miracles.
3: Many people say that well, the time of miracle is already over.
4: Oh, beaucoup de gens disent que le temps des miracles maintenant est passé.
3: Oh, God only healed in the first century. Now we don't need to have any healing.
4: Que Dieu guérissait seulement dans le premier siècle, que maintenant la guérison nous n'avons plus besoin.
3: Those are ignorant lies.
4: Ceci, ce sont des mensonges d'ignorants.
3: When you have kingdom of heaven in you,
4: quand vous avez le royaume des cieux en vous,
3: and when you live in the kingdom of heaven,
4: et quand vous vivez dans le royaume des cieux,
3: well, the manifestation of the kingdom of heaven is divine healing.
4: Une des manifestations du royaume des cieux, c'est aussi la guérison divine.
3: Where there is kingdom of heaven, there is healing power.
4: Là où il y a le royaume des cieux, il y a la puissance de guérison.
3: Whether you use that power or not, that's up to you.
4: Et si vous l'utilisez, cette puissance ou non, c'est votre affaire.
3: But many people not enjoying this attribute of the kingdom of heaven while they live in the kingdom of heaven.
4: Mais beaucoup de gens qui vivent dans le royaume des cieux ne se servent pas de cet attribut du royaume des cieux.
3: Yes, you are kingdom people.
4: Oh oui, vous êtes les gens du royaume.
3: You have the kingdom spirit.
4: Vous avez l'esprit du royaume.
3: And that Holy Spirit is flowing with healing power.
4: Et ce Saint-Esprit coule avec une puissance de guérison.
3: So every minister should pray for the divine healing.
4: C'est pourquoi chaque serviteur de Dieu devrait prier pour
3: every
4: la guérison divine.
3: Church should have divine healing service.
4: Chaque église devrait avoir des réunions de guérison divine.
3: Every Christian should pray for the healing.
4: Chaque chrétien devrait prier pour les guérisons.
3: Because healing belongs to the kingdom of heaven.
4: Parce que la guérison appartient au royaume des cieux.
3: Kingdom of heaven is not the past tense kingdom.
4: Le royaume des cieux n'est pas le royaume du temps passé.
3: Kingdom of heaven is not in the future.
4: Le royaume des cieux n'est pas quelque chose dans le futur.
3: Jesus says, kingdom of heaven is in you.
4: Il a dit, le royaume des cieux est en vous.
3: Then Bible says, preach the kingdom of heaven and heal the sick.
4: Et la Bible dit, prêchez le royaume des cieux et guérissez les malades.
3: So you can't separate the healing from the kingdom of heaven.
4: Donc vous ne pouvez pas séparer la guérison du royaume des cieux.
3: One day a young lady brought her small son to my office.
4: Un jour, une jeune femme a apporté son jeune fils dans mon bureau.
3: This small son was so swollen up that he looked like a big balloon.
4: Ce jeune garçon était tellement enflé qu'il ressemblait à un gros ballon.
3: Because he was dying from kidney trouble.
4: Parce qu'il était en train de mourir de problèmes de reins.
3: And no doctor could cure him.
4: Et personne ne pouvait le guérir. Il était dans une situation épouvantable, enflé comme il était.
3: Oh, my heart began to bleed.
4: A commencé à saigner.
3: Whenever I see the children suffering, I couldn't stand.
4: Vous savez, moi, je peux pas supporter de voir les enfants souffrir.
3: So I said, why should this small child suffer?
4: Alors, je disais, mais pourquoi faut-il que ce jeune enfant souffre ainsi?
3: So when I was praying,
4: et alors que je priais,
3: the Spirit said in my heart,
4: l'Esprit me dit dans mon cœur,
3: you can't heal this boy by praying once or twice.
4: Tu ne pourras pas guérir cet enfant en priant une fois ou même deux fois.
3: Ask him to come to your office continually for one month.
4: Demande-lui de venir régulièrement à ton bureau pendant un mois.
3: And lay hand on him one month every day.
4: et chaque jour pendant un mois, impose-lui les mains.
3: Then I will heal.
4: Et je le guérirai.
3: So I said, mother, bring this child every day for one month to my office.
4: Alors j'ai dit à la maman, eh bien écoutez, vous allez m'amener cet enfant chaque jour pendant un mois à mon bureau.
3: So I prayed for 1 week.
4: Alors pendant une semaine j'ai prié.
3: Nothing happened.
4: Rien ne se produit.
3: And I prayed for 15 days.
4: Et pendant 15 jours j'ai prié.
3: And nothing happened.
4: Et rien ne s'est produit.
3: I prayed for 20 days.
4: Pendant 20 jours j'ai prié.
3: But still he was round like a balloon.
4: Mais il était toujours aussi gonflé comme un ballon.
3: And the devil came to me.
4: Et le diable est venu me visiter.
3: No use.
4: C'est pas la peine, c'est pas la peine.
3: He is going to die.
4: Il va mourir.
3: If he ever were going to be healed, then he should be being healed a little bit.
4: Tu parles bien que s'il devait guérir, il serait déjà guéri.
3: But I kept on persisting.
4: Mais j'ai continué, j'ai persisté.
3: And after praying for him for 30 days,
4: et après avoir prié ainsi pour lui pendant 30 jours,
3: I went to America for my meeting.
4: Je suis allé faire une tournée en Amérique pour
3: and
4: des
3: I
4: réunions.
3: Forgot about him completely.
4: Et j'ai complètement oublié cette affaire.
3: And after a couple of weeks, I came back to my office.
4: Après quelques deux semaines à peu près, je suis revenu à mon bureau.
3: And one day, a beautiful young boy walked into my room with bouquet in his hand.
4: With the
3: bouquet,
4: yes,
3: flower.
4: Yes, yes. À un moment, un joli garçon, beau garçon, est entré dans mon bureau avec un bouquet de fleurs.
3: So I said, son, who are you?
4: Alors je lui ai dit, fils, d'où sors-tu?
3: He said, pastor, I was dying from that sickness.
4: Il m'a dit, pasteur, j'étais en train de mourir de cette maladie-là.
3: So I said, what kind of sickness?
4: Il m'a dit, mais quelle sorte de maladie?
3: He said, I was round. I was round.
4: J'étais rond.
3: But when you left for America, I was healed instantly in one night.
4: Mais quand vous êtes parti pour l'Amérique, en une nuit, j'ai été guéri instantanément.
3: Then her mother followed him with smiling face.
4: Et sa maman était derrière et elle souriait de toute sa... Toutes ses dents.
3: Then she said, when you prayed for 30th time,
4: et elle m'a dit, quand vous avez prié pour la 30e fois,
3: then you left for America.
4: Vous êtes parti pour l'Amérique.
3: But still nothing happened to my son.
4: Mais rien ne s'était encore produit avec mon fils.
3: So I took him to home.
4: Alors je l'ai ramené à la maison.
3: And we slept one night.
4: Nous avons dormi cette nuit-là.
3: Next morning when I woke up,
4: le matin, quand je me suis réveillé,
3: I couldn't believe my eyes.
4: Je ne pouvais pas en croire mes
3: my
4: yeux.
3: Son was normal.
4: Mon fils était normal.
3: He was completely healed.
4: Il était complètement guéri.
3: Brothers and sisters, the kingdom of heaven has the healing power.
4: Frères et sœurs, le royaume des cieux possède la puissance de guérison.
3: One of my eldest son,
4: l'un de mes... L'un de mes fils est né.
3: He became completely crippled by the arthritis.
4: Et a été pratiquement entièrement paralysé, pas paralysé, mais devenu infirme par l'arthrite.
3: He spent thousands of dollars for the healing.
4: Et on a dépensé des milliers de dollars pour sa guérison.
3: But that boy became completely crippled and he could only push himself crawling.
4: Mais ce garçon est devenu complètement infirme et il ne pouvait plus se déplacer qu'en presque en rampant.
3: And the father and mother in turn carrying the young man on the shoulder and brought to the school.
4: Et le père et la mère, was it yours, hein?
3: No.
4: C'est le fils d'un ancien. C'était pas notre fils aîné, mais le fils d'un ancien avait donc cela. Et le père et la mère l'amenaient, le portaient à l'école.
3: Everybody knew about his situation.
4: Tout le monde connaissait cette situation.
3: And we prayed for him so many times.
4: Et nous avons prié pour lui tant de fois.
3: But nothing happened.
4: Mais rien ne se produisait.
3: And we almost gave up.
4: Et nous avions pratiquement abandonné la partie.
3: And one day we were having banquet.
4: Et un jour nous avions un grand repas.
3: And my wife and I were sitting and we were eating.
4: Et nous étions, ma femme et moi, en train de manger.
3: And that elder and his wife was eating over there.
4: Et cet ancien de l'église et sa femme étaient un peu plus loin.
3: Suddenly the Holy Spirit said to me.
4: Tout d'un coup le Saint-Esprit m'a dit,
3: go to that elder and tell him that his son is healed tonight.
4: Va dire à cet ancien que son fils est guéri ce soir.
3: So I said to my wife,
4: j'ai dit à ma femme,
3: wife, God tells me that his son is going to be healed tonight.
4: Femme, le Seigneur me dit que le fils de cet ancien va être guéri ce soir.
3: I'm going to go and tell him.
4: Il m'a dit d'aller lui dire.
3: She took me down.
4: Elle m'a saisi par le bras.
3: Just don't say.
4: Ne dis pas ça.
3: If God ever wants to heal him, let him do.
4: Si Dieu veut le guérir, bah, qu'il le fasse.
3: But in case if God does not heal him, then you are becoming liar.
4: Parce que si jamais il ne le guérit pas, bah, tu seras menteur.
3: She says, hold down.
4: Elle dit, reste assis.
3: You are too restless. That is your trouble.
4: T'es trop agité. Calme-toi un peu.
3: So,
5: I said, okay, okay.
4: Non, je dis d'accord, d'accord.
5: Anyway, my wife is always my taxi driver.
4: Vous avez que ma femme, c'est mon chauffeur de taxi.
5: So c'est elle qui me conduit. Down, I kept on eating.
4: Alors je suis resté assis, j'ai continué à manger.
5: Spirit began to speak in my heart very strong.
4: Mais l'esprit a commencé à parler là à l'intérieur d'une façon très forte.
5: Go and announce healing.
4: Va annoncer la guérison.
5: If you don't speak, I can't heal.
4: Si tu ne le dis pas, si tu ne parles pas, je ne peux pas le guérir.
5: Go and speak.
4: Va et parle.
5: So I lay down my the spoon.
4: Alors j'ai posé ma cuillère.
5: I looked to my wife.
4: J'ai regardé ma femme.
5: I said, wife or no wife, I'm going to go and say.
4: J'ai dit, écoute, hein, pas d'histoire, moi je vais lui dire.
5: So I just went.
4: Et immédiatement je suis parti.
5: And I said, Mr. and Mrs.
4: Et je dis, monsieur et madame,
5: you are
4: ma cuillère.
5: I looked to my wife.
4: J'ai regardé ma femme.
5: I said, wife or no wife, I'm going to go and say.
4: J'ai dit, écoute, hein, pas d'histoire, moi je vais lui dire.
5: So I just went.
4: Et immédiatement je suis parti.
5: And I said,

0: Oh, it is gloire au Seigneur. We are going to...
1: their home.
0: Nous allons à la maison maintenant.
1: Suddenly fear struck my heart.
0: Et tout à coup, la crainte a saisi mon cœur.
1: I said, Cho, what are you doing now?
0: Je dis, Cho, qu'est-ce que tu es en train de
1: faire?
0: Are
1: you crazy?
0: Est-ce que tu es fou?
1: Everybody know that their son was a hopeless cripple.
0: Tout le monde savait que cet enfant était infirme, sans espoir.
1: And when I came back to my table,
0: et quand je suis revenu à ma place à la table,
1: I was trembling like this.
0: Je tremblais comme ça.
1: I said to my wife,
0: j'ai dit à ma femme,
1: I need your help.
0: J'ai besoin de toi.
1: I made a terrible mistake.
0: J'ai fait une faute épouvantable.
1: She pinched at me.
0: Et elle m'a pincé.
1: You are not obeying me.
0: Mais tu m'as pas écouté.
1: You got to listen to me.
0: Il faut que tu m'écoutes.
1: Shame on you.
0: Ah, honte sur toi.
1: Now you are in trouble.
0: Maintenant tu es dans des problèmes.
1: I said, oh God, I'm in trouble now.
0: Oh, je dis Seigneur, j'ai des ennuis.
1: Why should I have said that?
0: Pourquoi est-ce que j'ai dit une chose pareille?
1: So I couldn't eat.
0: Et je pouvais plus manger.
1: I came back home.
0: Je suis rentré chez moi.
1: I said, oh God.
0: Oh, j'ai dit, oh Dieu.
1: Now I'm going to become a laughing stock.
0: Maintenant, je vais devenir un point de mire. Et je suis ridiculisé.
1: And next morning when I came to my office,
0: et le matin suivant, lorsque je suis revenu à mon bureau,
1: the tremendous news was waiting. Tremendous news was waiting.
0: Il y avait une nouvelle extraordinaire qui était prête pour
1: that
0: moi.
1: Evening, the father and mother went to his son.
0: Ce soir-là, le père et la mère sont allés visiter
1: he
0: leur
1: was
0: fils.
1: Completely crippled and he was lying like a lying lying.
0: Et il était là, couché, complètement paralysé, presque à la mort.
1: They went and says, you are healed tonight.
0: Et ils se sont approchés de lui et lui ont dit, tu es guéri ce soir.
1: Pastor told me that, told us that you are healed.
0: Le pasteur nous a dit que tu es guéri.
1: In the name of Jesus Christ, rise up.
0: Au nom de Jésus, lève-toi.
1: But the boy said, no, I can't rise up.
0: Mais le garçon a dit, non, moi je ne peux pas me lever.
1: So I even forgot how to rise up.
0: J'ai même oublié comment on fait pour se lever.
1: So they took him up.
0: Alors ils l'ont saisi.
1: In the name of Jesus Christ, walk.
0: Et ils ont dit, au nom de Jésus, marche.
1: But the young man said, I even forgot how to walk.
0: Le jeune homme a dit, mais j'ai même oublié comment on fait pour marcher.
1: But they said, no, you are healed.
0: Non, tu es guéri.
1: In the name of Jesus Christ.
0: Au nom de Jésus-Christ.
1: You are healed.
0: Tu es guéri.
1: You can't be crippled.
0: Tu ne peux plus rester infirme.
1: You are healed.
0: Tu es guéri.
1: So for about 3 hours they wrestled.
0: Et pendant 3 heures ils ont lutté là.
1: And suddenly power of God came.
0: Et tout d'un coup la puissance de Dieu est
1: tombée. He was completely healed instantly.
0: Et instantanément il fut entièrement guéri. Il a commencé à sauter.
1: He rushed down.
0: Et il sortit en courant.
1: And he began to run around the town.
0: Et il a commencé à courir partout dans la ville.
1: And all the people came out to see that young man.
0: Et tous les gens sortaient pour voir ce jeune homme.
1: And oh, what a revival they had in that town.
0: Oh, quel réveil ils ont eu dans cette ville.
1: Now that young man is very strong and healthy.
0: Maintenant, ce jeune homme est parfaitement en bonne santé et très fort.
1: And their parents are really serving God wonderfully.
0: Et ses parents sont dans le service du Seigneur d'une façon
1: yes,
0: merveilleuse.
1: Jesus Christ is same yesterday, today and forever.
0: Oui, le Seigneur Jésus est le même hier, aujourd'hui et éternellement.
1: Yes, kingdom God has the healing power.
0: C'est vrai, le royaume des cieux a la puissance de guérison.
1: Since kingdom God is in you.
0: Et puisque le royaume de Dieu est en vous,
1: persist for the healing.
0: Continuez de persister
1: claim
0: pour la guérison et réclamez la guérison divine.
1: And you can enjoy this attribute of kingdom heaven.
0: Et vous pouvez vraiment jouir de cet attribut
1: number
0: du royaume des
1: three.
0: Dieux. Troisièmement,
1: kingdom of God has that attribute of casting out devils.
0: Un des attributs du royaume des cieux, c'est de pouvoir chasser les démons.
1: Kingdom of God cannot stay together with the demon.
0: Le royaume de Dieu n'est pas compatible avec les démons.
1: Bible says that, but if I cast out devil by the Spirit of God, then the kingdom of God is come unto you.
0: Jésus a dit, si je chasse les démons par la puissance de Dieu, donc le royaume de Dieu s'est approché de vous.
1: So when the kingdom of God is come unto you, you are supposed to cast out devil.
0: Donc lorsque le royaume des cieux est venu vers vous et à vous, vous pouvez chasser les démons.
1: Since you have the kingdom of God in you,
0: puisque vous avez le royaume des cieux en vous,
1: you must cast out devil.
0: Vous devez chasser les démons.
1: You must not afraid of devil.
0: Vous ne devez pas avoir peur des démons.
1: You must not cringe before devil.
0: Vous ne devez pas ramper devant
1: you
0: les démons.
1: Should be very bold before the devil.
0: Il vous faut être très audacieux
1: you
0: devant
1: should
0: les
1: rebuke
0: démons.
1: Devil in the name of Jesus Christ.
0: Il vous faut les chasser au nom de Jésus-Christ.
1: And devil is going to flee.
0: Et le diable sera obligé de s'enfuir.
1: My mother-in-law and I were walking on the street.
0: Ma belle-mère et moi-même nous marchions dans la rue.
1: And a young boy was in the fit in epilepsy on the street.
0: Et un jeune homme était là, il avait une crise d'épilepsie en pleine rue.
1: And that boy was really wounded all over his face.
0: Et ce jeune homme s'était blessé sur toute la figure.
1: And people were surrounding around him.
0: Et il y avait des gens qui l'entouraient.
1: And this boy was shrieking and he was being twisted.
0: Et ce jeune homme par terre là

0: Il se tortillait, il criait.
1: Oh, I felt so sorry.
0: Oh, j'ai senti une telle tristesse dans le cœur.
1: My mother-in-law and I took him to our office.
0: Et ma belle-mère et moi-même, nous l'avons emmené dans mon bureau.
1: And we clenched him, we clothed him, and we made him the janitor.
0: Nous l'avons soigné, nous avons changé ses vêtements.
1: But this boy was always having this epileptic fit.
0: Mais ce jeune homme continuait d'avoir ses crises d'épilepsie.
1: So one day after early morning prayer meeting, I took him to my office.
0: Alors un jour après la réunion de prière du matin, je l'ai amené à mon bureau.
1: So I said, now I'm going to cast out this spirit of epilepsy.
0: Et je lui ai dit, maintenant, nous allons chasser cet esprit d'épilepsie.
1: And I began to pray.
0: Et j'ai commencé à prier.
1: Oh, he fell and he began to have fit.
0: Oh, il a commencé à avoir une crise et commencé à gesticuler.
1: The epileptic spirit began to speak to me.
0: Et cet esprit d'épilepsie a commencé à me parler.
1: Oh, please, don't cast us out.
0: Oh, ne nous chasse pas de ce lieu.
1: We have no place to go.
0: Nous n'avons aucun endroit où aller.
1: Only wilderness is waiting for us.
0: Il n'y a que le désert qui nous attend.
1: You are Christian.
0: Vous êtes des chrétiens.
1: Christian is supposed to have love.
0: Les chrétiens sont censés avoir de l'amour.
1: So please love us.
0: Alors, aimez-nous.
1: So I said, we only love human beings and God.
0: Pardon?
1: We only love human beings.
0: Oui, nous n'aimons que les êtres humains et
1: But
0: Dieu.
1: I can't love you.
0: Mais vous, je ne peux
1: In
0: pas vous aimer.
1: Of Jesus Christ, come out.
0: Au nom de Jésus, sortez.
1: And we were fighting about 2 or 3 hours.
0: Et pendant 2 ou 3 heures, nous avons combattu.
1: Then this boy suddenly fell like a dead.
0: Et ce jeune homme, tout à coup, est tombé comme mort.
1: Then he had a very deep sleep.
0: Et puis, il s'est endormi pendant un sommeil très profond.
1: And he woke up and he was completely healed.
0: Et lorsqu'il s'est réveillé, il était totalement délivré.
1: Ever since he has never had any epileptic fit at all.
0: Et il n'a jamais eu de rechute, de crise.
1: Oh, the power of the kingdom of heaven manifested.
0: Oh, la puissance du royaume manifestée.
1: You have this power in you.
0: Vous avez cette puissance en vous.
1: Because you have the kingdom of heaven in you.
0: Parce que vous avez le royaume des cieux en vous.
1: Claim this power.
0: Réclamez cette
1: Use
0: puissance.
1: This power.
0: Utilisez cette
1: Challenge
0: puissance.
1: The devil.
0: Et jetez un défi
1: Cast
0: au diable.
1: Them out.
0: Chassez-les.
1: Claim the presence of Holy Spirit.
0: Et réclamez la présence du Saint-Esprit.
1: You are going to have a wonderful, victorious life.
0: Vous aurez une vie merveilleusement victorieuse.
1: And lastly,
0: et enfin,
1: kingdom of God cannot have curse.
0: Le royaume des cieux ne peut pas avoir de malédiction.
1: Curse is bringing lot of thorns and thistles.
0: La malédiction apporte les ronces et les épines.
1: Many people are thorns of hatred, thorns of the fear, thorns of frustration, thorns of the condemnation.
0: Beaucoup de gens ont les épines en eux, les épines de la frustration, de la crainte, de la condamnation.
1: But Jesus Christ took the thorn on his head.
0: Mais Jésus-Christ a pris ses épines sur son front.
1: And Jesus Christ canceled the power of the thorn.
0: Et Jésus-Christ a annulé la puissance des épines.
1: The Bible says that Jesus Christ was crucified on the cross to cancel the power of curse.
0: Et la Bible affirme que Jésus a été crucifié afin d'ôter la malédiction.
1: When you read Galatians 3 chapter verse 13.
0: Lorsque vous lisez Galates 3, 13.
1: Bible clearly says that Jesus Christ was cursed so that he may deliver you from the curse of law.
0: La Bible affirme clairement là que le Seigneur Jésus a été maudit à notre place afin que nous échappions à la malédiction de la loi.
1: You are no more living in the land of curse.
0: Vous êtes en temps normal, vous vivez en temps normal dans le terrain de la malédiction.
1: You are living in the land of the blessing.
0: Mais vous ne vivez plus dans ce terrain. Vous vivez dans la terre de la bénédiction.
1: You are supposed to live in the land of the blessing of the Abraham.
0: Vous êtes censé vivre dans la terre de bénédiction d'Abraham.
1: So do not stay in the curse.
0: Donc ne demeurez pas dans le terrain de la malédiction.
1: Do never live on the thorny patch.
0: Ne restez pas sur les sentiers épineux.
1: You are blessed people.
0: Vous êtes un peuple béni.
1: You are kingdom people.
0: Vous êtes les gens du royaume.
1: Spirit of blessing is flowing through you.
0: Et la bénédiction vient comme un fleuve vers vous.
1: So many people are not enjoying this blessing of the kingdom attribute because they don't have any knowledge about that.
0: Il y a tellement de gens, de chrétiens qui ne jouissent pas de ces attributs du royaume des cieux parce qu'ils sont ignorants de ces choses.
1: I want to tell you this story and finish my sermon.
0: Je voudrais en terminant vous raconter cette histoire.
1: There was a very, very masterful magician by the name of Mr. Whitney in America.
2: Master
1: magician, Mr. Whitney.
0: Oui, il y avait Mr. Whitney qui était un grand musicien en Amérique.
1: No one could put him behind the prison.
0: Personne ne pouvait...
1: Behind the prison.
2: prison.
1: No one could chain him.
2: Yes, but I think I did a mistake. Oh, what was he? A musician, is it?
1: Okay, we'll forget about that. No, no. Jesus Christ is here with us.
0: Jésus-Christ est ici ce soir.
1: And so, Jesus Christ can give you all of this attribute of kingdom heaven to you.
0: Et Jésus va vous donner tous les attributs de ce royaume des cieux en vous.
1: So, you must know this truth and claim.
0: Alors il vous faut connaître ces vérités et les réclamer.
1: Because you are already living in the kingdom of heaven.
0: Parce que vous êtes en ce moment même vivant, en train de vivre dans
1: and
0: le royaume
1: the kingdom
0: des
1: of heaven
0: cieux.
1: Is in you.
0: Et le royaume des cieux est en vous.
1: And the kingdom has the attribute.
0: Et le royaume des cieux possède ses attributs.
1: So, righteousness is yours.
0: Alors la justice est à
1: peace
0: vous.
1: Is yours.
0: La paix est à vous.
1: Joy is yours.
0: La joie est à vous.
1: Healing power is yours.
0: La puissance de guérison
1: deliverance
0: est à vous.
1: From devil is yours.
0: La délivrance de la malédiction est à
1: and
0: vous.
1: You are no more going to live in the land of curse.
0: Et vous ne vivez plus sur cette malédiction.
1: You have the kingdom of heaven in you.
0: Parce que vous avez le royaume des cieux en vous.
1: You have the spirit of kingdom of heaven flowing through you.
0: Vous avez l'esprit du royaume des cieux qui coule en vous.
1: So rise up in the name of Jesus Christ.
0: Alors levez-vous au nom du Seigneur Jésus-Christ.
1: Shake off all of this curse.
0: Et secouez toutes ces malédictions.
1: Be a person as Jesus wants you to be.
0: Soyez la personne que Jésus veut que vous soyez.
1: Become victorious in Jesus' name.
0: Devenez un victorieux au nom de Jésus.
1: And move forward. With gospel of victory.
0: Et allez de l'avant avec cet évangile de victoire.
1: God is a good God.
0: Dieu est un Dieu bon.
1: God loves you.
0: Dieu vous aime.
1: And God wants you to be victorious.
0: Et Dieu veut que vous ayez la victoire.
1: Tonight,
0: ce soir,
1: kingdom of God is flowing through you.
0: Le royaume de Dieu coule en vous.
1: And you are sitting in the kingdom of heaven.
0: Et vous êtes assis dans le royaume des cieux.
1: And kingdom belongs to you.
0: Et le royaume vous appartient.
1: You are living in the kingdom of heaven right now.
0: Vous vivez maintenant même dans le royaume des cieux.
1: And the kingdom spirit is in you.
0: Et l'esprit du royaume est en vous.
1: You are kingdom person.
0: Vous êtes les gens du royaume.
1: So righteousness is yours.
0: Alors la justice vous appartient.
1: Peace is yours.
0: La paix vous appartient.
1: Joy is yours.
0: La joie vous appartient.
1: Healing power belongs to you.
0: La puissance de guérison vous appartient.
1: Yes, victory over Satan is your right.
0: La victoire sur Satan est aussi à vous.
1: And deliverance from the curse is yours.
0: Et la délivrance de la malédiction est aussi à vous.
1: Determined to claim these gifts.
0: Décidez de réclamer tous ces dons.

C'était le pasteur Wangi Cho, pasteur de l'église évangélique de Séoul en Corée du Sud, qui, lors d'une tournée en France, a fait cette allocution dans une ville de notre pays, de la France. Nous ne savons pas exactement combien de personnes ont trouvé la foi en Jésus-Christ dans cette ville de Séoul, mais nous savons qu'il y a au moins 200 000 membres dans son église et que cette église a un ministère de service social, de relèvement moral, de ministère parmi la jeunesse, parmi les personnes du troisième âge, parmi les personnes malades, les défavorisés, les personnes en chômage, un service social qui marche très bien du fait que tout le monde dans son église s'engage pour servir. Il y a un dicton que nous entendons parfois dans les cercles chrétiens, c'est qu'on est sauvé pour servir. Sauvé pour servir est vrai. Et si vous avez la connaissance personnelle de Dieu dans votre vie, si vous savez que vous êtes sauvé par la foi en Christ, vous êtes sauvé aussi, ami auditeur, ami auditrice, pour servir. Demandez donc à Dieu ce que vous pouvez faire pour servir votre Sauveur. Peut-être c'est tout simplement parler à quelqu'un de votre foi ou de donner les prospectus bibliques à ceux qui vous entourent. Si ça vous intéresse, nous pouvons vous fournir de beaucoup de prospectus très très attrayants, interconfessionnels, qui parle des problèmes de la vie quotidienne et de la solution que Dieu nous donne dans sa parole. 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

J'ai eu une très belle enfance à la Côte-Somon. Puis c'est à l'adolescence que les choses se sont compliquées. Parce qu'à l'adolescence, je découvrais un monde qui répondait pas à mon idéal. Fait que j'ai décidé de m'exclure de tout ce qui s'appelait système, organisation, structure, tout ce qui pouvait me contrôler. Parce que moi, j'avais décidé que prendre la vie du bon côté, puis de contrôler ma vie. Mais en même temps, je croyais au hasard. T'sais, je me disais, le hasard fait bien les choses. Mais en réalité, c'est que j'étais devenu un idéaliste blasé. Parce que moi, je voulais tellement être quelqu'un de bien, selon mes critères, mais en même temps que les gens me jugent bon. Hein? Je voulais être le gars correct, là, le bon, là, le meilleur. Mais finalement, j'avais pas encore 25 ans, puis il me semblait que les meilleures années de ma vie étaient déjà derrière moi. Fait que là, je suis déménagé, puis c'est à Montréal que j'ai rencontré des chrétiens évangéliques pour la première fois. Puis c'était un groupe de jeunes. Ils lisaient la Bible, ils essayaient de la vivre, puis en mettant leur confiance en Jésus-Christ. Puis dans ce groupe-là, il y avait Denis Bouchard. Denis Bouchard, moi, je l'avais connu à Rimouski. Puis on était devenus de très bons amis. Moi, avec Denis, je me sentais libre de parler de n'importe quel sujet. Puis comme moi, ben, il s'intéressait aux questions existentielles. C'est que j'allais à des activités avec le groupe. Je lisais ma Bible, mais j'allais jamais aux réunions du dimanche matin. Parce que moi, j'avais peur des sectes. Puis la dernière chose que je voulais, c'était m'embarquer dans une secte. C'est que j'avais repris le travail, puis j'étais retourné à l'école, puis à 27 ans, ben, je terminais mes études universitaires en comptabilité. Je continuais de voir Denis, de voir les autres chrétiens. Puis là, il y a quelque chose qui m'a touché vraiment, c'était l'amitié qui me témoignait. Parce que là, je voyais que non, c'était vraiment plus que quelque chose de juste humain. Fait que cette année-là, j'ai commencé à aller à l'église à tous les dimanches matins. Je me suis converti, je me suis fait baptiser. Bon, qu'est-ce que la conversion? C'est quoi ça, la conversion? Moi, il y avait plusieurs comportements que j'avais qui auraient dû être comme l'expression de ma liberté puis de mes droits, ben ça me rendait pas heureux. Il restait comme un vide dans ma vie. Puis me convertir, c'était tout simplement de dire à Dieu que je marchais dans le mensonge, puis que je le regrettais vraiment, puis que j'avais besoin de son pardon, puis que j'acceptais de lui céder le contrôle de ma vie. Parce que pendant des années, j'avais prétendu contrôler ma vie, mais ça, c'était faux. Parce que je pouvais constater que tous les efforts que je faisais, c'était vain. Mais c'était très difficile d'abandonner ce besoin de cette recherche là, de compétition, d'approbation. C'était difficile de laisser ce fardeau-là au pied de la croix de Jésus. Puis, j'acceptais Jésus comme mon sauveur, comme mon sauveur personnel, comme le Seigneur de ma vie. Mais ça voulait dire non seulement admettre mes torts, mais c'était aussi admettre que j'étais perdu spirituellement. Parce que j'avais pris conscience d'un combat spirituel. Puis moi, je pouvais pas rester neutre dans ce combat-là. D'un côté, il y avait Dieu, qui était le créateur de l'homme, qui voulait qu'on soit des créatures épanouies, qu'on soit heureux, qu'on ait sa paix. Mais d'un autre côté, il y avait un ennemi qui travaillait lui, sans relâche, puis son but, c'était de nous amener avec lui dans la perdition éternelle. C'est que là, j'étais libéré de ce besoin-là de me trouver bon, d'être jugé bon par les autres, parce que ma valeur, c'est en Dieu que je la trouvais. Puis ma valeur, ben c'était qu'il avait accepté de donner son fils en sacrifice pour mon salut. Puis dans la Bible, ben je trouvais vraiment le guide par excellence pour ma conduite. Je le trouvais dans ce temps-là, je le trouve encore plus aujourd'hui. Bon, ma famille, j'ai 11 frères et sœurs. Ils ont vu qu'il y avait quelque chose qui se passait dans ma vie.
Ils ont accepté mon choix, mais ils avaient été habitués à beaucoup de choses non conventionnelles de ma part. Mais on a encore des bonnes discussions sur le sujet là, avec plusieurs d'entre eux. Il y a des amis que j'ai arrêté de voir. Il y en a qui ont arrêté de vouloir me voir. Mais j'ai gardé contact avec plusieurs, sauf qu'ils devaient accepter que j'étais différent dans ma pensée, dans mes actions. Ça fait que ça fait plus de 20 ans que je suis chrétien, puis vraiment, c'est la meilleure chose qui m'est arrivée dans la vie. Puis, je voudrais te laisser un verset pour terminer. C'est dans 2 Timothée 4. Ça dit que Dieu veut que tout homme soit sauvé et parvienne à la connaissance de la vérité. C'est vraiment ce que je souhaite.

Psaume 15, psaume de David. Ô Éternel, qui séjournera dans ta tente? Qui demeurera sur ta montagne sainte? Celui qui marche dans l'intégrité, qui pratique la justice et qui dit la vérité selon son cœur. Il ne calomnie point avec sa langue, il ne fait point de mal à son semblable et il ne jette point l'opprobre sur son prochain. Il regarde avec dédain celui qui est méprisable, mais il honore ceux qui craignent l'Éternel. Il ne se rétracte point s'il fait un serment à son préjudice. Il n'exige point d'intérêt de son argent et il n'accepte point de don contre l'innocent. Celui qui se conduit ainsi ne chancelle jamais.

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1: La Bible affirme un grand fait sur lequel il vaut la peine d'arrêter quelque peu notre attention. Dieu est présent partout. Alors, quand nous en sommes conscients, nous nous écrions avec le patriarche Jacob que c'est redoutable. L'Éternel est ici et je ne le savais pas. Il est redoutable, en effet. Et il est surtout redoutable de penser que Dieu assiste en témoin invisible et muet, en quelque sorte comme un spectateur, à toute notre vie. C'est à cause de cela que beaucoup cherchent à écarter Dieu de leur route, comme l'enfant coupable qui se sent regardé et qui fuit ses parents. En songe, Jacob a vu une échelle inaccessible sur laquelle se tenait Dieu. Quant à nous, nous l'avons vu en la personne de Jésus-Christ, sur une croix dont les deux bras étendus nous redisent tout son amour. Alors toute crainte se dissipe, car nous comprenons alors que Dieu n'est pas descendu parmi les hommes pour les juger, mais pour les sauver, non pas pour les écraser, mais pour les soutenir et les aider. Jésus-Christ, effectivement, c'est la Bible qui l'affirme, est venu chercher et sauver ce qui était perdu. Quand nous avons accepté son pardon, nous pouvons nous réjouir de ce qu'il a dit aussi, « Voici, je serai avec vous tous les jours, jusqu'à la fin du monde. » Je le répète, « Je serai avec vous tous les jours, jusqu'à la fin du monde. »

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En effet, vous n'êtes pas sans savoir qu'il y a quelques semaines, une grave catastrophe naturelle a frappé le Népal. 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Et pour le plaisir, cœur et des oreilles, je vous laisse avec Egoac, interprété par Medicoac.

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1: Vous êtes les bienvenus dans votre émission Graines de Vie. Ah, j'aime lire les proverbes dès le matin. C'est le starter divin pour commencer la journée. Alors, Edith, nous t'écoutons.
2: C'est toujours avec joie que je vous retrouve pour notre étude quotidienne de la Bible dans le livre des Proverbes. Aujourd'hui, 10 octobre, c'est le chapitre 10 que va nous lire Michel.
1: Proverbes chapitre 10. Un fils qui a de la sagesse fait le bonheur de son père, mais un fils insensé cause du chagrin à sa mère. Des biens mal acquis ne profitent pas, mais mener une vie juste sauve de la mort. L'Éternel ne permet pas que l'homme droit souffre de la faim, mais il frustre les désirs des méchants. La main nonchalante appauvrit, mais la main active enrichit. Celui qui amasse des provisions en été est un homme intelligent, mais celui qui dort pendant la moisson est un fils qui fait honte. Des bénédictions reposent sur la tête du juste, mais les paroles des méchants cachent la violence. Le souvenir du juste continue à être une bénédiction aux autres, mais le nom des méchants tombe dans l'oubli. Un esprit sage prend à cœur les commandements, mais le bavard insensé est l'artisan de sa propre perte. Celui qui vit dans l'intégrité marche en sécurité. Celui qui suit des voies tortueuses sera vite démasqué. Celui qui cligne de l'œil cause du tourment, mais celui qui critique en toute franchise travaille pour la paix. Les paroles du juste sont une source de vie, mais celles du méchant cachent la violence. La haine allume des querelles, mais l'amour couvre toutes les fautes. La sagesse se trouve sur les lèvres de l'homme sensé, et les coups de bâton sur le dos de l'insensé. Les sages amassent le savoir, mais lorsqu'un insensé parle, le malheur n'est pas loin. La fortune du riche lui tient lieu de place forte, alors que la pauvreté des petites gens fait leur ruine. Le travail du juste le fait vivre. Ce que le méchant gagne sert à faire le mal. Celui qui tient compte des critiques qu'on lui fait est sur la voie de la vie. Mais celui qui fait fi des reproches se fourvoie. Qui cache sa haine a des lèvres menteuses, et celui qui répand des calomnies est insensé. Celui qui parle beaucoup ne saurait éviter de pécher, mais l'homme avisé met un frein à ses lèvres. La langue du juste est un argent de choix, ce que pensent les méchants n'a pas grande valeur. Les paroles du juste restaurent beaucoup de gens, mais les insensés périssent faute de bon sens. C'est la bénédiction de l'Éternel qui enrichit, et toute la peine qu'on se donne n'y ajoute rien. Commettre des actions infâmes est un jeu pour l'insensé. De même, la sagesse l'est pour l'homme intelligent. Ce que le méchant redoute lui arrive, mais ce que le juste désire lui sera accordé. Quand la tempête a passé, le méchant n'est plus, alors que le juste est établi sur un fondement éternel. Comme du vinaigre sur les dents, ou de la fumée dans les yeux, tel est le paresseux pour celui qui l'envoie. Révérer l'Éternel prolonge la vie, mais les années du méchant seront abrégées. L'attente du juste débouche sur la joie, mais les espérances des méchants seront déçues. La manière d'agir de l'Éternel est une forteresse pour l'homme intègre, mais elle cause la ruine de ceux qui font le mal. Le juste ne sera jamais ébranlé, mais les méchants ne demeureront pas sur la terre. La bouche du juste est féconde en sagesse, mais la langue perverse sera coupée. Les lèvres du juste connaissent la bienveillance, mais la bouche des méchants est perverse. »

Je vous propose que nous nous arrêtions aujourd'hui sur le verset 24. Ce que le méchant redoute lui arrive, mais ce que le juste désire lui sera accordé. Job, qui est connu dans la Bible pour être un homme ayant vécu des moments extrêmement difficiles, a dit « Ce que je crains, c'est ce qui m'arrive. Ce que je redoute, c'est ce qui m'atteint. » C'est écrit dans le chapitre 3 du livre de Job, au verset 25. Sans doute, Job avait craint de perdre ses richesses, craint qu'il arrive un malheur à ses enfants, craint de tomber malade. Et tout cela lui est arrivé. Il paraît que les expressions « ne crains pas », « n'aie pas peur » ou encore « soyez sans crainte » se retrouvent au moins 365 fois dans la Bible. C'est chaque jour que nous devons rester dans la confiance à Dieu et à sa parole. La peur est destructrice. Lorsque nous la laissons s'installer en nous, elle ouvre une porte au diable lui permettant de nous faire du mal. La peur détruit la foi. Elle est à l'opposé de la foi. La peur est la foi dans le diable. La confiance en Dieu, que nous appelons la foi, permet à celui-ci d'agir en notre faveur, de nous protéger, nous guérir, de pourvoir à nos besoins. Dans l'épître de Jacques, chapitre 5, verset 15, il est écrit « La prière de la foi sauvera le malade ». Et non pas seulement « La prière sauvera le malade ». Jésus aussi a enseigné à ne pas répéter des prières apprises par cœur en espérant toucher le cœur de Dieu, mais à s'adresser à Dieu au nom de Jésus en croyant qu'il nous écoute et nous exauce. Notre foi grandit en recherchant les promesses de Dieu concernant notre situation, en parlant ces promesses et en les gardant dans notre cœur. La peur se développe lorsque nous regardons aux circonstances, à ce que les gens autour de nous peuvent penser et dire, en croyant aux mensonges que le diable nous fait voir. Les évangiles nous racontent que sur la parole de Jésus, Pierre est sorti de la barque en pleine mer, alors que la tempête faisait rage. À vue humaine, il a agi avec folie. Il aurait dû se noyer. Tant que Pierre n'a regardé ni aux vagues, ni au vent, mais seulement à Jésus, il a marché sur l'eau. Quand son intelligence a commencé à vouloir le diriger, qu'il a regardé aux éléments déchaînés, la foi qui le tenait hors de l'eau n'a plus pu fonctionner et il a commencé à enfoncer. Heureusement, il a eu le bon réflexe de crier à Jésus et celui-ci l'a ramené dans la barque. Prenez l'habitude de ne pas prononcer des paroles de crainte, comme « j'ai peur d'attraper telle ou telle maladie »,« j'ai peur que mon mari me trompe », ou encore « j'ai peur que mes enfants ne réussissent pas à l'école ». Au contraire, efforcez-vous d'appliquer la parole de Dieu à toutes les circonstances de votre vie, puisque Dieu lui-même a dit « je ne te délaisserai pas et je ne t'abandonnerai pas ». C'est donc avec assurance que nous pouvons dire « le Seigneur est mon aide, je ne craindrai rien, que peut me faire un homme ?» Vous pouvez relire ce verset dans le livre des Hébreux, chapitre 13, versets 5 et 6. Oui, Jésus est avec vous et il veut prendre soin de vous. Alors accordez-lui toute votre confiance. Je vous quitte pour aujourd'hui et n'oubliez pas de faire connaître cette émission autour de vous. Au revoir et à demain.

C'est dans la joie que nous arrivons à la fin de cette émission avec Edith. Alors, besoin de la prière, notez-le dans votre courrier. Dites-nous ce que cette émission vous a apporté. Et puis, voici l'adresse. Edith Pet, boîte postale 21 30310, Vergèze. Ça s'écrit V-E-R-G-E-Z-E, Vergèze, France. Par courriel, edith.tremplin@gmail.com. Je répète, edith.tremplin@gmail.com. Faites connaître cette émission autour de vous et rendez-vous à demain. Au revoir.

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L'entrée est à 15€, mais elle est gratuite pour les enfants de moins de 10 ans. Vous trouverez du parking sur place et à proximité. N'hésitez pas à venir écouter les chœurs basques Medikoak, Chœur des Dames, Kantarima et Biotzed à l'église Notre-Dame du Refuge au 36 Promenade de la Barre ce dimanche 11 octobre à Anglet. Et pour le plaisir cœur et des oreilles, je vous laisse avec Egoak, interprété par Medikoak.

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À l'âge de 17 ans, j'étais tombé d'un toit de 5 mètres de hauteur sur Mont-Séant. Et je m'étais cassé quelque chose dans la colonne vertébrale, mais personne ne le savait, personne n'a jamais rien trouvé, et petit à petit, je devins paralysé. Mes jambes ne fonctionnaient plus. Voici ce que j'avais dans la colonne vertébrale, qui me fut révélé par un médecin qui vint me voir un jour. « Médité, je sais ce que tu as. Je viendrai te chercher demain. » Je te conduirai à l'hôpital et le professeur Christophe verra ce que tu as, la hernie discale. Mais cette hernie, qui durait donc depuis 17 ans, avait presque sectionné le nerf sciatique de la jambe droite et la jambe gauche était fortement atteinte aussi. Mais en plus de cela, il y avait un cancer, comme on dit, encapsulé dans la colonne vertébrale. Je fus donc opéré, et quand, après quelques jours, vraiment dans le coma, le professeur vint me voir et il me dit, j'ai fait tout ce que j'ai pu pour te sauver la vie, mais tu es dorénavant condamné à la chaise à roulettes. Je restais sur mon lit à peu près 90 jours, et je ne pouvais faire aucun mouvement. Il y avait tout le temps une infirmière à côté de moi. J'avais un désir profond d'être un peu avec les membres de l'Église, avec mes frères et mes sœurs dans l'Église, assister à un culte. Et on m'a conduit donc à la salle évangélique, à un culte. J'étais assis au dernier banc dans la salle, et là, personne ne savait rien. J'ai pleuré devant Dieu. Et tout à coup, le serviteur de Dieu qui était au premier banc a dit ces paroles. « Je te vois, je te connais. » Et je vois les larmes qui coulent de tes yeux. Je sais la peine qui est dans ton cœur. Et tu me demandes pour quelle raison tu es malade. Tu me demandes ta guérison. Sache maintenant que pour l'instant, ma grâce te suffit. Mais plus tard, tu comprendras. Et j'ai demandé, Seigneur, pour quelle raison donc suis-je comme cela? C'était en moi-même que je parlais. Alors, à mon oreille, d'une façon audible, j'entendis la voix du Seigneur qui me disait ces mots. « Tu me rappelles ce que je t'ai dit. Eh bien, maintenant, je te dis ceci. La foi sans les œuvres est morte. » Je ne savais pas ce qu'il voulait dire. Et du fond de moi-même, je dis, « Seigneur, mais je ne comprends pas. » Une deuxième fois, la voix du Seigneur à mon oreille répéta ces paroles. Je te le répète, la foi sans les œuvres est morte. J'ai eu au-dedans de moi comme un moment de révolte. Que veux-tu que je fasse des œuvres, moi? Je ne sais pas parler. Je ne sais rien faire. Seigneur, je ne peux pas. Je suis paralysé. Alors, une troisième fois, la même voix me dit, écoute maintenant et comprends. La foi sans l'action est une foi morte. La lumière se fit immédiatement dans mon esprit. J'avais compris ce que le Seigneur voulait. Et aussitôt, tout bas, j'ai dit à l'infirmière, « Donne-moi mon pyjama. » Et la jeune fille se leva et dit, « Mais qu'est-ce que tu veux faire ?»« Je veux me lever. » »« Alors non, reste bien tranquille. Reste, tu es bien, tu ne peux pas bouger. » J'ai dit, « José, donne-moi mon pyjama. » « Je veux me lever. » Et ma voix s'élevait. La jeune fille dit, « Non, non, reste tranquille. » Et elle se rassit. Au moment même, une troisième fois, je dis, « José, donne-moi mon pyjama, mais d'une voix plus forte. » Et en même temps, ma main droite, qui ne bougeait plus, a été mise sur son épaule et j'ai serré son épaule et l'a tirée vers moi. Tellement effrayée de voir cela, saisie, elle a vite sonné une autre infirmière qui est accourue. Elle a dit, mais qu'est-ce qui se passe? Le 73 veut se lever. Vous savez, nous sommes des numéros. Hein? Dans les hôpitaux, c'est comme cela. Or, elle m'a passé le pantalon pyjama. Puis j'ai dit, José, mets mes jambes hors du lit. Elle a mis mes jambes hors du lit. Elles sont tombées par terre. Je tremblais de tous mes membres. Depuis si longtemps que je ne marchais plus, je voulais exécuter ce que le Seigneur m'avait dit. Et à ce moment-là, je poussais ma jambe en avant, ma jambe gauche en avant,
le plus que je pouvais, et puis j'appuyais mes deux mains sur le bord du lit, et j'ai dit ceci, « Au nom de Jésus, je marcherai, poussant un bon coup avec mes mains sur le lit, je me lançais en avant, et j'arrivais dans le vestibule au moment même où le professeur Maréchal arrivait. Et quand il me vit marcher dans le vestibule, il s'écria, « C'est un miracle, le 73 qui marche. » Tout l'hôpital a entendu cette voix, le 73 qui marche. C'est parti dans toutes les chambres. Partout, on savait qu'un miracle s'était passé. Le miracle, quel miracle ! Que le Dieu que je connaissais était toujours un Dieu vivant. Qu'il était celui qui tenait ses promesses. Il avait dit un jour tu comprendras. Et ce jour-là, j'avais compris, le miracle s'est accompli.

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1: Selon le psychologue dont nous parlions, la confiance est la première des règles fondamentales de la vie. Voici la seconde dont il parlait, c'est l'obéissance. Les lois de la nature ne peuvent être transgressées impunément. Celui qui fait, par exemple, longtemps la grève de la faim des péris et celui qui prolonge sa grève de la faim finit par mourir, tout simplement. Qui se jette dans le feu se brûle, c'est une autre loi. On ne transgresse pas de telles règles physiques, des règles de vie. Mais on ne transgresse pas davantage les lois morales que Dieu a inscrites au plus profond de nos consciences et de notre programmation intérieure, si j'ose dire. On ne transgresse pas ces lois que Dieu a aussi établies lui-même pour le bonheur de l'homme que nous sommes. « Tu obéiras à tout ce que l'Éternel ton Dieu t'ordonne », disait déjà la loi il y a très longtemps de cela. Et cette affirmation va loin, très loin. Or, nous sommes tous, à l'endroit de Dieu, des désobéissants, c'est-à-dire des condamnés, des gens qui ont passé à côté, des gens qui subissent les conséquences de leur désobéissance. Tout serait perdu irrémédiablement, il n'y aurait plus d'espoir, plus rien à corriger, pas d'amélioration à apporter. Mais voilà, heureusement, et c'est là la bonne nouvelle, Jésus-Christ est venu. Il est venu pour obéir à notre place, et nous offrir son obéissance. Et il est mort en croix pour nous offrir sa mort, pour que nous en mourions nous-mêmes dans nos désobéissances, pour revivre puisqu'il est ressuscité. Et en faisant cela, en mourant et en ressuscitant pour nous, il a payé le prix devant Dieu de nos propres désobéissances, de telle manière que nous pouvons maintenant, en l'écoutant, nous engager, nous réengager, je devrais dire plutôt, dans le chemin de l'obéissance cette fois. La Bible dit que par l'obéissance de ce seul juste qu'est Jésus-Christ, beaucoup seront sauvés, donc avec la possibilité de devenir eux-mêmes obéissants. Car il n'y a aucune condamnation pour ceux qui acceptent le Christ pour leur sauveur, qui se revêtent de lui et entrent dans ses voies. Ce n'est pas autrement que par la foi en Jésus-Christ que nous pouvons réaliser la seconde règle fondamentale de la vie, l'obéissance. Condition essentielle à notre bonheur, il faut que nous le sachions.

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1: Bonjour, je m'appelle Gabriel Jublin, je suis contre-ténor, j'ai 39 ans. Je chante essentiellement de la musique ancienne, de la Renaissance au baroque.
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2: Gabriel Jublin, comment on devient contre-ténor? On se lève un matin comme ça, quand on est tout petit, ou quand on est plus vieux d'ailleurs, et on se dit, tiens, je vais être contre-ténor?
1: Pas tout à fait. En fait, j'ai un profil, j'ai chanté en tant que soprano étant enfant pendant de nombreuses années, et ensuite, à la MU, vers 14 ans, j'ai gardé des aptitudes à chanter aiguë, et ça a toujours été l'émission de son la plus naturelle pour moi. Mais sinon, en voix de poitrine, je suis plutôt ténor, et donc ça fait déjà maintenant 20 ans que j'ai décidé d'être contre-ténor et de travailler donc ma voix de tête qui permet de couvrir la tessiture d'alto et de m'appeler contre-ténor, voilà.
2: C'est tenir des notes qui vont très haut.
1: Oui, avec une émission de cette bascule du larynx, un petit peu technique en vocabulaire du chant, on est vraiment plus aigu que la voix de ténor. Donc on couvre aussi le fameux répertoire des castrats à l'époque baroque. Voilà, donc un grand répertoire pour les contre-ténors.
2: Ça a commencé très tôt parce que, en quelque sorte, si j'ai bien compris, vous avez gardé, quand vous chantez en tout cas, votre voix d'enfant.
1: Alors, elle a influencé le fait que j'avais des facilités pour chanter en tant que soprano enfant, garçon, entre 6, 7 ans et 12 ans. J'ai peut-être gardé quelque chose un peu angélique, une sonorité particulière. Elle s'est étoffée et s'est élargie. Elle est plus évidemment incarnée en tant qu'homme maintenant. Mais c'est quand même beaucoup de travail et une technique solide acquise au fur et à mesure des années.
2: Vers 14 ans, vous commencez à travailler votre voix, si j'ai bien compris. Et puis, qu'est-ce qui fait qu'un jour vous décidez d'en faire votre métier? Parce que c'est votre métier de chanter.
1: Oui, en effet. Alors, il a été motivé par pas mal de paramètres et de motivation, d'envie. Alors, donc, ayant chanté longtemps enfant dans la maîtrise de mon papa, Daniel Jublin, au Conservatoire du Havre, et ensuite, j'ai rencontré aussi des grands professeurs. Et surtout, il y a aussi, donc, il y a eu la pratique de l'improvisation en famille avec mon frère Emmanuel et donc mon père Daniel Jublin. On a formé ensuite un trio qui fêtera ses 20 ans cette année, Vars Musica. Et donc, ce partage de la musique et de cette liberté de l'improvisation a contribué à choisir ce métier par la joie du partage avec le public. Et aussi, il y a eu un autre élément, ça a été à l'âge de 19 ans, d'entendre l'ensemble anglais The King Singers dans un concert, et ça a été vraiment une révélation aussi de communication, de beauté, du son, de la polyphonie. Et donc ça a été aussi un événement marquant qui a contribué à vraiment me faire décider que ça devienne mon métier.
2: Et alors, il y a une formation pour devenir contre-ténor?
1: Pas vraiment, dans le sens que c'est une voix à part entière, autant que basse, ténor, soprano. Il faut une technique fiable. J'ai eu la chance d'avoir un grand professeur, Richard Levitt, qui était professeur à la Schola Cantorum de Bâle, et j'ai connu quand il était déjà en retraite, qui m'a vraiment conduit à développer une technique fiable et solide. Et donc lui, il disait toujours, il faut imiter personne, de développer sa propre vibration sans tension, et de chacun a une voix unique.
2: Alors Gabriel Jublin, on vous écoute tout de suite dans un extrait du Cum Dederit de Vivaldi.

0: Donc nous venons d'entendre le Cum de Derit de Vivaldi. Gabriel Jublin, c'était vous au chant. Vous nous présentez ce morceau et vous nous dites en quoi il vous inspire.
1: Senisi Dominus de Vivaldi est une œuvre qui m'accompagne depuis mes tout débuts. Et donc j'aime beaucoup, j'aime profondément Vivaldi. Et là, ce mouvement-là est très intérieur, avec des longues tenues. Il a une atmosphère vraiment particulière, qui parle de la douleur de la mère du Christ. Il y a vraiment une émotion particulière et aussi un challenge vocal pour tenir ces très longues tenues. Donc là, c'était un extrait live d'un concert qui s'appelait Barocco Classico à l'abbaye du Toronnet en août 2020.
0: C'est extrait d'un psaume, le psaume 127, j'en fais la lecture, notamment du verset 3. « Voici, des fils sont un héritage de l'Éternel, le fruit des entrailles est une récompense. » C'est un texte qui vous parle, ça, Gabriel Jublin?
1: Oui, bah surtout dans cette œuvre-là qui est un peu mythique, voilà. Tout ce psaume est très très bien traité par Vivaldi. Il y a vraiment de multiples contrastes qu'on a dans la musique baroque, mais donc on a le premier mouvement qui fait pam pam pam pam pam pam pam, et là avec ses tenues, il faut trouver vraiment une ligne subtile. Je disais tout à l'heure la gestion du souffle. Donc voilà, c'est un ensemble que j'affectionne Vivaldi depuis mon plus jeune âge. Et cette œuvre, voilà, qui m'accompagne aussi. Il y a aussi le Stabat Mater de Vivaldi, Pergolèse. Il y a ces œuvres sacrées, voilà, en question, qui me touchent particulièrement depuis mes tout débuts.
0: Ça a du sens pour vous de chanter des œuvres sacrées, justement?
1: Oui, souvent, énormément du répertoire est sacré. Bon, par exemple, je pense aussi à la messe en si mineur de Jean-Sébastien Bach, que j'ai eu la chance de chanter une trentaine de fois dans des très beaux endroits comme la Philharmonie de Berlin, le Dôme de Pise, au Festival d'Ambronay. Voilà, j'ai beaucoup de beaux souvenirs, et cette œuvre, toutes les œuvres sacrées en particulier, mais surtout c'est la musique de Bach, semble tout le temps inspirée et nous touche. Pour beaucoup de raisons.
0: Alors vous parlez d'inspiration, juste avant cet extrait que nous avons entendu, vous avez parlé d'improvisation. L'improvisation et l'inspiration, est-ce que ça va de pair ?
1: Oui, absolument. L'improvisation, pour moi, c'est un moment de liberté, d'inspiration. Donc la pratique d'improvisation que l'on développe, elle est autant sur des textes poétiques, par exemple dans mon disque Zephyro Spira, sur des textes de Pétrarque, des textes de différents auteurs, grands poètes italiens, ou sinon sur des textes sacrés, donc voilà, des psaumes ou des mouvements de la messe. C'est un partage, c'est un moment aussi d'explorer l'acoustique. Donc avec Vars Musica, on a sorti deux disques, L'Instant Improvisé, Résonance Improvisée, exclusivement dédié aux improvisations. Donc c'est une création de l'instant, c'est la complicité avec les autres chanteurs, et de réagir avec la proposition de texte, de résonance, de son. C'est ce que le public en live apprécie le plus, parce que c'est spontané et que c'est vraiment une création de l'instant.
0: On aura l'occasion de vous entendre prochainement, Gabriel. Vous pouvez nous donner un peu votre actualité des prochaines semaines?
1: Oui, donc je serai à la Folle Journée de Nantes dans une cantate de Telemann avec l'ensemble Masque, dirigé par Olivier Fortin. Donc ça sera dans l'avant-dernier jour du festival des Folles Journées, donc le 4 février. Ensuite, je serai à Angers pour un programme Bach Scarlatti, vraiment très beau, Jesu meine Freude et Comme Jesu comme de Bach, donc avec l'ensemble Jacques Moderne, donc qui est basé à Tours. Et ensuite, ça sera plutôt en mars, pour le printemps, à Narbonne, pour un programme méditerranéen avec le chœur Les Éléments. Et ensuite, pour toute la saison de Pâques, avec les Passions de Bach et autres, de là où je serai en Alsace.
0: Merci beaucoup, Gabriel Jublin. Bonne inspiration et bonne continuité. À bientôt. Au revoir.
1: Avec plaisir. Merci beaucoup.
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venez d'entendre des extraits du chœur Medikoak, Chœur des Dames et Biotzed. Si vous aimez les chœurs basques et que vous avez apprécié ces beaux extraits, n'hésitez pas à venir ce dimanche 11 octobre à 17h à l'église Notre-Dame du Refuge au 36 Promenade de la Barre à Anglet. Vous retrouverez les chœurs basques Medikoak, Kantarima, Chœur des Dames, Biotzed. Et ça sera l'occasion pour vous, en plus de profiter de ces très belles voix, de pouvoir participer à l'action humanitaire de Dayalu Passerelle, œuvrant au Népal. En effet, vous n'êtes pas sans savoir qu'il y a quelques semaines, une grave catastrophe naturelle a frappé le Népal. Des crues destructrices ont détruit des villages entiers, engloutissant des centaines sous les décombres et détruisant des milliers d'habitations. Aujourd'hui, cette partie du Népal se reconstruit. L'association humanitaire Dayalu Passerelle, qui œuvre au Népal depuis plusieurs années, vous propose de pouvoir participer en venant au concert ce dimanche 11 octobre à 17h à l'église Notre-Dame du Refuge. L'entrée est à 15€, mais elle est gratuite pour les enfants de moins de 10 ans. Vous trouverez du parking sur place et à proximité. N'hésitez pas à venir écouter les chœurs basques Medikoak, Chœur des Dames, Kantarima et Biotzed à l'église Notre-Dame du Refuge au 36 Promenade de la Barre ce dimanche 11 octobre à Anglet. Et pour le plaisir, cœur et des oreilles, je vous laisse avec Egoak, interprété par Medikoak.

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Il était une fois un jeune homme qui prêchait régulièrement aux pauvres de la région de Londres dans les années 1870. On trouve de nombreuses références à ses prédications dans ses lettres. En voici une relative au 13 octobre 1876. Lundi dernier, j'étais encore à Richmond et mon thème était « Il m'a envoyé prêcher l'évangile aux pauvres » Mais quiconque veut prêcher l'évangile doit d'abord le porter dans son cœur. Ses lectures préférées en dehors de la Bible, c'étaient les œuvres de Charles Spurgeon, et en particulier un livre intitulé « Petite perle ». Ce jeune homme était né en Hollande en 1853 et, après qu'il ait quitté l'école en 1869, il commença à travailler pour une firme de marchands de tableaux à La Haye. 4 ans plus tard, son travail le conduisit à Londres où il tomba amoureux d'Ursula, la fille de sa propriétaire, mais elle tourna en dérision l'affection manifeste qu'il lui portait. En 1877, il commença une formation pour devenir évangéliste, mais il n'avait pas une tournure d'esprit très académique. Et l'Institut de théologie d'Amsterdam déclara que les études étaient au-dessus de ses capacités. Et lui conseillèrent d'aller dans une nouvelle école qui s'ouvrait à Bruxelles. Rapidement, il rencontra un grand succès lorsqu'il prêchait aux pauvres. Il s'habillait comme l'un des leurs, s'inquiétait de leurs besoins, lavait leurs vêtements, nettoyait leurs vomissures, s'occupait de leurs malades et consolait leurs mourants. Sa tenue et ses méthodes collaient admirablement à celles du Christ. Et sans aucun doute, elle l'incarnait véritablement, car il allait vers les plus démunis afin de gagner les perdus. Mais les conducteurs d'église de l'époque ne voulurent pas avoir affaire à lui. Ils le contraignirent à abandonner son ministère et finalement, après s'être accroché résolument à sa foi pendant quelque temps, il la perdit. Il exerça sa main à la peinture. En 1887, son tableau, Les Tournesols, se vendit pour 78 millions de dollars. Il ne parvint à vendre qu'un seul tableau de son vivant, et il se suicida alors qu'il était encore relativement jeune. Il s'appelait Vincent van Gogh.

Avant cette chanson de Status Quo, Lonely Man, vous avez entendu un texte de Martin Joseph. C'est une préface que ce chanteur chrétien a rédigée pour introduire une chanson qu'il a écrite à la mémoire de Vincent Van Gogh et que je vous ferai écouter tout à l'heure. Vincent perdit même la foi, a dit Martin Joseph. Sur ce point, les opinions divergent, comme vous le verrez.

0: Pourquoi donc l'Arlésienne de Bizet? Tout simplement parce que c'est à Arles que nous retrouvons Vincent. Nous sommes en 1888. Vincent est descendu de Paris après s'être quelque peu brouillé avec son frère Théo, et il va découvrir la lumière du midi. Aimé Esposito Fares, peintre et pasteur, au micro de Philippe Malidor.
1: Il arrive en Arles, je crois, le 20 février 88. Et très vite, les arbres vont être en fleurs, les abricotiers, les amandiers. Alors c'est une explosion de fête extraordinaire. Il est cette fête va être marquée par un deuil assez vite, parce que un beau jour, alors qu'il rentre de peindre des arbres en fleurs, il apprend la mort de Mauve, qui est Mauve, qui est en fait un cousin par sa mère, un arrière-cousin par sa mère, grand peintre, peintre de marine, très célèbre. C'est lui qui, en quelques mois, a appris vraiment le métier de peintre à Vincent. Donc, quand il arrive en Arles dans ce printemps, et le printemps va être là, en tout cas, les amandiers et les cerises et les abricotiers fleurissent très tôt.
2: Puis il y a les fameux tournesols, les ciels étoilés.
1: Mais alors, je crois qu'il ne faut pas trop insister sur les tournesols, bien sûr. Les plus importants sont ceux de Vincent van Gogh dans toute la production picturale de l'époque. À cette époque-là, tout le monde peignait des tournesols, y compris les peintres du dimanche. Mais personne n'a peint des tournesols comme Van Gogh. C'est très beau, les tournesols. Mon ami Jean Dieuzède, le grand photographe qui a fait la photographie, vous savez, de Dali dans l'eau, avec les moustaches de Dali et les deux fleurs de laurier rose piquées dans sa moustache. Jean Dieuzède a peint des tournesols. Et Jean Dieuzède dit, c'est extraordinaire. Pour moi, il est toulousain, Jean Dieuzède. Pour moi qui suis un homme du Sud, le tournesol, c'est une fleur qui m'émeut parce qu'on la voit verdir, grandir, et puis la fleur s'épanouit, elle suit le soleil constamment, et puis quand la nuit arrive, elle baisse sa tête, et puis de nouveau le jour se lève, elle suit de nouveau le soleil, d'où le nom de tournesol, et puis c'est la nuit totale, alors elle baisse vraiment la tête. Elle est morte. Mais la vie va reprendre. Les graines vont tomber vers le sol. Et c'est le cycle infini. Il y a là la mise en évidence de tout un cycle de la vie extraordinaire. Passe à l'intérieur, je crois, des tournesols de Vincent van Gogh.
3: Nuit étoilée. Fleurs de feu flamboyantes. Nuages tourbillonnant dans une brume violette se reflètent dans les yeux bleus de Chine de Vincent. Couleurs changeant de nuances, chant du matin au grain d'ambre, visage buriné, ridé par la souffrance, réconforté sous la main bienfaisante de l'artiste. Maintenant je comprends ce que tu essayais de me dire, combien tu as souffert pour garder ta raison, comment tu as tenté de les rendre libres. Ils n'ont pas voulu ou pas su t'écouter. Peut-être écouteront-ils désormais. Non, non, ils n'ont pas pu t'aimer. Et pourtant, ton amour était vrai. Et quand il n'y eut plus d'espoir en vue, en cette nuit étoilée, tu repris ta vie, comme souvent le font les amoureux. Mais j'aurais aimé te dire, Vincent, ce monde n'est pas fait pour un être aussi beau que toi.
0: Parole de Martine Joseph, et maintenant musique de Martine Joseph, Vincent.

0: c'est extraordinaire, parce qu'il va peindre la nuit, il peint deux nuits étoilées, qu'il ne faut pas confondre. Une première nuit étoilée, qu'il va peindre alors qu'il est en Arles, au bord du Rhône, non loin de sa demeure, de la fameuse Maison Jaune. Et il peint la nuit, cette nuit étoilée, qui est en fait une vue du Rhône, avec les reflets d'éléments de la ville au loin, et ce ciel étoilé. Puis alors, il y a la deuxième nuit étoilée, qui est dans l'influence de Gauguin. Gauguin, qui se voulait symboliste, c'est-à-dire peintre d'imagination. Mais Van Gogh n'aimait pas ça. C'est sous l'impulsion de Gauguin, sous l'influence de Gauguin, qu'il va peindre d'imagination. Et il peint cette deuxième nuit étoilée, qui est bouleversante d'ailleurs, à Saint-Rémy, alors qu'il est à l'asile de Saint-Rémy, qu'il s'est fait interner volontairement à cet asile de Saint-Rémy. Alors il l'a peint avec l'église qui est au milieu du tableau, n'a rien d'une église du Midi. C'est une église de Hollande, avec son toit pointu, ses pentes raides pour que la neige s'écoule, n'est-ce pas? Et les cyprès ont cessé presque d'être des cyprès pour devenir des flammes tendues vers le ciel. Mais on a pu, vous savez, à partir des étoiles, reconstituer le ciel. C'est vraiment d'après nature qu'il a fait le ciel.
1: Vous voulez dire que ça correspond à la carte du ciel?
0: Ça correspond à la carte du ciel. Lors d'une exposition américaine où il y avait la période de Saint-Rémy et la période d'Auvers-sur-Oise, un astronome américain a réétudié le ciel de 1889. Et ce ciel-là, 1889-1890, c'était exactement ce ciel. Et il a dû peindre cette toile au petit matin. L'étoile la plus brillante en particulier, qui est tout près du cyprès, c'est Vénus. C'est l'étoile du matin. Donc on a vraiment reconstitué la constellation de l'époque. Et ces vagues qui courent dans le ciel, c'est la Voie lactée.

0: Plus près des étoiles, par le groupe Gold. Vincent avait rêvé de créer une association d'artistes, une sorte de communauté. Gauguin allait en être le premier et le dernier associé. Très vite, les deux hommes s'accrochèrent violemment, au point que le soir du 24 décembre, Vincent eut une attitude telle que Gauguin put raisonnablement craindre pour sa vie. Subitement conscient de la folie de son geste, Vincent alla se couper l'oreille gauche avant de la porter en offrande à Rachel, la prostituée qu'il préférait. Il fut d'abord hospitalisé, puis il accepta volontiers d'être interné à Saint-Rémy.
1: Au moment où Van Gogh est interné, il est interné parce que, justement, son comportement était un comportement qui impliquait qu'on le gardât contre lui-même. Et Gauguin lui-même n'a pas demandé son compte. Il est tout de suite parti après cet événement de l'oreille coupée. Il y a un texte de Gauguin où il dit que la nuit, Vincent Van Gogh allait vers sa chambre et puis regardait Gauguin d'un air plus ou moins hagard. Enfin, Gauguin s'en rendait compte au moment où il éclairait. Et puis ensuite, Vincent repartait comme cela. Vivre avec un être qui vient dans votre chambre la nuit, qui vous regarde comme ça, n'est-ce pas? Et puis qui ensuite s'en va, sans demander son compte lui aussi, c'est un peu inquiétant. Alors on comprend que Gauguin soit parti.

l'asile de Saint-Rémy, en dehors des crises toujours brèves qui s'annoncent par de terrifiants sifflements hallucinatoires, Vincent fait preuve d'une créativité extraordinaire. Était-il vraiment fou? Sa maladie pourrait-elle s'expliquer par l'alcoolisme, la syphilis ou l'épilepsie? Dieu seul le sait. Un moment d'éternité a commencé avec cette musique signée Adrian Snell. Mais rassurez-vous, on se retrouvera.

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1: Chers auditeurs, bienvenue à Vivant et Vrai, une émission de Radio Bonne Nouvelle.
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1: Sur Radio Bonne Nouvelle, pour votre émission Vivant et Vrai, nous accueillons pas moins qu'un concert. Le concert du groupe Yatal. Un groupe plein de vie, comme vous allez pouvoir le voir dans quelques secondes. C'est un groupe d'amis qui a eu le plaisir de pouvoir jouer de la musique ensemble et qui est même allé plus loin en arrivant à composer ensemble. Maintenant, aux quatre coins du globe, entre le Canada, Toulouse, Grenoble et le reste de la France, mais malgré ça, ils se retrouvent de temps en temps pour avoir presque des bœufs de musique qu'ils partagent avec ceux qui aiment venir les écouter. En attendant, Radio Bonne Nouvelle vous propose de découvrir un avant-goût de leur concert en écoutant ce mixte d'enregistrement dans l'église du Sacré-Cœur de Bordeaux où ils ont joué le vendredi 19 janvier. Il y a un peu de résonance, mais si vous écoutez bien, vous serez transporté dans un voyage qui nous amène bien plus loin que la Chine, qui en était la destination première.
3: Alors, on est le groupe Yatal et on est vraiment honoré, heureux d'être là avec vous ce soir.
1: Qu'est-ce qu'on aime? Partager ce que l'on a dans le cœur, le vivre entre nous et le partager avec les gens qui nous entourent. Vous êtes ce soir invité à un concert concept. Yatal, les concerts sont une histoire. On va voyager ensemble. Enfin que vous puissiez capter, j'aimerais vous planter un peu le décor. Nous sommes dans les années 50. Un père de famille vient de voir ses deux adolescents. Enfin, avoir leur diplôme. Ça y est, ils sont diplômés. Yuri et Edouard. On est à table.
4: Le père vient de rassembler des amis, des voisins, des collègues, des camarades. Et ce père est un petit peu ému de réaliser que le temps passe si vite. Et il se lève, vous savez, il toque le haut de son verre pour passer un message, pour faire un discours. Et voici ce discours d'un père ému de voir que le temps passe si vite. Heureux que ses enfants soient diplômés, mais en même temps, ça y est, ils vont peut-être maintenant me filer entre les doigts un bout de chemin ensemble.

deux jeunes diplômés, l'un qui s'oriente vers des études dans l'aérospatiale, Yuri, qui depuis tout petit a envie de toucher les étoiles, de gratter le ciel. Edouard, lui, qui joue depuis sa plus tendre enfance avec ce microscope et ses petites lamelles, aime observer l'infiniment petit, l'infiniment grand et l'infiniment petit. Deux frères jumeaux, mais pourtant tant différents. Le discours du père était touchant, les amis repartent chez eux, les invités. Édouard se retrouve tout seul, dans sa chambre. Et ces genres de soirées, il les aime, mais en même temps, il les aime pas trop, car ce sont toujours des moments pour lui, pour réfléchir sur la vie. Et il se dit, c'est un peu une nouvelle page qui s'ouvre pour moi, ça y est, je suis grand. Maintenant, il faut que je vive comme un grand. Il faut que je me fasse ma propre idée des choses. D'ailleurs, qui je suis? Où est-ce que je vais dans ma vie? Quel est le but de mon existence? Pourquoi je suis là? Et vous, vous êtes ici? Et puis, quel est ce truc que j'ai en tête, trop bizarre, cette conscience? D'où vient-elle? Nous sommes dans le cerveau et dans la chambre de Edouard qui voit les pales du ventilateur qui n'arrête pas de tourner comme dans sa tête. Conscience.

Enfin pouvoir essayer de penser par lui-même, se demander si ce qu'il croit, ça vient de lui, ou si ça vient de son père, lui qui n'a jamais quitté le domicile familial. Est-ce qu'au final, ce que je crois, c'est vraiment moi qui le crois, ou alors on m'a dit de le croire, donc bon, ben, j'ai cru. Est-ce que les études que j'ai choisies, on m'a dit de les choisir, mais en fait, c'est pas vraiment moi qui les ai choisies, on m'a dicté mes choix, qui je suis. Quels sont mes choix ? Édouard est là et il a 2 mois de vacances devant lui et il prend cette décision de partir. Partir pendant 2 mois pour s'isoler un petit peu, pour en profiter pour voir d'autres personnes, des personnes qui sont différentes de son père, de sa mère. Des cultures, des contextes qui sont différents. Il a décidé de partir pendant 2 mois, son père le sait, et c'est ce matin qu'il part. Son père, juste avant que Édouard parte, a une discussion avec lui, le prend dans ses bras paisiblement, lui donne un livre avec à l'intérieur une enveloppe, il la glisse dans son sac et Édouard descend l'escalier et va au pied de chez lui attendre son bus qui va l'amener à la gare. Il monte dans le bus qui l'amène à la gare et puis il s'assoit dans le bus à une place quelconque, et puis lui qui a soif de découvrir les gens, de pouvoir partager sa quête d'identité. Il commence à discuter avec la personne qui est à côté de lui, et cette personne qui est à côté de lui a un profil qui est exactement ce qu'Edouard veut fuir. Le genre de personne qui résonne comme un robot. Tu veux être heureux dans la vie ? Fais ci. Tu veux réussir tes études ? Travaille. Tu veux trouver la femme de ta vie ? Va à tel endroit. Et à chaque fois qu'Edouard discute avec lui, cette personne lui dit « Tu as qu'à faire ci, tu n'as qu'à faire ça, t'as qu'à penser ci, t'as qu'à dire ça. » Et en fait, Edouard, dans les moments où il discutait avec son frère Yuri, ils avaient même créé tous les deux une sorte de grande catégorie. Une tribu, en fait. La tribu des Yaka. T'as qu'à faire ci, t'as qu'à dire ça, t'as qu'à penser ci, tu veux être heureux, fais ça. Ah ouais, c'est facile d'être un yaka. Et Edouard se dit, mais même moi dans ma vie parfois j'ai été un yaka, mon père a été un yaka. Je veux partir, être loin de ce type de personne à côté de laquelle je suis assis et qui fait partie de cette trop grande tribu des yakas.

terrible pour Edouard qui voulait fuir ce genre de personne, qui donnait des conseils cinglants, quitte à rallumer le calumet de l'épée. Terrible yaka. Edouard part vite, il a son sac dans le dos, il court à la gare, il est un petit peu en retard, et il saute dans son train qui est à destination de l'Orient, la Chine. Pouvoir s'éloigner, pouvoir penser par lui-même, découvrir qui il est. Et puis il monte dans son train un peu transpirant, et puis il pose son sac, et là il repense au livre que lui a donné son père avec l'enveloppe à l'intérieur. Le père d'Edouard, même si il n'était pas parfait, bien sûr, de temps en temps il était sympa, et puis bon, vu qu'Edouard vient d'avoir son dernier diplôme, peut-être il y a des billets à l'intérieur, alors Edouard plonge la main à l'intérieur du sac, il sort le livre. Et puis, à l'intérieur du livre, il prend l'enveloppe et puis il ouvre cette enveloppe. Alors, le livre, il est un petit peu déçu déjà parce que c'est une Bible. Bon, soit. Et il ouvre cette enveloppe et il voit que, première déception, ce ne sont pas des billets. C'est une lettre. Et cette lettre dit la chose suivante. Mon fils, lorsque tu liras cette lettre, tu seras peut-être déjà loin. Je sais que tout n'a pas été simple entre nous, mais je veux simplement te dire que tu as raison de partir, forger tes propres opinions, découvrir qui tu es. Avec le recul, à mon âge, voici ce que je peux te dire. Le temps passe vite et on n'emmènera rien. Je t'en supplie. Ne gâche pas ton temps. Fais tout de suite les bons choix. Une dernière chose. N'oublie jamais que je t'aime, ton père. Edouard est touché. Son cœur est impacté parce que son père vient de lui écrire une sorte de testament de morale, d'amour que lui donne son père à travers cette lettre. Il remet la lettre dans l'enveloppe, l'enveloppe dans le livre dans le sac. Edouard regarde par la fenêtre et repense à cette lettre de son père, la lettre d'un père à son fils.

0: Sur Radio Bonne Nouvelle, nous sommes avec le groupe Yatal. Partageons avec lui le concert qu'il a donné à l'église du Sacré-Cœur de Bordeaux.
1: Le temps passe vite. Édouard le comprend encore mieux en lisant cette lettre de son père. Et le voyage continue, toujours direction la Chine.

le genre de choses qu'il aime bien faire, ça, par exemple. Ouais. Ça, il aime bien, ça, par exemple, vous voyez. Voilà. Ça l'amuse.

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Et pour commencer, Éclat 2 tiré de leur album Exo, viens à la table du Seigneur, viens à la table de Jésus. 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

0: Oui, viens, viens à Jésus. C'est l'appel que lance l'ensemble de la Bible, la parole de Dieu. Monsieur le pasteur Jacques Lauzet sur Radio Bonne Nouvelle, la voix de l'Évangile.
1: C'est la voix de l'Évangile. Une émission présentée par Bruno Godelet, réalisée par Ray Corbeau à la technique. Bonjour à vous, chers amis à l'écoute. Merci de nous rejoindre et de demeurer avec nous pour ces quelques minutes autour de la Bible. Et nous recevons aujourd'hui le pasteur Jacques Lauzet de Nîmes pour une réflexion basée sur le 50e chapitre du livre d'Ésaïe. Mais avant tout, place à la musique. Nous écoutons le groupe Promesse qui chante « Si minuscule ».

Reconnaissons-le, amis à l'écoute, il ne nous est pas facile de nous exprimer en termes clairs et précis à propos de Dieu. En effet, comment les êtres finis que nous sommes pourraient-ils concevoir un Dieu absolu, infini dans toutes ses caractéristiques ? C'est impossible. Il en résulte que nos discours sur Dieu trahissent cette limitation qui est la marque de notre humanité. Aussi sommes-nous attentifs à tous les signes que renferme la parole de Dieu, la Bible, susceptible de nous donner une meilleure perception de ce Dieu que nous recherchons, qui nous intrigue peut-être, au sujet duquel en tout cas, nous ne cessons de nous interroger. Amis auditeurs, qui que vous soyez, qui que nous soyons, nous rentrons dans une de ces catégories d'hommes et de femmes, nous voudrions en savoir plus sur Dieu, et un écran opaque se dresse entre lui et nous. Abandonnerions-nous la recherche parce que elle s'avère trop difficile, vouée à l'échec? Nous n'aurions pas d'autre recours si nous n'avions pas la Bible. Heureusement, elle est là. J'en tiens une entre les mains et je n'ai qu'à l'ouvrir, à chercher dans ses nombreuses pages pour découvrir ce qu'il m'est nécessaire de savoir afin de progresser dans cette connaissance de Dieu. Et voilà que je lis ici, chapitre 57 du prophète Ésaïe. À partir du verset 15, je lis ces quelques lignes qui, venant de Dieu, m'aident à le mieux connaître. Je lis. Ainsi parle le Très-Haut, dont la demeure est éternelle et dont le nom est saint. Je demeure dans les lieux élevés et dans la sainteté, mais aussi avec l'opprimé et celui qui est humilié dans son esprit, afin de ranimer les esprits humiliés, afin de ranimer les cœurs opprimés. Merveilleuse parole de Dieu, ne trouvez-vous pas, qui se propose à l'homme pour que celui-ci découvre en quelques lignes, en quelques mots, les aspects multiples du Dieu que nous pouvons cerner pour nous le rendre à la fois plus proche de nous et aussi plus digne de notre adoration. Nous le redisons ici pour vous, amis à l'écoute. Ce n'est que par l'écriture, la lecture et aussi l'approfondissement des textes de la Bible que les humbles créatures que nous sommes pouvons discerner les aspects étonnants, insaisissable sans cela, de l'infinie grandeur de ce Dieu qui veut devenir notre Dieu. Parce que lui-même lève le voile pour que nous le contemplions, retenons ici ces trois caractéristiques qu'il nous offre de lui. D'abord, il est doté d'attributs qui sont bien au-delà de notre nature humaine, le très haut. Il est saint, il demeure dans les lieux élevés et dans la sainteté. Voilà la seule image que beaucoup d'hommes, loin de nier l'existence de Dieu, emportent de lui. Un Dieu tellement au-dessus de nous qu'il est inaccessible. Et la seule attitude que nous puissions avoir devant lui est celle du saisissement, de la crainte. Peut-être que parmi vous, amis auditeurs à l'écoute, il en est qui en sont restés à ce point de vue. Il ne peut pas y avoir de communication possible avec un Dieu aussi lointain. Mais un tout petit mot, dans le même texte, fait que Dieu descend à notre niveau. Je lis, je demeure dans les lieux élevés et dans la sainteté, mais aussi avec l'opprimé, avec l'humilié. Ici, plus d'un se reconnaît sans doute dans ses désespoirs, dans ses insatisfactions, ses insuffisances dont il mesure chaque jour les conséquences pour sa vie. Et au sein de cette souffrance, le Dieu saint, qui demeure dans les lieux élevés, vient lui dire qu'il est aussi avec lui. Quel merveilleux encouragement que cette conjonction du ciel
et la terre, de ce Dieu très haut qui accepte de s'abaisser jusqu'à nous.

0: Mais notre découverte va aller plus loin encore. Et c'est un autre tout petit mot qui nous place devant cette transformation que le Dieu Tout-Puissant seul est capable d'opérer dans une existence humaine. Je lis toujours chapitre 57 d'Ésaïe, la fin du verset 15. « Afin de ranimer les esprits humiliés, afin de ranimer les cœurs opprimés. » Le but de cette venue de Dieu avec les hommes au milieu d'eux, c'est pour ranimer, c'est-à-dire pour donner un autre souffle, un nouvel élan, une nouvelle vie à des créatures ayant perdu l'espérance, le goût de vivre, à des hommes qui sont arrivés au bout de l'échec et qui se sentent humiliés, enchaînés et entraînés dans un processus de mort. Ces morts vivants, combien sont-ils de nos jours encore errants, accablés par leur infortune, ignorant peut-être jusqu'à ce jour, jusqu'à cet instant, que le Dieu très haut et saint, dont ils pensent ne pouvoir rien espérer, est pourtant avec eux, en Jésus-Christ, le Fils unique de Dieu, il est venu sur cette terre et dans notre condition humaine, afin de ranimer, de réanimer des morts vivants pour leur donner la vraie vie en lui. Trois petits mots, voyez-vous, porteurs d'une immense espérance. C'est ce message d'espoir que, au nom de Jésus-Christ, toujours vivant, nous voulons vous adresser aujourd'hui de lui. Accepter cette remise en route, en lui remettant pleinement votre vie. Laissez-vous, en cet instant, envelopper par la promesse du Dieu dont la demeure est au ciel. Mais il est venu séjourner parmi les hommes en Jésus-Christ, voici 2000 ans, et aujourd'hui encore, par son Saint-Esprit, il nous dit qu'il fait toutes choses nouvelles. Voulez-vous répondre à son invitation pour être animé désormais d'une vie nouvelle en lui, en Jésus-Christ? C'est bien ce qu'il vous propose, ami à l'écoute.
1: Merci, pasteur Jacques Lauzet, pour vos paroles et vos exhortations. C'est toujours un plaisir de vous retrouver sur notre antenne. Eh bien, avant de rendre cette antenne, je rappelle qu'il est possible et même utile de nous écrire pour nous faire part soit de vos questions, soit de vos remarques, soit encore pour nous demander le premier exemplaire de notre étude biblique par correspondance, une étude biblique qui est, je le signale, entièrement gratuite et sans engagement de votre part. Voici donc notre adresse, La Voix de l'Évangile, 13 202 Marseille. La Voix de l'Évangile, 13 202 Marseille. Vous pouvez aussi nous téléphoner aux heures de bureau au 42 22 43 55. 42 22 43 55. Eh bien, l'heure de la douloureuse séparation est arrivée. Je vous donne donc rendez-vous pour une prochaine émission. D'ici là, portez-vous bien. À très bientôt à tous. Au revoir.

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0: Amis de tous les pays proches ou lointains, où l'on parle notre belle langue française, bonjour. Marie-France, vous nous racontez aujourd'hui une histoire qui ne prête pas à sourire. C'est que tout bon Père céleste que soit notre Dieu, pour ceux qui se confient dans la foi en Jésus et en son œuvre, il ne demeure pas moins un Dieu qui ne badine pas avec ses commandements, pas non plus avec son deuxième commandement. Racontez donc cette anecdote qui montre qu'il peut en coûter de prononcer le nom de Dieu de façon abusive et irrespectueuse.
1: Voilà, nous sommes en 1858. La sécheresse sévit dans le nord de l'Allemagne. Un agriculteur du Mecklembourg contemplait son champ ravagé avec ses épis de blé desséchés. Dépité et révolté, il lança vers le ciel. « Lui, là-haut, semble dormir. Il a oublié de faire pleuvoir. Quelle pagaille ! D'abord, il nous faut nous défoncer pour préparer les champs et les ensemencer. Ensuite, il laisse tout crever sur place. » À partir de ce moment, une lassitude l'a envahi. Une lassitude qu'il n'arrivait pas à surmonter. Le sommeil n'y remédiait pas. À peine réveillé, il commençait à somnoler. Quand on lui posait la question, « Que se passe-t-il ? Comment tu as pu attraper ça ?» Il répondait plus fanfaron du tout, « Ne vous y trompez pas, on ne se moque pas de Dieu. » L'histoire montre que cet homme a reconnu son tort. Elle ne dit malheureusement pas s'il a trouvé le réconfort dans la certitude que là où le péché abonde, la grâce surabonde. Il suffit de se tourner dans la foi vers le Christ pour bénéficier de son pardon.

Seigneur Dieu, ton nom est glorieux. Accorde-moi la grâce de ne pas prononcer ton nom de façon abusive et irrespectueuse. Et s'il m'est arrivé de porter ombrage à ton nom, ne m'en tiens pas rigueur, pour l'amour de Jésus qui a expié tous mes péchés, y compris celui-ci. Accorde-moi ton esprit de vérité pour que je rende témoignage de toi avec simplicité et chaleur. Que ceux qui m'entourent comprennent combien je tiens à ce que ton nom soit sanctifié et glorifié par mon attitude et mes paroles. Toutes tes œuvres témoignent de ta grandeur. Tu as créé le monde, aussi cette journée, fais qu'elle soit en bénédiction pour moi et pour les miens, pour ceux qui t'adorent et comme pour ceux qui t'ignorent. Ton nom est saint. Il est aussi amour. Pardonne les abus de ton nom en ce jour et aide-nous à le prononcer avec respect, à l'invoquer dans tous nos besoins, à l'adorer, le bénir et lui rendre grâce. Pour l'amour de ton Fils. Amen.

0: Mes amis, notre monde a-t-il encore le sens du sacré? Même certains cultes ne ressemblent-ils pas plus à des conférences qu'à des rencontres différentes pour adorer et écouter avec respect le Seigneur dont le nom est saint?
1: Le Seigneur dont le nom est saint, Marie-France. Vous faites bien de rappeler ces paroles que la Vierge Marie a chantées. Son nom, le nom du Seigneur, est saint. N'est-ce pas là justement que réside le problème? Qui se soucie encore de la sainteté du nom de Dieu?
2: Nous vivons à une époque d'inflation des mots. On parle, on multiplie les paroles sans trop réfléchir à ce qu'on dit, surtout sans trop se rendre compte du poids des mots qu'on prononce. Cela est tout particulièrement vrai de l'usage du nom de Dieu qui est saint, ne l'oublions pas.
0: Et pour lequel, ne l'oublions pas, Jésus nous apprend de prier. Je cite, « Que ton nom soit sanctifié ». Eh bien, s'il faut prier pour un usage du nom de Dieu conforme à sa sainteté, c'est que cela ne va pas de soi, qu'il faut toujours à nouveau se tourner vers Dieu dans la prière pour qu'il nous aide à ne pas utiliser son nom de façon abusive.
2: C'est ce que Dieu nous interdit dans le deuxième des commandements qu'il a donné par Moïse sur le mont Sinaï. C'est sans doute un des textes où Dieu rappelle le plus que son nom est grand et redoutable.
0: Il faudrait néanmoins ne pas verser dans la panique des Israélites qui avaient carrément remplacé le nom de Dieu par un autre, y compris lorsqu'ils lisaient les textes sacrés, pour être assurés de ne pas le prononcer de façon abusive.
1: Comme si la lecture ou l'annonce déférente et fidèle de la parole de Dieu avec le nom de Dieu pouvait être un péché. Et puis, si l'on voulait remplacer tous les bons usages pour éviter un mauvais usage, on n'aurait plus qu'à rester couché le matin de peur de faire quelque chose de travers au courant de la journée.
2: Où est la confiance en Dieu dans tout cela? Où est la vie chrétienne menée dans la confiance dans les promesses de notre Dieu plein de grâce?
0: Sans doute, Jean, que ces Israélites des anciens âges avaient encore un sens plus profond du sacré, et aussi du caractère sacré de Dieu et de son nom. Qu'est-ce qui est encore sacré pour l'homme de la fin du XXe siècle? Dites-moi.
2: Pas grand-chose, Marie-France. Ni le mariage, ni même la vie du prochain, et bien moins encore, le nom de Dieu. Mais ne pourrions-nous pas nous arrêter un peu sur le nom de Dieu avant de parler de son usage?
1: Je vous rejoins, Jean. Comment dirais-je? Voyons, si je dis quel nom prestigieux que la NASA, la Sorbonne, le Roquefort, le Bourgogne, Charlemagne ou que sais-je encore. Ces noms déclenchent en nous tout un flot d'informations. Ces noms nous rappellent un tas de choses.
2: Rosine, vous voulez dire qu'un nom, c'est plus que les lettres qui le composent, plus aussi que le son qu'il rend. Un nom résume ou symbolise tout un contenu, un tas de souvenirs, un ensemble de choses apprises à l'école ou dans les journaux, par expérience ou par la lecture.
0: Si vous le permettez, je vais essayer de résumer ce que nous venons de dire. Le nom de Dieu, cela peut, premièrement, être tout nom par lequel Dieu s'est fait connaître aux hommes dans la Bible.
2: En effet, Marie-France, par exemple, Yahvé, Dieu, le Père Céleste, le Seigneur, le Tout-Puissant, Jésus-Christ, le Sauveur, le Saint-Esprit, le Consolateur, etc.
0: Mais le nom de Dieu est aussi tout ce que ces noms divins recouvrent, tout ce que Dieu nous dit de lui-même dans la Bible, ce que son nom évoque en nous à propos de sa personne et de ses œuvres.
1: Par exemple, qu'il est saint et tout-puissant, mais aussi compatissant et plein de bonté, fidèle et juste. Qu'il m'a créé ainsi que toutes les autres créatures, qu'il m'a sauvé par son Fils et attiré à lui par son Saint-Esprit, pour que je vive dans sa communion d'amour et de vie éternellement.
2: J'espère qu'après cette présentation, il est apparu clairement que bien employer le nom de Dieu, cela consiste à le respecter, à le prononcer avec déférence, à l'invoquer dans tous nos besoins, à l'adorer et lui dire merci. Voilà l'usage que Dieu attend de nous.
0: Utiliser le nom de Dieu à bon escient, l'utiliser comme Dieu l'attend de nous, cela consistera donc à parler de lui, à annoncer sa gloire de créateur, de sauveur et de sanctificateur de l'humanité.
1: Ou à l'invoquer dans nos besoins, comme dans ceux des autres. Ne nous invite-t-il pas au psaume 50 « Fais appel à moi au jour de la détresse ».
0: C'est vrai, ou à en appeler à lui, si nécessaire, pour souligner la vérité de ce qu'on affirme. Cela peut être le cas dans des situations très aiguës. Dans certains pays, la loi prévoit que devant un tribunal, on prête serment en appelant Dieu à témoin de ce qu'on avance comme témoignage.
1: C'est sans doute là que l'on saisit le mieux ce que pourrait être un abus du nom de Dieu. Mentir, porter un faux témoignage, c'est déjà très grave en soi. Mais en appeler à Dieu pour couvrir ce mensonge ou ce faux témoignage, c'est pire. C'est un sacrilège. Car ainsi, on fait passer Dieu pour complice du mensonge.
0: J'imagine la réaction de Dieu. Il doit se mettre en colère de se voir ainsi impliqué à tort dans des activités mensongères. Mais ce ne doit pas être différent lorsqu'on fait passer un message erroné pour la vérité biblique, pour la parole de Dieu.
2: Tout à fait, Marie-France. D'ailleurs, par le prophète Jérémie, Dieu menace « Je vais m'en prendre à ceux qui agitent leur langue pour proclamer à tort, l'Éternel le déclare. »
1: Ceci est d'ailleurs facile à comprendre. Non seulement on se moque ainsi de Dieu, mais on égare aussi les gens. Et on les entraîne à croire qu'ils accomplissent la volonté de Dieu, alors qu'ils répètent et défendent les mêmes erreurs. Or, tout écart de la parole de vie porte en lui un germe de mort. Quel blasphème que de faire porter à Dieu le chapeau de ces égarements néfastes.
0: Sans aller peut-être aussi loin, il y a également le manque de révérence, la légèreté, l'insouciance avec lesquelles tant de gens mêlent le nom de Dieu à des jurons, même s'ils le font de manière plus ou moins consciente.
1: Ce n'est pas parce qu'une mauvaise attitude ou parole est inconsciente qu'elle devient bonne.
2: De plus, la sainteté du nom de Dieu et sa grandeur exigent une déférence et un respect tels qu'on n'a pas le droit de les utiliser à la légère dans des jurons. Ceux-ci ne sont déjà pas beaux sans qu'on y mêle le nom de Dieu. Que dire alors lorsqu'en plus, on y fait intervenir ce nom ?
0: Je vois encore un mauvais usage du nom de Dieu. C'est lorsque des gens blasphèment, c'est-à-dire disent carrément du mal de Dieu ou se moquent de lui, tournent ses œuvres en dérision.
1: Jacques écrit dans son épître « Ne vous trompez pas à ce sujet. Dieu ne permet pas qu'on se moque de lui. »
2: Comment peut-on se laisser entraîner par ses désirs

mauvais à prononcer le nom de Dieu de manière abusive si l'on sait tout ce que l'on doit à Dieu, si l'on connaît son nom grand et glorieux, surtout le nom du Christ par lequel il s'est fait connaître à nous dans sa vie, s'est entraîné par ses désirs mauvais à prononcer le nom de Dieu de manière abusive si l'on sait tout ce que l'on doit à Dieu, si l'on connaît son nom grand et glorieux, surtout le nom du Christ.

0: Les Saintes Écritures sont maintenant disponibles en 2062 langues.
1: En 1993, l'Écriture sainte a été traduite en 44 nouvelles langues, ce qui porte à 2062 le nombre de langues dans lesquelles on peut lire au moins un livre de la Bible. La Bible complète existe en 337 langues. La Bible, ou des portions de la Bible, sont traduites en 587 langues africaines, 513 langues asiatiques, 358 langues d'Amérique centrale et du Sud, 341 langues du Pacifique, 189 langues européennes et 71 langues d'Amérique du Nord. Cependant, il reste beaucoup de traductions à faire, selon la Société biblique universelle. Songez, 6 000 langues sont parlées dans le monde. 6 000.

0: Nous voici au terme de notre rencontre d'aujourd'hui, et c'est toujours avec un peu de mélancolie que nous vous quittons.
1: Oui, merci et à très bientôt sur Radio Bonne Nouvelle.

0: Vous êtes à l'écoute de l'émission Perspective réformée du pasteur Kayayan. Nous sommes heureux de vous offrir ce programme et nous vous invitons à rester à l'écoute durant ces prochaines minutes.
1: L'un des incidents les plus marquants du ministère du Christ nous est rapporté au chapitre 6e de l'Évangile selon Saint Jean, dont je vous propose la lecture de quelques passages. Ce passage ou ce récit s'intitulera ainsi que ma méditation, le pain de vie. Jean chapitre 6, quelques passages. Après cela, Jésus s'en alla de l'autre côté de la mer de Galilée ou de Tibériade. Une foule nombreuse le suivait parce qu'elle voyait les miracles qu'il opérait sur les malades. Jésus monta sur la montagne et là, il s'assit avec ses disciples. Or, la Pâque, la fête des Juifs, était proche. Jésus leva les yeux, vit qu'une foule nombreuse venait à lui et dit à Philippe, « Où achèterons-nous des pains pour que ces gens aient à manger ?» Il disait cela pour l'éprouver, car il savait ce qu'il allait faire. Philippe lui répondit, « Les pains qu'on aurait pour 200 deniers ne suffiraient pas pour que chacun en reçoive un peu. » Un de ses disciples, André, frère de Simon-Pierre, lui dit, « Il y a ici un jeune garçon qui a 5 pains d'orge et 2 poissons. Mais qu'est-ce que cela pour tant de personnes ?» Jésus dit, « Faites asseoir ces gens. » Il y avait à cet endroit beaucoup d'herbes. Ils s'assirent donc au nombre d'environ 5000 hommes. Jésus prit les pains, rendit grâce et les distribua à ceux qui étaient là. Il en fit de même des poissons, autant qu'ils en voulurent. Lorsqu'ils furent rassasiés, il dit à ses disciples, « Ramassez les morceaux qui restent, afin que rien ne se perde. » Ils les ramassèrent donc et ils remplirent 12 paniers avec les morceaux des 5 pains d'orge qui restaient à ceux qui avaient mangé. Ces gens, à la vue du miracle que Jésus avait fait, disaient vraiment, c'est lui le prophète qui vient dans le monde. Jésus, sachant qu'ils allaient venir l'enlever pour le faire roi.
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Moi, je suis né dans une famille catholique. Je croyais en Dieu, je croyais en son existence, mais Dieu était lointain pour moi. Et vers l'âge de 18 ans, je me suis rendu compte que dans le monde, c'était chacun pour soi. On pouvait avoir confiance en personne, parce que les gens nous disaient d'une façon, ils faisaient d'une autre. Donc, ça m'a fait beaucoup réfléchir. Et j'avais un grand vide intérieur aussi. Donc après, je suis parti en Polynésie, à l'armée. Là-bas, je croyais que les beaux paysages, ça allait être mieux. Mais je me suis rendu compte que partout où on peut aller, on a le vide intérieur. Après, je suis revenu en France, bien sûr. Après, ça, c'est en 67. Hein. Donc, je me suis converti à 32 ans, en 80. Donc ça fait 27 ans que je suis converti, je vous donne un peu des dates comme ça, parce que... Bon, après je suis rentré, donc je suis marié, et on a eu deux enfants, deux filles, et bon, je suis marié en 69, divorcé en 74, je voulais pas divorcer. Mais bon, ça a été une épreuve terrible pour moi, et avec ça, ça m'a fait encore beaucoup réfléchir, j'avais encore un vide encore bien plus grand dans mon cœur, et j'avais un frère qui était converti, donc qui habitait Romans, donc j'allais le voir un petit peu comme ça, et j'allais aussi, j'étais aussi à l'Oasis, là-bas à Montélégé, une communauté interconfessionnelle. Et là, quand je suis arrivé dans cette communauté, j'étais saisi tout de suite, je sentais que ces gens-là, ils avaient la vérité. Je sentais vraiment la présence de Dieu, sans qu'on me parle de la Bible ou quoi que ce soit. Donc j'ai été touché déjà là-bas, et bon, je suis retourné quelques fois. Et une fois, on a mangé comme ça, il y a un repas, et là vraiment j'ai été touché par Dieu. Là, j'ai vraiment senti, bien sûr, j'ai pleuré, je pleurais tout le temps d'ailleurs, car chaque fois j'étais au milieu des chrétiens et j'entendais le message de Dieu. Et Dieu commençait à toucher mon cœur, et mon frère m'a donné une Bible. Personne m'a forcé, j'ai commencé à lire la Bible. Je vous dis bien, j'étais catholique, c'est-à-dire je croyais en Dieu, je croyais que Jésus était mort à la croix. Mais Dieu, il était en dehors de ma vie, et pour moi, il était lointain. Et comme l'a dit notre sœur, là, j'avais aussi la crainte de Dieu. Je voulais aussi être sûr d'être du bon côté après la mort. Ça a beaucoup joué. Et après, bon, j'ai commencé à lire la Bible, et j'ai dévoré la Bible. J'ai commencé à la lire, et j'ai dit, je lâcherai pas cette Bible tant que je n'aurai pas la vérité. Donc j'ai lu la Bible, un jour, j'étais encore chez moi, je suis retourné à l'Oasis, j'étais encore touché et tout. Entre-temps, je m'étais lancé dans un projet de construction, j'avais défriché du terrain, fait les plantes, où j'étais prêt à construire, mais quelque chose m'arrêtait. Disons que je suis revenu une fois, j'avais plus du tout envie de construire et tout, et j'ai dit, je vais abandonner ce projet. J'avais deux chemins devant moi, j'avais soit la voie de Dieu, soit continuer à vivre comme j'étais, à continuer ma vie comme ça. Et vraiment, j'ai choisi de suivre le Seigneur. J'étais chez moi, j'ai dit, Seigneur, je comprends pas tout, mais à partir d'aujourd'hui, je veux te suivre. Chercher premièrement le royaume, la justice de Dieu, tout le reste vous sera donné par-dessus. J'ai pris ma décision chez moi, et ce jour-là, ça a changé dans ma vie. J'ai dévoré la Bible, après j'ai pris décision publique et tout ça. Mais ma vie a changé à partir de ce jour-là. J'ai été guéri intérieurement de tout ce que j'avais vécu, divorce, séparation de la femme, des enfants et tout ça. Enfin, ça a été terrible, ça. Donc, il y avait que Dieu qui pouvait me délivrer. Ni parents, ni amis, ni psychologue, ni psychiatre, personne. Il y avait que Dieu qui pouvait me guérir. Donc là, ça a complètement changé. Et maintenant, je suis vraiment heureux d'être avec le Seigneur. Et c'est vrai que Dieu nous garde. Hein. Le monde, c'est vraiment une voie sans issue, le monde. Hein, je peux vous le dire. Il vaut bien mieux se tourner vers le Seigneur en Jésus-Christ. C'est là que c'est la vraie assurance, la vraie certitude. Moi, j'aime beaucoup les certitudes. J'aime pas m'appuyer sur quoi que ce soit comme ça. J'aime bien les certitudes. Et je me suis tourné en Jésus-Christ. C'est pas toujours... je veux dire, tous les jours sont pas... on a des hauts débats des fois. Hein. Ça, pour ça, je n'abandonnerai pas le Seigneur, ça c'est sûr. Hein. Même si ça va plus ou moins bien, j'aime beaucoup les certitudes, et je me suis tourné vers le Seigneur une fois pour toutes. Je changerai pas. Hein. Donc voilà, je vous remercie. Et je souhaite vraiment à ceux qui n'ont pas fait la paix avec Dieu de vraiment se tourner vers le Seigneur. On a tout à gagner. Hein.

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1: Hannibal, tu sais vaincre, mais tu ne sais pas profiter de ta victoire, disait un de ses intimes amis à ce grand conquérant que fut Hannibal. Et cette parole historique pourrait parfois s'adresser à certains chrétiens parfaitement conscients de la grande victoire que le Christ leur a acquise par sa mort et par sa résurrection, mais qui restent en panne et ne tirent aucun bénéfice, aucun profit de toutes les richesses spirituelles que le Christ met à leur disposition et à notre disposition à tous. Ils vivent encore dans la crainte, alors que leur maître leur a dit « la paix soit avec vous ». Ils doutent encore quand Jésus leur a dit « Votre cœur ne se trouble pas, croyez en Dieu et croyez en moi ». Ils succombent au découragement et aux tentations alors que leur Sauveur leur a dit « Toute puissance m'a été donnée dans le ciel et sur la terre, mais ayez bon courage, j'ai vaincu le monde ». Et ils ne savent pas profiter des victoires de leur Seigneur. Pour bénéficier du fruit magnifique des conquêtes de Jésus-Christ, il faut se mettre entièrement à lui, se mettre à son écoute, s'aligner à sa volonté, entrer dans une voie d'obéissance sûrement, mais d'écoute attentive tout d'abord, surtout, se soumettre à lui. Et pour cela, il faut croire en lui. Alors puissiez-vous croire ainsi en Jésus-Christ et vous en serez vous-même encouragé et réconforté.

venez d'entendre des extraits du chœur Medikoak, chœur des dames, et Biotzed. Si vous aimez les chœurs basques et que vous avez apprécié ces beaux extraits, n'hésitez pas à venir ce dimanche 11 octobre à 17h à l'église Notre-Dame du Refuge au 36 Promenade de la Barre, à Anglet. Vous retrouverez les chœurs basques Medikoak, Kantarima, chœur des dames, Biotzed. Et ce sera l'occasion pour vous, en plus de profiter de ces très belles voix, de pouvoir participer à l'action humanitaire de Dayalu Passerelle, œuvrant au Népal. En effet, vous n'êtes pas sans savoir qu'il y a quelques semaines, une grave catastrophe naturelle a frappé le Népal. Des crues destructrices ont détruit des villages entiers, engloutissant des centaines sous les décombres et détruisant des milliers d'habitations. Aujourd'hui, cette partie du Népal se reconstruit. L'association humanitaire Dayalu Passerelle, qui œuvre au Népal depuis plusieurs années, vous propose de pouvoir participer en venant au concert ce dimanche 11 octobre à 17h à l'église Notre-Dame du Refuge. L'entrée est à 15€, mais elle est gratuite pour les enfants de moins de 10 ans. Vous trouverez du parking sur place et à proximité. N'hésitez pas à venir écouter les chœurs basques Medikoak, chœur des dames, Kantarima et Biotzed, à l'église Notre-Dame du Refuge, au 36 Promenade de la Barre, ce dimanche 11 octobre, à Anglet. Et pour le plaisir, cœur et des oreilles, je vous laisse avec Egoak, interprété par Medikoak.

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1: Je souffre d'une maladie pulmonaire qui fait que présentement, en permanence, je porte cette lunette nasale-là là, qui me fournit en oxygène et je suis en attente de greffe de poumon. Malgré cette attente-là qui est éprouvante, j'ai gardé un bon moral, j'ai la joie de vivre, je vis ça assez sereinement, puis j'ai découvert que j'étais une personne qui avait des ressources de courage. Mais pour comprendre pourquoi j'ai cette joie de vivre-là, ce courage-là, faut retourner en arrière quelques années. Pour découvrir comment j'ai adhéré à la foi qui m'a transformée. Je viens d'une famille où nous, les enfants, on était la priorité, où mes parents se sont beaucoup occupés de nous autres, ils ont fait beaucoup de sport avec nous autres, beaucoup impliqués dans nos activités de toutes sortes. Puis j'ai eu une adolescence qui était sans trop de remous et j'étais pas le genre à me poser des questions pour me tourmenter. C'est sûr qu'à l'occasion, j'avais mes petites questions existentielles, là, comme d'où on vient, c'est quoi le but de ma vie, qu'est-ce qui se passe après la mort, mais ça me tourmentait pas vraiment. Au cégep, j'ai rencontré un groupe de jeunes qui m'ont interpellé beaucoup parce qu'ils étaient très dynamiques puis très dans leur foi là, c'était très pratique leur foi. Et j'ai commencé à poser des questions à ces jeunes-là, puis je me suis rendu compte que leur foi était pas basée sur une espèce de gourou ou sur des pensées qui étaient basées sur rien là, mais à chaque fois que je posais des questions, ils me ramenaient au livre de Dieu, la parole de Dieu, pour répondre à mes questions. Puis ça m'avait beaucoup rassurée. Et c'est là que j'ai découvert, moi j'avais toujours su que Jésus était le sauveur du monde, puis je croyais ça, qu'il était le sauveur du monde en général. Mais quand j'ai réalisé qu'il pouvait être mon sauveur à moi et faire une différence dans ma vie quotidienne à moi, c'est là que j'ai été touchée par ça, que j'ai désiré cette foi-là. C'est là que j'ai compris que dans la Bible, dans l'Évangile de Jean, ça nous est dit que Dieu nous a tant aimés qu'il a donné son Fils pour qu'on passe de la mort à la vie. Et ça, moi, je me suis appropriée de cette promesse-là. Et j'ai cru qu'il m'aimait, moi, Marie, et que moi, je passais de la mort à la vie. Et ça a été le début d'une vie transformée, où j'ai vraiment désiré plaire à Dieu et prendre comme guide la parole de Dieu. Alors aujourd'hui, dans le concret, ce que ça fait, c'est que supposons que j'ai une inquiétude face à l'avenir, face à cette opération qui s'en vient, qui est une opération majeure, qui comporte des risques qui sont très élevés. Je suis capable de changer ces pensées-là d'inquiétude par des promesses qui sont contenues dans la Bible. Il y a une promesse qui nous dit que de pas s'inquiéter de rien, mais de faire connaître nos besoins à Dieu et qu'il va répondre à nos besoins, puis qu'en plus, il va nous donner sa paix. Une paix qui nous dépasse complètement, qui est au-delà de ce qu'on peut penser ou imaginer. Et vraiment, je m'approprie de ces paroles-là, je remplace mes inquiétudes par ces paroles-là, et ça fait que je vis harmonieusement cette attente-là, que je la vis une journée à la fois, puis j'attends patiemment, parce que je me nourris de la parole de Dieu. Une analogie que je voudrais faire aussi, c'est que moi je suis en attente de greffe de poumon. Quand quelqu'un va décéder, qui va faire don de ses organes, cette mort-là va donner la vie. Alors, dans le même sens, Jésus, quand il est mort sur la croix pour nous, sa mort me donne la vie. Sa mort fait en sorte que j'ai libre accès à son Père, puis que ce qui m'attend, c'est le paradis. Alors moi, je veux vivre, je suis bien entourée, mes parents, mes amis, mes enfants, j'aime mon monde, j'aime la vie, je veux vivre. Mais si je devais mourir, j'ai pas peur de mourir, puis je sais que j'ai une place au ciel, que ça va être merveilleux. Puis je vous encourage à rechercher ce type de foi-là. Puis quand on cherche sincèrement Dieu, puis qu'on veut s'approcher sincèrement de lui, il se laisse connaître à nous. Ça, c'est une autre promesse qui nous dit que si on le cherche vraiment, il va se laisser connaître à nous. Et il n'y a pas rien qui peut remplacer cette relation-là, cette assurance-là, d'avoir une relation avec Dieu, puis d'avoir une place au ciel. Il n'y a rien qui remplace ça. Alors, je vous encourage à rechercher ça. Et vous allez être transformé comme moi. Après la greffe, je vais avoir une nouvelle vie qui va me permettre d'être plus active, puis que j'aurai plus besoin de cette aide d'oxygène-là.

J'aimerais vous parler un petit peu de ce que Dieu a fait dans ma vie sur un domaine bien précis qui s'appelle la cigarette. Ma mère avait peut-être pas conscience à l'époque du mal qu'elle pouvait faire, mais ça amusait tellement ses amis qu'à l'âge de 8 ans, elle a commencé à me faire fumer une cigarette. Ça a commencé par une ou deux bouffées, une demi-cigarette, et de fil en aiguille, la cigarette, elle a fait son chemin dans ma vie, et la cigarette, j'ai accepté qu'elle domine sur ma vie. J'ai été lié, elle avait puissance et force sur moi, et ça m'a entraîné à pouvoir être dépendant de la cigarette. Si bien que je volais les cigarettes dans le sac à main de ma mère, dans le sac à main des amis de ma mère. Quand il n'y avait pas assez de cigarettes, je volais l'argent pour aller chercher des cigarettes, et ainsi de suite. Et je suis arrivé comme ça, de fil en aiguille, à être un enfant qui était devenu un toxicomane de la cigarette, un voleur pour pouvoir assouvir son besoin de toxicité. Ça a duré 20 ans. 20 années à dépendre de la cigarette. 20 années à voir les poumons qui se remplissaient de la fumée avec le goudron. 20 années à balancer de l'argent gratuitement pour un plaisir qui part en fumée. Mais pour moi, mon corps en avait besoin. J'ai essayé pourtant, avec tout ce que la médecine pouvait apporter, de me libérer de cette cigarette. Rien n'y a fait. J'ai arrêté 6 mois, c'était le plus grand laps de temps. Et puis un jour, j'ai eu l'occasion d'aller travailler sur Suisse. J'ai travaillé dans les chantiers. Et sur Suisse, j'ai rencontré un fêlé. Et cet homme me servait du Jésus le matin à 7h, au début du chantier. À 9h, il y avait la pause café, j'avais encore le droit à Jésus. Le midi, on mangeait sur le chantier, j'avais toujours le droit à Jésus. Et toute la journée de travail, 8h, il n'avait que Jésus dans la bouche. Et je vais vous dire une chose, j'avais du mal à l'avaler, moi, ce Jésus-là. Et ça m'empêchait pas de continuer à fumer. Et puis de fil en aiguille, pendant la semaine, ça continuait, Jésus par-ci, Jésus par-là, et moi la cigarette par-ci et la cigarette par-là. Et puis on a été avec mon épouse et les enfants à une réunion, nous y sommes retournés le dimanche d'après. Moi ça me touchait pas du tout, ça me laissait complètement insensible. Mais un jour, je dois dire que l'envie d'arrêter de fumer est venue sur moi sans que moi je le désire. Et en l'espace de 2 jours, je fumais entre 20 et 25 cigarettes, donc entre un paquet et demi par jour. En l'espace de 2 jours, j'ai rassemblé le fond d'un paquet de cigarettes et j'ai fumé mes dernières cartouches de toxicomanie. Et j'apprécie ce que Dieu fait, parce que quand Dieu vous touche, vous n'avez pas besoin de faire quelque chose vous-même. À cette époque-là, on était assez tendus avec mon épouse, on se battait tous les jours et ma femme avait toujours une valise qui était prête. Et on était dans l'insécurité au niveau conjugal. Et puis quand j'ai arrêté de fumer, normalement un fumeur, si vous lui enlevez sa cigarette, c'est quelqu'un qui devient agressif, qui devient nerveux, qui mange beaucoup, qui commence à boire un peu plus que d'habitude, qui compense par des bonbons, par du sucre, et puis ça devient un diabétique en puissance, et ainsi de suite, et ainsi de suite. Et puis là, je me disais, ma femme, elle est calme. C'est pas normal. Ça fait 2 jours que j'arrête de fumer, et elle est calme. Elle dit plus rien. Alors, vous savez, ça fait son chemin, cette pensée-là. Elle est en train de partir, préparer sa valise, et puis toi, tu vas te retrouver tout seul, et ainsi de suite. Puis le vendredi, j'ai cherché la bagarre, l'affrontement. Je voulais savoir si elle allait vraiment me quitter. Ça faisait 3 jours que je ne fumais plus. On a eu vraiment une lutte, quelque chose d'assez fort. Je suis sorti de l'appartement, j'ai dit, Seigneur, moi, je sais pas ce qui se passe, mais j'en ai marre. Et je pleurais. J'ai pris la voiture, et je suis descendu. Je suis rentré dans ce bar, j'ai commandé une bière et un paquet de cigarettes. Et je pleurais toujours. Mais moi, je me rendais même plus compte de mon état. Et sans arrêt, en pleurant, je parlais au Seigneur. Mais pourquoi? J'ai pris ma cigarette, j'ai bu ma bière, j'ai payé et je suis rentré. Je pleurais toujours. J'ai pris la voiture et je suis arrivé à la maison. Bien entendu, j'ai couché sur le canapé. J'ai jamais autant été malade de ma vie. Je peux vous dire que quand le Seigneur délivre, quand il enlève les liens, il les enlève. Et quand vous les reprenez, vous savez que vous avez fait quelque chose qui est pas bien. Je n'ai pratiquement pas dormi de la nuit. Malade à vomir, tripes et boyaux. Et pourtant, je n'avais arrêté de fumer que 3 jours. Et j'avais pris qu'une cigarette. Le samedi, j'étais malade. Mais malade. Vendredi, dans la nuit. Samedi matin, samedi après-midi, samedi dans la nuit. Dimanche matin, l'heure du culte, malade. Toujours avoir envie de vomir et d'avoir fumé qu'une seule cigarette. J'ai jamais été malade comme ça. Et j'arrive à l'église. Ça va, Pascal? Non, ça va pas, je suis malade. Oula, qu'est-ce que t'as? Bon, j'ai mal au ventre. Je vais pas pêcher, j'ai mal au ventre. Oh. Et je me suis assis. Et j'étais toujours malade. Ça brassait, la tête qui tournait.
Et là, j'ai fait un acte que jamais auparavant je n'avais fait. J'ai parlé au Seigneur et je lui ai dit, Seigneur, je sais que j'ai péché. Tu m'as délivré de la cigarette et j'ai péché. Je suis allé reprendre mes vomissures. Je me suis revautré là où toi, tu m'as nettoyé. Eh ben, je te demande pardon. Je peux vous dire que quand vous demandez pardon sincèrement, du fond du cœur, à Dieu, ben, les choses changent. Les choses changent. Depuis ce jour-là, la maladie concernant la cigarette, donc qui était l'effet du péché, a disparu. Et cela va faire bientôt 20 ans que la cigarette, vous pouvez fumer à côté de moi, ça me brasse au niveau des poumons, mais dans mon corps, il n'y a absolument plus aucun gène qui réclame la cigarette.

0: bonne nouvelle de l'établissement français du sang.
1: Avec nous, Jérôme Sinissou, bonjour.
2: Bonjour à tous.
1: Voilà, donc aujourd'hui, depuis le 19 mars, on peut donner son plasma.
2: Effectivement,
1: on a l'établissement français du sang de Biarritz.
2: Effectivement, on a repris les dons de plasma qu'on avait arrêtés en, si je ne m'abuse, en 2019, à la maison du don de Biarritz. Donc, on les a repris depuis le 19 mars. Donc, aujourd'hui, maintenant, sur Biarritz, on peut donner à la fois son sang total ou bien son plasma.
1: Donc, j'imagine que la plupart de nos auditeurs savent pas vraiment ce que c'est. Donc, le don du sang, c'est un prélèvement qui se fait au niveau d'un des bras pour pouvoir donner du sang pour des personnes donc qui ont différentes maladies, des accidentés. Le don de plasma, qu'est-ce que c'est? Qu'est-ce qu'on donne?
2: Alors le don de plasma, en fait, on donne le liquide dans lequel baignent vos cellules, c'est-à-dire les globules rouges, les plaquettes, voilà. Ce plasma, il va servir à quoi? Il va servir à fabriquer des médicaments qu'on appelle des médicaments dérivés du plasma. Ça va être notamment des facteurs de coagulation pour les hémophiles. Ça va être des immunoglobulines pour les gens qui ont des déficits immunitaires ou bien des maladies auto-immunes. Et ça va être également des protéines type albumine. Donc, ce sont des médicaments, en fait, dont le besoin a beaucoup augmenté ces dernières années. Parce que maintenant, ça nous permet également de soigner des cancers et des maladies neurologiques.
1: Donc, le don de plasma, c'est un don qu'on peut faire plus souvent. Parce oui. Que il est moins agressif, en tout cas, et moins demandant pour le corps.
2: Il est moins fatigant parce qu'en fait, quand on prend votre plasma, on vous redonne les globules rouges. Ça veut dire que on est moins fatigué. Ça anémie moins les personnes qui donnent leur plasma. Le don de plasma, ça dure environ entre une demi-heure et trois quarts d'heure pour le don de plasma, alors que le don de sang total, ça dure entre 5 et 10 minutes.
1: Donc c'est un peu plus long, mais moins fatigant.
2: C'est exactement ça. Il faut beaucoup, beaucoup s'hydrater, puisqu'en fin de compte, avec un don de plasma, on ne tire que de l'eau, finalement.
1: Alors, quand vous dites que les besoins ont augmenté et qu'on crée des médicaments avec les plasmas, on peut se poser la question, quelle est l'économie derrière aussi? Est-ce qu'il y a des gens qui gagnent de l'argent sur les dons de plasma? Comment ça fonctionne? Comment c'est régulé? On sait que le don du sang est gratuit. Et comment, du coup, le don de plasma, comment l'économie se fait derrière?
2: Alors, le don de plasma, effectivement,

0: nous, on veut que ça reste un don éthique. C'est-à-dire un don qui ne soit pas rémunéré, un don où on ne peut pas se faire de l'argent sur le don de plasma. Ce qui n'est pas le cas dans tous les pays du monde. Malheureusement, il y a des pays qui, effectivement, il y a une grosse économie derrière. En France, ce n'est pas le cas. On ne rémunère pas nos donneurs. Et le plasma que l'on récolte, en fait, part au laboratoire de fractionnement, qui est un laboratoire français d'État, qui nous permet de garantir, en fait, l'éthique du don de plasma en France.
1: Et ensuite, c'est ce laboratoire qui va redonner les différentes particules, du coup,
0: C'est ça, c'est ce laboratoire qui va fabriquer les
1: qui
0: médicaments
1: fabrique
0: dérivés du sang.
1: directement les médicaments et
0: Mais au même titre que l'EFS, c'est un laboratoire
1: laboratoire d'État. C'est pas...
0: qui est d'État, quoi. Voilà.
1: D'accord. Très bien. Ben voilà, c'est toujours intéressant de savoir où va la partie de notre
0: Exactement,
1: corps
0: oui.
1: que l'on donne.
0: Je comprends, tout à fait.
1: Voilà, donc une question que je te posais, donc notre sang aussi est riche dans plein d'informations qui circulent entre nos différents organes, comme des hormones et différents autres cellules. Dans le don de plasma, est-ce que ces hormones sont remises dans le sang? Est-ce qu'on s'est intégré et puis finalement elles se perdent? Comment
0: Non, on ne prend que les protéines.
1: que
0: On
1: les
0: ne prend que
1: protéines,
0: les
1: voilà.
0: protéines. Tout ce qui est hormones, etc., ça ne se voit pas, en fait. C'est pas ça que l'on va rechercher.
1: Donc c'est vraiment c'est comme les coagulants, les protéines pour permettre de créer ces
0: Exactement.
1: médicaments qui sont... D'accord, tout à fait. Si on peut donner peut-être un exemple d'un nouveau médicament qui permet d'aider le cancer avec ses dons de plasma, pour donner un exemple
0: Les
1: expliqué.
0: immunoglobulines.
1: D'accord.
0: Voilà, les immunoglobulines qui sont à l'heure actuelle des médicaments qui sont en pleine croissance au niveau de la demande au niveau mondial et donc français. Pour vous donner un ordre d'idée, en fait, nous, aujourd'hui, on est autosuffisant dans ce type de médicaments à hauteur de 50%. Le reste de ces médicaments-là, à l'heure actuelle, on est obligé de les importer, notamment des États-Unis.
1: D'accord. Donc c'est
0: Donc
1: des
0: pour être...
1: dons d'Américains aux
0: Ben
1: États-Unis
0: oui,
1: qui sont importés et on ne sait
0: voilà.
1: pas vraiment d'où ils viennent.
0: Alors, ben si, on sait d'où ça vient. Mais si vous voulez, si on veut être beaucoup plus indépendant vis-à-vis des autres pays, ben, effectivement, on se doit d'augmenter notre récolte de dons de plasma.
1: D'accord.
0: Et on aimerait, dans les années à venir, augmenter notre indépendance à hauteur de 80%, en vérité.
1: Très bien. Et alors, juste pour préciser à ce niveau-là, donc l'hémoglobine, redis-moi,
0: L'hémoglobine ou
1: non,
0: les immunoglobulines.
1: les immunoglobulines, elles permettent quoi dans le
0: Ça
1: corps de quelqu'un qui a un cancer? Ça le permet de garder une certaine immunité, c'est ça?
0: permet en fait de mieux appréhender la chimiothérapie.
1: D'accord.
0: Voilà, on prépare le patient grâce à des immunoglobulines et la chimiothérapie, elle est plus efficace.
1: Elle est plus efficace. Est-ce qu'elle est moins intrusive ou pas vraiment? C'est vraiment l'efficacité plutôt
0: Non,
1: qui
0: c'est
1: est
0: plutôt
1: augmentée.
0: l'efficacité, oui.
1: D'accord, très bien. Ben, écoutez, ben, merci beaucoup. Donc, je vous encourage, chers auditeurs, à pouvoir venir donner votre plasma, donc à l'établissement français du sang de Biarritz.
0: L'adresse au 10 rue Manuel Jodel
1: Donc.
0: à Biarritz. Et on est ouvert pour le don de plasma les lundis, mercredis et jeudis. De temps en temps, on va ouvrir quelques samedis, mais vous pouvez prendre rendez-vous sur le site internet ou sur l'application Don de sang.
1: Merci beaucoup, Jérôme Sinloussou. Merci beaucoup, Jérôme Sinloussou, pour ces informations sur le don de plasma. Et on vous dit à une prochaine pour une autre information sur le don du sang.
0: Et bien, merci à vous.

0: Lecture du prophète Ésaïe dans la Bible. Chapitre 53, versets 1 à 4.
1: Qui a cru à ce qui nous était annoncé? À qui le bras de l'Éternel s'est-il révélé? Il s'est élevé devant lui comme un rejeton, comme une racine qui sort d'une terre assoiffée. Il n'avait ni apparence ni éclat pour que nous le regardions, et son aspect n'avait rien pour nous attirer. Méprisé et abandonné des hommes, homme de douleur et habitué à la souffrance, semblable à celui devant qui l'on se voile la face, il était méprisé, nous ne l'avons pas considéré. Certes, ce sont nos souffrances qu'il a portées, c'est de nos douleurs qu'il s'est chargé, et nous l'avons considéré.
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Bienvenue à votre conférence biblique sur Radio Bonne Nouvelle. Nous commençons aujourd'hui une série sur l'imagination avec Mario Bergner sur le thème aujourd'hui « La vraie imagination ».

0: Hebrews 11:1.
1: Hébreux 11:1.
0: Now faith is being sure of what we hope for and certain of what we do not see.
1: Or la foi est une ferme assurance des choses qu'on espère, une démonstration de celles qu'on ne voit pas.
0: And then 2 Corinthians 4.
1: Et dans 2 Corinthiens 4,
0: verse 18.
1: Verset 18.
0: So we fix our eyes not on what is seen, but what is unseen. For what is seen is temporary, but what is unseen is eternal.
1: Et nous regardons non point aux choses visibles, mais à celles qui sont invisibles, car les choses visibles sont passagères et les invisibles sont éternelles.
0: To fix our eyes on the unseen real.
1: Fixer nos yeux sur le réel invisible.
0: But not losing contact with what we do see.
1: Et ne pas perdre le contact avec ce que nous voyons réellement.
0: You can become so spiritually minded you're no earthly good.
1: Alors si l'on fait cela, on peut être tellement centré sur les choses spirituelles qu'on n'est plus bon à rien ici sur terre.
0: But this capacity to fix your eyes on the unseen.
1: Mais la capacité que nous avons de fixer nos yeux sur l'invisible
0: is related to the imaginative part of the soul.
1: Est lié à la partie imaginative de l'âme.
0: It has to do with the way the heart sees and understands.
1: Tout cela est en rapport avec la manière dont le cœur voit et comprend.
0: And the heart sees in symbol.
1: Le cœur voit sous forme de symbole.
0: You dream in symbols.
1: Vous rêvez sous forme de symboles.
0: You don't dream a letter that you read to yourself.
1: Vous ne rêvez pas sous forme de lettre que vous écririez à vous-même.
0: Everyone in this room has had a dream at one time or another.
1: Chacun d'ici dans cette pièce a au moins fait un rêve une fois dans sa vie, à un moment ou à un autre.
0: And that same function of the soul that dreams.
1: Et cette même fonction de l'âme qui nous permet de rêver.
0: Is the same function that will enable to receive the unseen real from the Father.
1: Et celle aussi qui nous permet de recevoir le réel invisible de la part du Père.
0: This is called on the imagination.
1: C'est ce qu'on appelle l'imagination.
0: Leanne has said in her book The Healing Presence.
1: Dans son livre Vivre la présence de Dieu, Leanne Payne écrit.
0: That the imagination is the way we as creatures see and hear the inaudible, the invisible.
1: Elle écrit que l'imagination est la manière dont nous, en tant que créatures, voyons l'invisible et entendons l'inaudible.
0: It involves our loving and receiving from God.
1: Cela est lié au fait d'aimer Dieu et de recevoir quelque chose de sa part.
0: And from all that he has made and calls good.
1: Et recevoir aussi tout ce qu'il a créé et appelé bon.
0: Joseph Pieper, this wonderful Catholic philosopher I've been reading.
1: Donc Joseph Pieper, ce merveilleux écrivain et philosophe catholique dont je vous ai lu quelques extraits.
0: He talks about reality with a capital R.
1: Parle de la réalité avec un R majuscule.
0: And that the truly imaginative experience is one of always having more of reality being unfolded to you.
1: Et il dit que la véritable expérience imaginative, c'est le fait de percevoir, de voir se dévoiler à nous de plus en plus de la réalité.
0: The imaginative experience is not an escape from reality.
1: L'expérience imaginative n'est pas une fuite loin de la réalité.
0: That's a vain imagining, according to the scriptures.
1: Cela, c'est ce que la Bible appelle la vaine imagination.
0: But rather, the truly imaginative experience is that which allows you to encounter meaning in reality.
1: Mais la véritable expérience imaginative est celle qui nous permet de faire une rencontre authentique avec la réalité dans toute sa signification.
0: This is central to living a life within the biblical and Christian worldview.
1: Et ça, c'est essentiel si l'on veut vivre ou mener une vie conforme à la vision biblique du monde.
0: Cheryl Forbes, in her book Imagination,
1: dans un livre qui s'appelle L'Imagination,
0: the subtitle is Embracing a Theology of Wonder,
1: et dont le sous-titre est Accueillir une théologie du merveilleux.
0: She believes that the imagination is part of the imago Dei in us, the image of God.
1: Elle croit, elle dit que l'imagination fait partie de l'imago Dei, donc je pense l'image de Dieu en chacun de nous.
0: It helps us to know God.
1: Et parce que elle nous aide à connaître Dieu.
0: To receive his grace.
1: Et à recevoir sa grâce.
0: To worship him and see him.
1: À l'adorer, à le voir.
0: To see life through his eyes.
1: Et à voir la vie à travers son regard.
0: C.S. Lewis has called the imagination the organ of meaning.
1: C.S. Lewis a appelé l'imagination l'organe de la signification.
0: Now we as God's creatures, we are creatures who symbolize.
1: Nous-mêmes, en tant que créatures de Dieu, sommes des créatures qui symbolisent.
0: A symbol is not the same thing as an analogy.
1: Le symbole n'est pas la même chose qu'une analogie.
0: In something that is analogical, there's a one-to-one relationship. This means that.
1: Dans quelque chose, dans des choses analogues, il y a une sorte d'équivalence. Ceci signifie ceci. C'est la même chose. C'est un rapport de un à un.
0: But in symbol, much reality can shine through.
1: Mais dans le symbole, c'est une grande partie de la réalité qui se manifeste.
0: So that a symbol will always contain something literal and figurative.
1: Si bien que dans le symbole contient toujours quelque chose de littéral et de figuratif.
0: A symbol is a more complex way of knowing than simple metaphor.
1: Le symbole est une façon de connaître beaucoup plus complexe que les simples métaphores.
0: Although metaphors are symbols.
1: Bien que les métaphores soient aussi des symboles.
0: when Jesus says that the kingdom of God is a mustard seed.
1: Par exemple, lorsque Jésus dit que le royaume de Dieu est un grain de moutarde.
0: He's not speaking about worshiping agriculture.
1: Il ne nous incite pas à adorer ou à rendre un culte à l'agriculture.
0: There's some meaning there.
1: Il y a une signification dans ce qu'il dit.
0: As Christians, we have to honor nature.
1: Et c'est vrai pourtant qu'en tant que chrétiens, nous devons honorer la nature.
0: And so it's not that we're to dishonor natural beauty in the name of being spiritual or having dominion over it.
1: Il ne s'agit pas de déshonorer la création, la nature, sous prétexte d'être spirituel.
0: Or that we have dominion over it.
1: Ou sous prétexte que nous devons dominer sur elle.
0: Words are symbolic.
1: Les mots aussi sont des symboles.
0: To say the word apple.
1: Prononcer par exemple le mot pomme.
0: In English. Apple in French.
1: En français, P-O-2-M-E.
0: The sound is not the same as the spelling itself. The sound is not apple. You don't say apple. You say apple.
1: Donc, le son n'est pas la même chose que le mot lui-même. Quand je dis pomme, je dis pas P-O-2-M-E, je dis pomme.
0: And so there's a symbolic representation of one for the other there.
1: Donc là, il y a une représentation symbolique de l'un pour l'autre.
0: Yeah, and neither one of those two things are the apple itself.
1: Et pourtant, ni l'un ni l'autre, donc ni le fait d'épeler, ni le son, ne sont la pomme en elle-même.
0: The object that exists apart from you saying its name or not.
1: L'objet existe que vous prononciez le mot ou pas.
0: Language is symbolic.
1: Donc, le langage est symbolique.
0: Every time you speak, you are engaging in a symbolic activity.
1: Chaque fois que vous parlez, vous entrez dans une activité symbolique.
0: I would love to learn languages.
1: J'aimerais beaucoup apprendre les langues.
0: There's a mystery in speech.
1: Parce qu'il y a un mystère dans le fait de parler.
0: That's one of the things that we have different from the rest of creation.
1: C'est en fait ce qui nous distingue du reste de la création.
0: Is our capacity for language.
1: Nos capacités linguistiques.
0: And for words.
1: La capacité d'articuler des mots.
0: And then to put them together in such a way that meaning upon meaning comes into our heart.
1: Et de les assembler de manière telle qu'il en ressort une signification.
0: Dreams then when we sleep.
1: Les rêves, lorsque nous dormons,
0: are full of symbols.
1: Sont aussi remplis de symboles.
0: To take those dreams literally,
1: interpréter ces rêves de manière littérale,
0: would be to misunderstand the language of the heart.
1: C'est mal comprendre le langage du cœur.
0: When you have a dream,
1: lorsque vous faites un rêve,
0: you have to ask the Lord, what is the meaning of this dream?
1: Vous devez demander au Seigneur, mais quelle est la signification de ce rêve?
0: The way Daniel and Joseph did in the Old Testament.
1: Comme l'ont fait Daniel et Joseph dans l'Ancien Testament.
0: I don't know whether it's Daniel or whether it's in Daniel or Joseph who say that all interpretations come from God.
1: Je ne sais plus si c'est Daniel ou Joseph qui a dit toute interprétation vient de Dieu.
0: They do not come out of some prescribed method for interpreting the symbols out of the heart.
1: On n'utilise pas des méthodes précises, des prescriptions méthodologiques pour interpréter ce qui vient du cœur.
0: If you dream about a house that's on fire,
1: lorsque vous rêvez d'une maison qui prend feu,
0: you're not necessarily dreaming about your soul.
1: Vous ne rêvez pas nécessairement de votre âme.
0: Although a person who has a fever,
1: bien qu'une personne qui a de la fièvre, par exemple,
0: sometimes they dream such dreams.
1: Puisse parfois faire de tels rêves.
0: Sometimes people dream such dreams because they're remembering a house that was on fire the other day.
1: Ou parfois il arrive que les gens fassent des rêves de ce genre parce qu'ils ont vu quelques jours auparavant une maison en feu.
0: But key to healing is learning to read the symbols in your heart.
1: Mais la clé, aussi une des clés de la guérison, c'est d'avoir la capacité de décoder les symboles dans nos cœurs.
0: Visions are waking dreams.
1: Les visions sont des rêves éveillés.
0: It is to have your eyes opened to see reality.
1: C'est avoir les yeux ouverts pour voir la réalité.
0: Or to receive some insight about reality from God in a symbolic manner.
1: Ou c'est recevoir une compréhension de la réalité de la part de Dieu d'une manière symbolique.
0: Let me just see here. Let's go to Acts chapter 10.
1: Nous lisons dans Actes, le livre des Actes, au chapitre 10.
0: This is Peter's vision.
1: C'est la vision de Pierre.
0: These are verses 9 to 23.
1: Les versets 9 à 23.
0: About noon the following day, as they were on their journey and approaching the city, Peter went up to the roof to pray.
1: Le lendemain, comme ils étaient en route et qu'ils s'approchaient de la ville, Pierre monta sur le toit vers la sixième heure pour prier.
0: He became hungry and wanted something to eat, and while the meal was being prepared, he fell into a trance.
1: Il eut faim et il voulut manger. Pendant qu'on lui préparait à manger, il tomba en extase.
0: He saw heaven opened.
1: Il vit le ciel ouvert.
0: And something like a large sheet being let down to the earth by its four corners.
1: Et un objet semblable à une grande nappe attachée par les quatre coins qui descendait et s'abaissait vers la terre.
0: It contained all kinds of four-footed animals as well as reptiles of the earth and birds of the air.
1: Et où se trouvaient tous les quadrupèdes et les reptiles de la terre et les oiseaux du ciel.
0: Then a voice told him, "Get up, Peter, kill and eat."
1: Et une voix lui dit, lève-toi, Pierre, tue et mange.
0: Surely not, Lord, Peter replied, I've never eaten anything impure or unclean.
1: Mais Pierre dit, non, Seigneur, car je n'ai jamais rien mangé de souillé ni d'impur.
0: The voice spoke to him a second time, do not call anything impure that God has made clean.
1: Et pour la deuxième fois, la voix se fit encore entendre à lui, ce que Dieu a déclaré pur, ne le regarde pas comme souillé.
0: This happened three times.
1: Cela arriva jusqu'à trois fois.
0: And immediately the sheet was taken back up to heaven.
1: Et aussitôt après, l'objet fut retiré dans le ciel.
0: Peter was wondering about the meaning of the vision.
1: Tandis que Pierre ne savait en lui-même que penser du sens de la vision qu'il avait eue.
0: And then the men all come back and bring him back into the house.
1: Donc des hommes envoyés par Corneille l'amènent à la maison.
0: And then later at verse 19 now.
1: Et puis maintenant au verset 19.
0: It says, while Peter was still thinking about the vision.
1: Il est écrit, comme Pierre réfléchissait à la vision.
0: Now, Peter is having a truly imaginative experience here.
1: Ici, Pierre a une véritable expérience imaginative.
0: He is not engaged in creating some kind of image in his mind.
1: Il n'est pas en train d'essayer de se créer des images mentales, donc dans ses pensées.
0: He's praying.
1: Il prie.
0: And he's focusing outward.
1: Et il détourne son regard de lui, il est tourné vers l'extérieur.
0: And the image comes to him.
1: Et c'est une image qui vient à lui.
0: Now that image needs to be interpreted.
1: Et cette image doit être interprétée.
0: And so twice it says he's thinking about the meaning of the vision.
1: Et il est dit à deux reprises qu'il réfléchit à la signification de cette vision.
0: Now, the Lord never sends a picture without meaning.
1: Le Seigneur ne nous envoie jamais une image ou une vision sans une signification.
0: But you have to be careful not to take such pictures as literal.
1: Mais il faut bien veiller à ne pas prendre à la lettre ces visions, ces images.
0: Imagine if Peter had taken this picture literally.
1: Imaginez ce qui se serait passé si Pierre avait interprété de manière littérale ce qu'il avait vu.
0: I can only eat these animals if I have them on a white piece of cloth.
1: Il aurait pensé, je ne peux manger ces animaux que s'ils arrivent à moi sur une grande nappe blanche.
0: He knew to seek the meaning of the vision.
1: Il savait qu'il fallait rechercher la signification de la vision.
0: There was a dialogue going on between Peter and God.
1: Il y avait un dialogue qui se déroulait là entre Pierre et Dieu.
0: Now, people who have diseased sexual fantasy lives.
1: Les gens qui ont des fantasmes sexuels malades.
0: Or when men are trapped with a diseased sexual fantasy life.
1: Ou lorsque les hommes sont piégés par une vie de fantasmes sexuels malades.
0: Men can repress their imagination.
1: Les hommes, dans ce cas, peuvent refouler leur imagination.
0: in an attempt to keep the diseased sexual imagery down.
1: Pour tenter aussi d'écraser, de refouler leurs fantasmes malsains.
0: Consequently, a false masculinity enters into them.
1: Alors en conséquence, une fausse masculinité va surgir.
0: Well, they see that while they will see themselves exclusively as left brain discursive thinkers.
1: Oh, et l'homme va se voir à ce moment-là comme un penseur qui est complètement contrôlé par la partie gauche de son cerveau, un penseur discursif, analytique.
0: And then there is even a despising of the imaginative faculty in men and in women.
1: Et puis il aura alors tendance à mépriser les facultés imaginatives à la fois chez l'homme et chez la femme.
0: When there is repressed trauma in the soul,
1: lorsqu'il y a des traumatismes refoulés dans notre âme,
0: unhealed memories,
1: ou des souvenirs non guéris,
0: when there has been a hatred of the feminine,
1: lorsqu'il y a eu haine du féminin,
0: a woman can shut down her imaginative capacities also.
1: Une femme peut aussi refouler ses capacités imaginatives.
0: And she can become equally masculine and discursive in her thinking.
1: Et elle peut devenir tout autant masculine et analytique dans sa façon de penser.
0: Even to the point of being into false masculine thinking.
1: Même au point d'entrer dans une forme de pensée faussement masculine.
0: Men who are not in touch with their imagination,
1: les hommes qui ne sont pas en contact avec leur imagination,
0: will say things like this to me.
1: Me disent en général le genre de choses suivantes.
0: Oh, my imagination doesn't work.
1: De toute façon, mon imagination ne fonctionne pas.
0: I never see in pictures.
1: Moi, je n'ai jamais d'image.
0: My wife is the one who hears from the Lord in prayer.
1: C'est ma femme à la maison qui entend des choses du Seigneur. C'est elle qui prie.
0: I get all my knowledge from the Bible.
1: Moi, je retire toute ma connaissance de la Bible.
0: Now, of course, we get our knowledge from the scriptures.
1: Bien sûr que nous retirons de la connaissance des Écritures.
0: What they mean is rational analysis of the Bible.
1: Mais ce que les hommes veulent dire lorsqu'ils disent cela, c'est plutôt une analyse rationnelle des Écritures.
0: And so I would say, oh, so you never seen pictures?
1: Alors je réponds, mais alors vous ne voyez jamais d'images?
0: You've never had a dream or a sexual fantasy either?
1: Vous n'avez jamais fait un rêve? Vous n'avez jamais eu un fantasme sexuel?
0: Oh no, not quite.
1: Ah non, c'est pas tout à fait ce que je voulais dire.
0: That's how we begin to access the imagination.
1: C'est comme cela que nous commençons à avoir accès à l'imagination.
0: When there is an oppression of Baal,
1: lorsqu'il y a oppression de Baal,
0: and you've been feeding your mind pornography,
1: ou lorsqu'on nourrit, lorsqu'on alimente ses pensées d'images pornographiques,
0: what is going to come up when you quiet your mind in the presence of the Lord?
1: Qu'est-ce qui se passe au moment où vous vous retirez pour entrer dans un moment de recueillement avec le Seigneur?
0: That pornographic image.
1: Bien, cette image pornographique surgit,
0: which you're going to push back down.
1: Que vous allez bien sûr tenter de refouler.
0: Because you don't want to have that in the presence of the Lord.
1: Parce que ça n'est pas le genre de chose que vous voulez avoir à l'esprit quand vous êtes dans la présence du Seigneur.
0: Or you feel guilty because you indulged in some kind of pornography.
1: Ou à ce moment-là, vous vous sentez coupable parce que vous vous êtes adonné à une certaine forme de pornographie.
0: And an entire part of your soul is shut down.
1: Et à ce moment-là, c'est toute une partie de votre âme que vous avez mise de côté.
0: Now, so when we encourage you to receive this cleansing in your imagination through the renunciation of Baal,
1: lorsque nous vous avons encouragé à recevoir une purification de votre imagination au moment où nous vous avons invité à renoncer à Baal,
0: we immediately then ask the Lord's holiness to come in.
1: Nous avons immédiatement demandé à la sainteté de Dieu d'intervenir, d'entrer en nous,
0: to replace that unholy image.
1: Pour remplacer ces images impures et impies en nous.
0: That is more important the replacement than it is the deliverance.
1: Et je crois que ce remplacement est encore plus important même que la délivrance.
0: An incredible peace that fell.
1: Et puis il y a eu cette paix incroyable qui est venue.
0: Someone said, "Do you do that all the time after the prayer?"
1: Quelqu'un m'a dit, "Mais est-ce que vous faites toujours ce genre de choses après les prières?"
0: And we didn't do it at all.
1: Nous n'avons rien fait en fait.
0: The Holy Spirit just kept us all here in silence.
1: C'est le Saint-Esprit qui nous a tous maintenus ici dans cette salle dans le silence.
0: It was a holy silence.
1: Et c'était un silence saint.
0: Full of meaning.
1: Rempli de signification.
0: Now, according to the Hebrew mind,
1: si l'on en croit la pensée hébraïque,
0: the word mind,
1: le mot pensée ou intellect,
0: which is yetzer, y-a-y-t-s-e-r,
1: qui est yetzer,
0: can equally be translated imagination.
1: Peut être traduit de manière équivalente par imagination.
0: And according to a Hebrew lexicon,
1: dans un lexique ou un dictionnaire d'hébreu,
0: it says of what is framed in the mind. What is framed in the mind, like a picture frame.
1: Mm-hmm. Oui, le mot yetzer signifie ce qui est façonné, encadré en quelque sorte dans nos pensées.
0: For the Hebrew mind, there was always the seeing with the mind. That was part of the rational process.
1: Dans la pensée hébraïque, l'intellect contenait toujours une partie de vision. Il y avait toujours quelque chose que l'on voyait en même temps que l'on comprenait.
0: All the reformers and the great doctors of the church.
1: Tous les grands réformateurs et les grands docteurs de l'Église.
0: They talked about this kind of reasoning.
1: Parlait aussi de ce genre de raisonnement.
0: They called it right reasoning.
1: Ils appelaient ça un bon raisonnement.
0: And it is not the same thing as right-brained reasoning. It is closer to that type of reasoning I described yesterday as abductive reasoning.
1: C'est plus proche du type de raisonnement que j'ai décrit hier comme un raisonnement abductif.
0: Yes, as opposed to inductive reasoning or deductive reasoning.
1: D'accord, comme donc par opposition au raisonnement inductif ou déductif.
0: Now, how did we lose our Christian imagination?
1: Maintenant, comment est-ce que nous avons perdu notre imagination chrétienne?
0: There are a number of ways in which this happened.
1: Et cela s'est passé de différentes manières.
0: One is through Protestantism's reaction to excesses in Catholicism.
1: Tout d'abord, il y a eu les réactions des protestants face aux excès des catholiques.
0: The second is the Enlightenment.
1: Ensuite, il y a eu l'influence du siècle des Lumières.
0: There's also liberal theology.
1: Et puis la théologie libérale.
0: And then finally, there are reactions by Christians to the abuses of the imagination in the New Age.
1: Et puis il y a aussi de nos jours les réactions de chrétiens face aux abus de l'imagination proposés par le New Age.
0: Now, Protestantism.
1: Le protestantisme.
0: Began as a protest.
1: A commencé par une protestation.
0: Against symbols within Christendom that seemingly went dead.
1: Contre des symboles qui, dans la chrétienté, leur semblaient être morts.
0: Those of you living here in Switzerland.
1: Ceux d'entre vous qui vivent ici en Suisse.
0: Can go to some of the great churches from the Reformation, and you see where the stained glass windows were all broken.
1: Vous pouvez aller dans certaines grandes, belles et vieilles églises, et vous verrez que certains des vitraux ont été brisés et détruits.
0: And now I know that many of those windows are being replaced.
1: Je sais qu'un bon nombre de ces vitraux ont été par la suite remplacés.
0: Because there was a superstitious usage of symbol.
1: Parce qu'il y avait eu un usage superstitieux des symboles.
0: We lost the meaning that was truly good in symbol.
1: Nous avons aussi perdu la signification qui était bonne dans ces symboles.
0: In English, we have an expression called throwing the baby out with the bathwater.
1: Il y a une expression en anglais qu'on a maintenant reprise en français qui s'appelle « jeter le bébé avec l'eau du bain ».
0: It's a similar concept here.
1: C'est un concept semblable.
0: Now, symbols, however, are the containers of the Christian worldview.
1: Et pourtant, les symboles contiennent une vision du monde chrétienne.
0: Prior to the Gutenberg Press,
1: avant que Gutenberg n'invente l'imprimerie,
0: and the scripture was made available to people.
1: Et avant que la Bible ne puisse être mise à la disposition du peuple.
0: Symbols were one of the primary ways of communicating the gospel.
1: Les symboles étaient le moyen primordial, essentiel par lequel on communiquait l'évangile.
0: Along, of course, with the great creeds.
1: En même temps, bien sûr, que les grands credos.
0: And our church services.
1: Et les offices religieux.
0: We are a gifted people in that most people are literate. They can read.
2: Nous sommes des personnes privilégiées du fait que la plupart d'entre nous sont instruites et savent lire.

0: But three quarters of the history of Christians have not had that.
1: Mais pendant les trois quarts du temps où la chrétienté existait, les chrétiens n'ont pas eu cette possibilité.
0: Now none of us would dare be so prideful and presumptuous as to look back on those first three quarters of Christianity and say they really didn't know the Lord.
1: Et personne d'entre nous n'aurait la présomption ou l'arrogance de regarder à ces chrétiens qui ont vécu pendant les trois premiers quarts de la chrétienté et de dire mais ils ne connaissaient pas vraiment le Seigneur.
0: Well, of course they knew the Lord.
1: Bien sûr qu'ils connaissaient le Seigneur.
0: When we began smashing our Christian symbols,
1: lorsque nous commençons à détruire, écraser nos symboles chrétiens,
0: we began reducing Christianity.
1: Lorsque nous avons commencé, pardon, à faire cela, nous avons commencé à réduire le christianisme
0: to reading about it.
1: À une simple lecture au sujet du christianisme.
0: At the same time, there was that genuine impulse to return to a non-superstitious faith.
1: Mais en même temps, il y avait aussi un désir authentique de retourner à une foi qui ne soit pas superstitieuse.
0: Now, to understand how symbols are the container of the Christian worldview.
1: Comprendre dans quelle mesure les symboles peuvent être le réceptacle d'une vision du monde chrétienne.
0: Look at the competing symbolic systems in our age.
1: Mais il nous suffit de regarder au système symbolique de notre époque qui nous entoure et qui rivalise avec le système chrétien.
0: Or at least in recent memory. Not in this age, but maybe in the age prior.
1: Donc peut-être pas seulement à notre époque, mais aussi plutôt dans notre histoire.
0: Nazism,
1: par exemple, le nazisme
0: was successful in a horrifying sense because it had a very clear symbolic system.
1: Le nazisme a eu beaucoup de succès, en tout cas au départ, parce que parce que son système symbolique était particulièrement clair.
0: The red and black colors.
1: Donc, ces deux couleurs, rouge et noir.
0: The swastika, or twisted cross.
1: Donc, la swastika, la croix gammée.
0: That angular eagle.
1: L'aigle nazi.
0: When you think about Nazism, you can think about all the symbols that contain that Nazi reality.
1: Lorsque vous pensez au nazisme, vous pouvez en même temps évoquer tous les symboles qui évoquent cette réalité.
0: Now look at communism.
1: Regardons au communisme.
0: What were the symbols of communism?
1: Quels étaient les symboles du communisme?
0: The color red.
1: La couleur rouge.
0: The sickle.
1: La faucille. Le marteau.
0: The image of the worker.
1: L'image du travailleur, de l'ouvrier.
0: Those were the symbols of some of the primary symbols of communism.
1: C'était les tout premiers symboles du communisme.
0: The New Age.
1: Aujourd'hui, le New Age
0: has its own symbolic system.
1: Le Nouvel Âge, pardon, a son propre système symbolique.
0: Which is purposefully an unclear one.
1: Qui est de manière très intentionnelle un système flou.
0: Light and dark are purposefully blurred.
1: Où on mélange de manière intentionnelle la lumière et les ténèbres. Tout est flou.
0: Crystals.
1: Les cristaux.
0: Certain beliefs in the worship of nature.
1: Certaines convictions concernant le culte rendu à la terre.
0: This need for universalism that all people in the end will become part of the benevolent humming vibration in the universe.
1: Qu'à la fin des temps, tous les gens, chaque personne, enfin tous les gens se réuniront pour devenir, pour ne faire plus qu'une pour être
0: vibration.
1: Comme le murmure d'une vibration bienveillante.
0: That good is the opposite of bad.
1: Donc le fait que le bien est l'opposé du mal.
0: That light is the opposite of dark.
1: La lumière est le contraire des ténèbres.
0: That man is the opposite of woman.
1: L'homme est l'opposé de la femme.
0: And so one of the most popular symbols in the New Age.
1: Donc un des symboles les plus populaires dans le New Age.
0: Is the symbol of yin yang out of Chinese cosmology.
1: Donc c'est le symbole du yin yang de la cosmologie chinoise.
0: When we talk about masculine and feminine, we're not talking about yin and yang in the soul.
1: Lorsque nous parlons du masculin et du féminin, ça n'a rien à voir avec le yin et le yang dans l'âme.
0: That is dualism.
1: Ça, c'est du dualisme.
0: That's not in Christianity.
1: Et ça n'est pas un genre de pensée qu'on trouve dans le christianisme.
0: The opposite of Jesus is not Satan.
1: L'opposé de Jésus n'est pas Satan.
0: The opposite of light is not darkness.
1: L'opposé de la lumière n'est pas les ténèbres.
0: The opposite of heaven is not hell.
1: L'opposé du ciel n'est pas l'enfer.
0: The opposite of man is not woman.
1: L'opposé de l'homme n'est pas la femme.
0: We hardly have a theology of opposites.
1: Nous avons à peine, on pourrait dire, une théologie d'opposé.
0: In the beginning was the Word.
1: Au commencement était le monde. La parole.
0: In the beginning, God.
1: Au commencement, Dieu.
0: And God separates the darkness out of the light.
1: Et Dieu sépare les ténèbres de la lumière.
0: Darkness was hovering over us.
1: Les ténèbres nous recouvraient.
0: If there was an opposite to Satan,
1: s'il devait y avoir un opposé à Satan,
0: it would be the Archangel Michael.
1: Ce serait l'archange Michel.
0: As C.S. Lewis rightly points out.
1: Comme l'a indiqué et décrit C.S. Lewis.
0: But dualism is always sneaking its way into our spiritual life.
1: Mais le dualisme essaie toujours de se frayer un chemin dans notre vie spirituelle.
0: So that so much of the talk about quote-unquote spiritual warfare,
1: si bien qu'une grande partie de nos débats sur ce qu'on appelle le combat spirituel,
0: borders on being a type of dualistic Gnosticism.
1: Est très proche d'une sorte de dualisme gnostique.
0: Where you empower darkness by giving it too much credit.
1: Où finalement on donne une forme d'autorité aux ténèbres en leur accordant trop de crédit.
0: It's so important, friends, that we see God as having no shadow of turning in Him.
1: Il est très important que nous puissions voir Dieu comme n'ayant aucune ombre, aucune ténèbre en lui.
0: Now the first Christians then.
1: Les tout premiers chrétiens.
0: Loved the symbols of the incarnation.
1: Aimait les symboles de l'incarnation.
0: And so the images you see of Christ drawn on the catacombs.
1: Par exemple, les images qu'on voit de Christ, les images dessinées sur les catacombes.
0: They took great joy in the fact that God incarnated Himself as a man.
1: Montre que les chrétiens se réjouissaient beaucoup de savoir que Dieu s'était incarné, avait pris la forme d'un homme.
0: Those who understand icons.
1: Ceux qui comprennent les icônes.
0: Such
1: les icônes,
0: as this famous one here.
1: Comme cette très célèbre icône, celle de la Trinité.
0: Now I guarantee you, friends, that no one believes that Jesus walked around with a white plate behind his head.
1: Je peux vous garantir que personne ne croit que Jésus se promenait avec une assiette blanche derrière la tête.
0: It has a symbolic representation.
1: Et c'est tout simplement une représentation symbolique.
0: And if you enter into the meaning of something like this,
1: et si on entre dans la signification de quelque chose comme cela,
0: you will enter into some of the beauty of the Trinity.
1: On entre aussi dans une partie de la beauté de la Trinité.
0: Like the light shining through this window.
1: Tout comme la lumière qui entre par cette fenêtre.
0: The light is not in the window pane itself.
1: La lumière n'est pas dans la fenêtre elle-même.
0: It's a symbol.
1: C'est un symbole.
0: This is a symbol through which some meaning is shining into you.
1: C'est un symbole à travers lequel une signification nous parvient.
0: Now, according to orthodox theology,
1: conformément à la théologie orthodoxe,
0: the key to understanding the Trinity has to do with the love that's happening between the members of the Trinity.
1: La clé pour comprendre la Trinité est liée à l'amour qui existe entre les trois personnes de la Trinité.
0: And here, it has to do with the love that's happening between the glances, the eyes.
1: Et ici, c'est lié à la
0: love between the glances and the eyes.
1: À l'amour qui se lie dans les regards, dans la lueur des regards entre les trois personnes.
0: The Father and the Son are looking at one another.
1: Le Père et le Fils se regardent l'un l'autre.
0: And there is love there.
1: Et il y a de l'amour entre eux.
0: And the Holy Spirit is looking at the Father.
1: Et le Saint-Esprit regarde au Père.
0: Because according to that orthodox theology, the Holy Spirit proceeds primarily from the Father.
1: Parce que selon la théologie orthodoxe, le Saint-Esprit procède de manière primordiale du Père.
0: And what you have here, though, is an interrelationship.
1: Ce qu'on voit ici, ce sont des relations mutuelles, réciproques.
0: Three individual persons.
1: Trois personnes individuelles.
0: Who share one nature of love.
1: Qui partagent la même nature, nature d'amour.
0: Which is why they look like identical triplets.
1: C'est la raison pour laquelle on a l'impression que ce sont des triplets identiques.
0: No one would pray to this icon. That would be a superstitious thing to do.
1: Personne ne va prier cette icône. Ce serait quelque chose de superstitieux.
0: But if you receive the symbolic meaning of it,
1: mais si vous en percevez la signification symbolique,
0: you get an insight into the Trinity.
1: Vous pouvez comprendre mieux ce qu'est la Trinité.
0: I mean, the bowl here for feeding.
1: Par exemple, et puis ce bol qui leur sert de nourriture.
0: There's more meaning here also to be had. They all come from the same substance. They all feed from the same source.
1: Montre aussi que ces trois personnes se nourrissent de la même substance.
0: Their love.
1: de l'amour.
0: And it's a very meaningful icon for me.
1: Pour moi, c'est une icône qui a beaucoup de signification.
0: I didn't bring it; it just happened to be here.
1: Je ne l'ai pas apporté, donc elle était là quand nous sommes arrivés.
0: One of the reasons, one of the things that's happening today is we're losing the meaning of the Trinity.
1: L'une des choses qui se passe aujourd'hui, c'est que nous perdons aussi la signification de la Trinité.
0: Because we've lost our Christian symbolic system.
1: Parce que nous avons perdu notre système symbolique chrétien.
0: The early Christians also loved to put a fish on their door.
1: Et les premiers chrétiens aimaient beaucoup dessiner un poisson sur leur porte.
0: It was their secret symbol for believers.
1: C'était leur symbole secret qui les désignait comme étant chrétiens.
0: Celebrating the miracle of the multiplication of the fish.
1: Et puis qui aussi symboliquement célébrait la multiplication des poissons.
0: The catching of the fish.
1: Ou la pêche miraculeuse.
0: Now, the Enlightenment.
1: Maintenant, le siècle des Lumières.
0: That came as a reaction to wars between Catholics and Protestants.
1: Est venu en réaction face aux guerres entre catholiques et protestants.
0: René Descartes. I believe he really wanted to have a genuine relationship with God.
1: Je crois qu'il voulait de manière authentique avoir une relation avec Dieu.
0: After the Hundred Years' War.
1: Mais après la guerre de 100 ans.
0: Where Catholics and Protestants alike had slaughtered one another.
1: Où les catholiques et les protestants c'était no it's not the 100 years war.
0: No
1: no c'est après les guerres de religion parce que la guerre de 100 ans il y avait pas de protestants
0: yes, okay.
1: après les guerres de religion
0: okay. Yeah. No I've got it wrong here
1: okay.
0: Yeah but he
1: donc après les guerres de religion les protestants et les catholiques s'étaient mutuellement massacrés.
0: Descartes locks himself into a room.
1: Descartes était enfermé dans une pièce.
0: And he decided to systematically doubt everything he was ever taught about the Christian faith.
1: Et il a décidé de mettre en doute tout ce qu'il avait reçu et perçu par rapport à sa foi chrétienne.
0: And finally he realized he cannot doubt his rational ability to doubt.
1: Et finalement, il s'est aperçu qu'il ne pouvait pas douter de sa capacité intellectuelle, rationnelle à douter.
0: And therefore was born his I think therefore I am.
1: C'est de là qu'est née cette fameuse maxime je pense donc je suis.
0: And since that time, friends,
1: et depuis cette époque,
0: there has been this overvaluing of rational analytical ways of knowing.
1: Il y a eu cette valorisation excessive de la connaissance rationnelle
0: an overvaluing and a devaluing of the symbolic ways of knowing.
1: Et une dévalorisation des modes de connaissance symboliques.
0: We are sometimes characterized by theologians and Christian philosophers as being in a flight from the feminine.
1: Souvent, des théologiens et des philosophes nous définissent comme étant en fuite devant le féminin.
0: Carl Stern, the author of the book The Flight from Woman,
1: donc l'auteur du livre Refus de la femme,
0: shows how systematically we have traveled away from these more feminine intuitive ways of knowing.
1: Montre à quel point nous avons essayé de nous échapper des modes de connaissance intuitifs et symboliques.
0: And then consequently we've not only lost the good of the imagination.
1: Donc en conséquence, nous avons non seulement perdu les bienfaits de l'imagination,
0: but also the good of reason itself.
1: Mais aussi les bienfaits de la raison, de l'intelligence.
0: Now liberal theology.
1: Maintenant, la théologie libérale
0: is a mixture of post-enlightenment rationalistic thought and unbelief.
1: Est un mélange de pensée rationaliste de la pensée rationaliste qui suit le siècle des Lumières et d'incrédulité.
0: They are looking for a they demythologized or demythologized the scriptures.
1: Donc les théologiens libéraux désymbolisent ou démythologisent les écritures.
0: They took all the supernatural out of the scripture.
1: Ils en retirent tout ce qui est surnaturel, ils l'ôtent des écritures.
0: And yet there are believing Christians who've done the exact same thing.
1: Et pourtant il y a des chrétiens convaincus fervents qui font la même chose.
0: The woman that I'm about to marry,
1: la femme que je vais bientôt épouser,
0: came from a Christian tradition where this very thing occurred.
1: Vient d'une tradition chrétienne où l'on a fait exactement cette chose.
0: Where it was hallmarked by an incredible repression of women.
1: Donc dans cette tradition chrétienne, on a repression of women.
0: Yeah.
1: On a vraiment refoulé le féminin.
0: Which parallels the repression of the feminine ways of knowing. It parallels the
1: what parallels
0: the tradition. Mm-hmm. Because it not only represses women, it also represses the feminine ways of knowing.
1: Mm-hmm. Donc dans cette église, alors non seulement on écarte les femmes, mais aussi tous les modes de connaissance féminins, les modes intuitifs
2: et imaginatif.
0: And therefore also repressed all the supernatural out of the scriptures.
2: Et dans cette dénomination, on écarte aussi tout ce qui est surnaturel, prodigieux.
0: So much so is that she never saw someone use the biblical model of anointing with oil and the healing, laying on of hands.
2: Elle n'avait jamais vu de sa vie quelqu'un pratiquer l'onction d'huile ou l'imposition des mains.
0: Which is a very clear biblical practice.
2: Qui est pourtant une pratique très clairement biblique.
0: And then all the supernatural gifts of the Spirit.
2: Et aussi tous les dons surnaturels du Saint-Esprit.
0: Were said to have been for another age.
2: Sont définis comme appartenant à une autre époque dans sa dénomination.
0: Although it was clear from the scriptures, they couldn't prove such a thing.
2: Bien qu'il soit clair, bibliquement parlant, qu'on ne puisse pas prouver une telle chose.
0: There's nowhere in the scriptures that said, and then the Holy Spirit gave the Bible and stopped working.
2: Il n'y a aucun passage biblique qui nous dit, et le Saint-Esprit nous donna la Bible et s'arrêta de travailler.
0: Tradition and liberals share the same demythologized worldview.
2: Donc à la fois dans la dénomination à laquelle elle appartient et dans la théologie libérale, on partage cette même tendance à désymboliser les écritures.
0: Both have a need to de-emphasize the supernatural in the scriptures.
2: Dans les deux cas, on note ce qu'il y a de surnaturel ou de miraculeux dans les écritures.
0: Both have this overvaluing of analytical reasoning.
2: Et on accorde une valeur excessive au raisonnement analytique.
0: Therefore it's easy for people in from her tradition to become liberals.
2: C'est la raison pour laquelle il est très facile pour des membres de cette église ou de cette dénomination de devenir libéraux.
0: Liberals do not reproduce themselves.
2: Les théologiens libéraux ne se reproduisent pas eux-mêmes, par eux-mêmes.
0: I would say half the liberals I know are former evangelicals.
2: Parce que la moitié des théologiens libéraux que je connais ou des chrétiens libéraux que je connais sont d'anciens évangéliques.
0: Or from some other Christian tradition that was originally a very believing tradition.
2: Ou d'autres traditions chrétiennes qui étaient au départ des chrétiens très fervents.
0: Now at the same time the tradition that my fiancé comes from.
2: Mais en même temps la tradition religieuse d'où vient ma fiancée
0: was one that had a love for the scriptures.
2: Et donc c'est une dénomination où on en a un véritable amour de la parole.
0: And a love for truth.
2: Et aussi un amour de la vérité.
0: And a genuine love for God.
2: Et un amour authentique pour Dieu.
0: And the most painful thing that she experienced was not what they said as much as what they did not say.
2: Peut-être la chose la plus douloureuse dont elle a fait l'expérience n'est pas tant ce qu'on lui a dit dans son église, mais que ce qu'on n'a pas dit.
0: But for her to come into a church, an Anglican church.
2: Mais pour qu'elle puisse entrer dans une église anglicane.
0: Where we have a sacramental theology.
2: Où nous avons une théologie sacramentelle.
0: And moving the gifts of the Spirit.
2: Et où nous pratiquons les dons du Saint-Esprit.
0: Was for her to become suspect with everyone that she knew from her home church.
2: Alors faire cela pour elle, c'était se rendre suspecte aux yeux des membres de sa propre église.
0: And it took her years to for them to realize she was still a Christian.
2: Et il a fallu des années à son entourage pour comprendre qu'elle était encore chrétienne.
0: What does it mean to be demythologized?
2: Qu'est-ce que cela veut dire que d'être désymbolisé ou démythologisé?
0: It means that all the symbols in your heart have been crushed out.
2: Ça veut dire que tous les symboles dans notre cœur ont été écrasés, détruits.
0: And that there is a void there.
2: Et qu'il y a par conséquent un vide.
0: A nothingness.
2: Il n'y a plus rien.
0: Now today, on the heels of liberalism and a demythologized conservative Christianity.
2: Et aujourd'hui, après donc cette tendance à démythologiser les écritures et cette tendance
0: on the heels of what? On the heels of a demythologized scripture and a demythologized conservative Christianity.
2: Mm-hmm.
0: Mm-hmm. Yeah. What we have now are people who want to re-symbolize the Bible.
2: Donc aujourd'hui, donc à la suite de cette tendance à désymboliser, on a des gens qui veulent resymboliser les Écritures.
0: Now that we've emptied the symbols of the Bible of its meaning.
2: Maintenant qu'on a vidé la Bible ou les symboles bibliques de toute leur signification.
0: Let's introduce new meaning.
2: Alors on introduit dans ces symboles une nouvelle signification.
0: And of course, it starts with attacking the character of God and the Trinity itself.
2: Et bien sûr, on commence par s'attaquer au caractère de Dieu et à la Trinité elle-même.
0: This need to call God by a feminine pronoun.
2: On commence à invoquer Dieu en employant un pronom féminin.
0: Or to call God mother.
2: Ou appeler Dieu mère.
0: The same feminists and liberal thinkers who make these arguments.
2: Donc les libéraux, les théologiens libéraux, les féministes ont en général le même type d'argument.
0: Would laugh in the face of unseen realities such as demons and angels.
2: Ils se moquent en général de la réalité invisible et ou des créatures invisibles comme les anges et les démons.
0: Now also,
2: ils en rient.
0: There is also a reaction in Christians to the New Age.
2: Il y a aussi parallèlement une réaction des chrétiens contre le Nouvel Âge,
0: because people in the New Age
2: et ou des créatures invisibles comme les anges et les démons.
0: Now also,
2: ils en rient.
0: There is also a reaction in Christians to the New Age.
2: Il y a aussi

0: The membres du New Age contactent des entités spirituelles.
1: They just don't know the difference between a demon and an angel.
0: Le problème, c'est qu'ils ne connaissent pas la différence entre un démon et un ange.
1: And New Agers who practice astral projecting.
0: Par exemple, les membres du New Age qui pratiquent le voyage astral.
1: Become very demonized.
0: Sont par conséquent très démonisés à cause de cette pratique.
1: And we are not to react to the little New Agers here.
0: Et là, nous ne devons pas réagir face à ces petits membres du New Age.
1: There is a way that you can evangelize them.
0: Et nous avons une manière de les évangéliser.
1: But sometimes they have gone into the New Age because of the lack of the supernatural in the church.
0: Mais il faut comprendre que souvent ces gens sont entrés dans le New Age parce qu'on avait perdu la compréhension du surnaturel dans l'église.
1: There is something in the soul that yearns to know that there is more to this life than what I see in these three dimensions.
0: Parce qu'il y a quelque chose dans notre âme qui aspire à savoir qu'il y a davantage dans cette vie que ce que je vois autour de moi.
1: And the Christian worldview provides that when it's properly being taught and practiced.
0: Et une vision, une claire vision chrétienne du monde fournit ce genre de choses lorsqu'elle est bien comprise et bien mise en pratique.
1: But an anti-supernatural, purely rational Christianity.
0: Mais un christianisme purement rationnel ou rationaliste et contre le miraculeux
1: leaves the soul empty.
0: Nous laisse avec une âme vide.
1: And so many people who began looking in Christianity end up going into the New Age.
0: Donc il y a un bon nombre de gens qui ont commencé par s'intéresser au christianisme et qui déçus sont allés rejoindre les rangs du New Age.
1: And we need to understand what are they looking for.
0: Nous devons comprendre ce que ces gens recherchent.
1: And how do we bring them back to the Lord?
0: Et comment nous pouvons les ramener vers le Seigneur?
1: We need to really hear what is it that you have found there? What are you looking for?
0: Et nous pouvons leur poser la question, mais qu'est-ce que vous avez trouvé là? Qu'est-ce que vous avez recherché?
1: And then there is a way to minister that to them in a Christian way and also bring salvation and eternal life into their soul.
0: Il y a une manière de leur communiquer tout cela qui communique également le salut et la vie à leur âme.
1: We have nothing to fear with the New Agers.
0: Nous n'avons rien à craindre avec les gens du New Age.
1: Because what we have in the Lord is so much more meaningful.
0: Parce que ce que nous avons dans le Seigneur a tellement plus de sens, de signification.

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que il règne. Celui qui n'a pas connu le péché, Dieu l'a fait pécher pour nous, afin que nous devenions dans sa communion sainteté divine. C'est sur ces belles paroles de l'apôtre Paul dans sa seconde épître aux Corinthiens que je vous souhaite la bienvenue. Et dans cette méditation d'Oswald Chambers, nous allons parler de la réconciliation. Le péché est un mal profond, où tout mon être est engagé. Il ne consiste pas seulement à mal faire, mais à être révolté ouvertement contre Dieu. La religion chrétienne considère le péché comme un fait capital, comme un fait positif. Dans d'autres religions, il est question de péché, au pluriel. La Bible seule traite du péché au singulier. Le point essentiel que Jésus-Christ a tout de suite mis en lumière dans la nature humaine, c'est l'hérédité du péché. C'est parce que nous avons négligé ce point essentiel dans notre prédication que l'Évangile a perdu son aiguillon et sa force explosive. La Bible ne nous dit pas que Jésus a pris sur lui nos péchés charnels, mais bien plus l'hérédité même du péché, sur laquelle aucun homme n'a aucune prise. Dieu a fait pécher son propre Fils afin que le pécheur fût fait sainteté. Toute la Bible nous révèle que notre Seigneur a porté le péché du monde, non pas par commisération, mais en s'identifiant à ce péché. Il a pris sur ses épaules le fardeau de l'humanité. Dieu l'a fait pécher pour nous, lui qui a été sans péché. La rédemption est devenue le nouveau fondement de l'humanité, jadis fondée sur le péché. Jésus-Christ a réhabilité la race humaine. Il a restauré dans sa destinée première et chacun de ses membres pour retrouver la communion de Dieu en s'appuyant sur la croix. Aucun homme ne peut se racheter lui-même. C'est à Dieu seul qu'il appartient de le faire. Il a seul accompli et parfaitement achevé notre rédemption. À chacun de nous de se l'approprier.

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Bonjour, je m'appelle Anne Merlot, j'ai 60 ans, j'ai eu 8 enfants, 5 qui sont déjà au ciel et 3 qui sont encore avec moi. Je voudrais vous parler aujourd'hui du problème de la souffrance et du problème du mal. Je suis quelqu'un qui a beaucoup souffert et le Seigneur est venu opérer dans ma vie une consolation telle que je voudrais en parler aux personnes qui sont encore dans la souffrance et dans le questionnement sur le problème du mal. Je suis née dans une bonne famille chrétienne, mes parents étaient missionnaires. Je suis tombée dans les pages de la Bible quand j'étais petite et je la connais par cœur sur certains, pour certains passages. Mais ça ne m'a pas empêchée de vivre beaucoup de souffrance parce que dès le départ de ma vie, j'ai eu des blessures d'abandon qui ont fait que je me suis développée avec une identité qui n'était pas vraiment la mienne. Je me prenais pour une victime en permanence. Je ne me sentais pas belle, je me sentais nulle, j'avais l'impression que j'avais aucune valeur. Et c'est pas parce que mes parents ne m'aimaient pas, mais c'était parce que moi-même, j'avais développé au fond de moi une espèce de certitude que je n'avais pas de valeur. Cette fausse croyance qui était au fond de moi a influé sur ma vie au point que je vivais constamment dans une tristesse de fond, dans la plainte, avec une facilité à rouspéter pour des détails. Et je crois que beaucoup de personnes actuellement se trouvent dans cette situation de râler, de rouspéter, de trouver que tout va mal, d'être capable de voir toujours ce qui ne va pas, plutôt que de voir ce qui est bien. Et j'avais construit ma vie comme ça. Je me suis mariée, mon mari m'a aimée, mais j'avais des doutes sur son amour. J'ai eu des enfants, j'ai essayé de les aimer, mais j'avais des doutes sur mon amour et ma capacité à être une bonne mère. En permanence, j'avais des listes négatives dans la tête. J'accueillais des pensées négatives du genre « je suis une mauvaise mère, je suis une mauvaise épouse, j'ai une mauvaise vie de prière ». Et ces paroles négatives me poussaient à désespérer sur mon propre sort. Donc mon avenir était toujours bouché. Alors comment le Seigneur s'y est-il pris pour venir ébranler cette espèce de forteresse dans laquelle j'étais et où, qui me coupait en fait de lui? Il a permis que je vive des deuils douloureux. Donc j'ai perdu 2 enfants qui étaient là en chair et en os, et j'ai fait aussi des fausses couches qui ont fait que dans mon cœur de mère, j'ai été vraiment très touchée et ébranlée dans ma capacité à aimer. Et c'est surtout à la mort de notre fils aîné, à l'âge de 20 ans dans un accident de la route, que là, le Seigneur a comme ouvert mon cœur. Il a été celui qui m'a rejoint dans ma détresse. Il a permis que mon cœur se brise et que enfin quelque chose se passe. Moi qui sans arrêt me posais la question, mais pourquoi est-ce que Dieu permet la mort des enfants et la mort des innocents? Pourquoi est-ce que Dieu permet de tels malheurs dans le monde? Comment est-ce que Dieu bon peut permettre des choses qui conduisent au malheur? À partir de ce jour, de la mort de notre fils, j'étais obligée de me reposer ces questions qui étaient au fond de moi, qui étaient là de manière latente. Et je lui ai dit, Seigneur, je veux savoir qui tu es. Qu'est-ce que c'est que cette bonté qui permet tant de mal? Alors, je t'en prie, révèle-toi à moi. J'ai besoin de savoir exactement qui tu es. Je croyais te connaître, en réalité, je ne sais rien. Et progressivement, le Seigneur est venu se révéler à moi tout doucement, comme étant un Père extrêmement tendre et qui a la capacité de nous consoler vraiment. Je me suis laissée consoler par le Père. Et c'est une grâce que donne l'Esprit Saint. Christ envoie l'Esprit Saint qui nous console vraiment dans l'épreuve si nous le voulons bien. J'ai compris que le vrai malheur consiste à laisser la souffrance nous séparer de celui qui seul a le pouvoir de consoler. Jusqu'à présent dans ma vie, j'avais toujours laissé la souffrance me séparer de lui.
Alors que, à partir de ce moment-là, j'ai commencé à comprendre que c'était ça le seul vrai malheur. Et progressivement, j'ai découvert un bonheur immense. Le bonheur de vivre de la présence et de l'amour d'un père extrêmement tendre. Je pouvais me jeter dans ses bras et lui dire « Papa, j'ai tellement mal. Papa, console-moi. » Et quand je faisais ça, sa présence devenait si forte, si douce, si agréable que j'étais profondément consolée. Ça n'enlevait pas la douleur, mais j'étais plus seule dans la souffrance. Et je crois que c'est ça la réponse de Dieu à la question « Pourquoi ?» Mais pourquoi ça m'arrive à moi? La réponse, c'est « Comment tu vas faire, mon ami? Comment tu vas faire, ma belle, pour te laisser consoler ?» La réponse au pourquoi, c'est « Comment ?» Et le « Comment ?», c'est celui que Marie a dit. « Comment cela va-t-il se faire ?» Et la réponse de Dieu, c'est « L'Esprit-Saint viendra sur toi. » Et cet Esprit-Saint, qui est l'Esprit-Saint consolateur, il vient se joindre à notre esprit pour nous convaincre de l'amour du Père. Et ça, ça a été un changement radical dans ma vie. À partir de là, j'ai pu tout reconstruire. J'ai compris que tout en moi était orienté d'une manière négative et que j'avais besoin de changer complètement de mentalité. Et c'est ce que l'Esprit-Saint est venu faire. Changer complètement ma mentalité. Et il m'a appris à ne plus accueillir les paroles négatives, du genre « tu n'es pas belle, tu es moche, tu es vraiment moche ». J'avais ça depuis que j'étais petite. Et la première chose justement que l'Esprit-Saint est venu me dire de la part de mon Père du Ciel, « tu es belle mon ami ». J'avais du mal à l'accepter parce que j'avais l'impression que ça ne me correspondait pas. Et en réalité, c'était bien moi. La beauté dont Dieu veut me revêtir par sa présence et par sa consolation, elle est bien là. Alors j'ai accepté de croire, non seulement de croire en Dieu, parce que ça tout le monde peut croire en Dieu, mais de croire ce qu'il me dit, de commencer à le croire et de pratiquer ce qu'il me dit. Alors je suis devenue une croyante et une pratiquante de l'amour de Dieu. Il me dit « Je t'aime et tu es belle pour moi ». Je le crois et je le pratique et je deviens belle et je deviens tellement débordante de son amour.

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Et aujourd'hui, à Vérité Évangélique, nous recevrons Monsieur Jacques Mouillon. Monsieur Jacques Mouillon qui nous parlera du salut. Nos amis de la Voix de l'Évangile aussi, ainsi que Monsieur Caillan pour Perspective Réformée et une réflexion sur le livre d'Esther. Tout de suite, Mani Kejo Akapsimas, que tes œuvres sont belles.

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1: Quel est, chers amis, auditeurs, auditrices, le message de ce livre particulier qui se trouve dans le recueil de l'Ancien Testament, le livre historique d'Esther? Un précédent exposé vous a présenté le contenu de ce livre, l'histoire, les événements qui sont racontés. Aujourd'hui, je voudrais donc tirer une leçon, un message que, je répète, est d'une très grande actualité pour nous autres chrétiens. Que veut dire et que doit dire la présence de ce livre dans la Bible, s'interroge Wilhelm Fischer dans son commentaire. Ce serait trop dire que son admission dans le canon des Saintes Écritures apporte un élément étranger dans l'ensemble de la Bible et défigure celle-ci. Cependant, on ne peut méconnaître que ce livre renforce le caractère juif de la Bible, d'ailleurs plus ou moins clairement marqué, de telle sorte qu'il nous est impossible de ne pas le remarquer si l'on nous pose la question « Aimes-tu ou détestes-tu l'image que nous offre la Bible ?» Quand une fois les figures d'Esther et de Mardochée nous sont devenues familières, nous constatons le même air de famille chez tous les autres personnages de l'Ancien et même du Nouveau Testament. Pourquoi Mardochée ne voulait pas se prosterner devant Haman? Le livre d'Esther pose les problèmes juifs dans toute son acuité. Le peuple hébreu est unique en son genre, dispersé parmi les autres et pourtant séparé de ses nations. Il ne peut ni ne veut s'intégrer à cause de sa nature propre. À cet égard, les peuples éprouvent le sentiment qu'il y a un corps étranger comme une écharde dans leur chair, écharde qui doit être arrachée à tout prix. Mais c'est intentionnellement qu'est passé sous silence le nom d'Israël qui désigne l'élection divine du peuple hébreu. En fait, le livre d'Esther pose et résout uniquement le problème des Juifs. Et ici, je rends attention à ces distinctions, il s'agit de distinguer les Juifs en tant que peuple et Israël en tant que nation élue. Comme si celui-ci n'était pas en même temps la question d'Israël, le problème de Dieu. Mais là où ce problème est posé sur le plan uniquement ethnique, ou biologique, ou politique, ou culturel, il ne peut être autrement résolu que comme le montre le livre d'Esther, par des coups sanglants, et pareillement, par des contre-coups sanglants sans fin. Aucun des deux partenaires n'obtient la victoire complète, parce que précisément la question juive et le problème d'Israël signifient parce que c'est le Seigneur Dieu qui a posé le problème, et qui seul peut

le résoudre. Il s'agit de la connaissance qui nous est donnée du simple fait que le livre d'Esther se trouve dans l'Écriture sainte, se trouve attester cet autre fait, à savoir que le problème juif et sa solution appartiennent au domaine de la révélation de Dieu dans la Bible. S'il est vrai que nous ne croyons au Dieu vivant que quand nous croyons à sa parole écrite, en la Bible, attestée donc par la Sainte Écriture, l'Église subsiste par la reconnaissance de cette vérité, sinon elle meurt. De même, nous ne croyons au Dieu vivant que lorsque nous croyons qu'il pose lui-même et résout lui seul le problème juif, afin de révéler sa divinité. Cette conclusion ressort du fait que le livre d'Esther fait partie intégrante de la parole de Dieu. Nous pouvons nous scandaliser de ce fait, mais Dieu lui-même dit par l'apôtre Paul, « Voici que je place en Sion une pierre d'achoppement et un rocher qui fait tomber. » Le fait que Dieu ait lié indissolublement la révélation à l'histoire juive constitue le plus grand scandale de toute la révélation biblique et chrétienne. L'Éternel, le Dieu d'Israël, est et demeure le Dieu aussi des Juifs. La Bible entière en témoigne. Le problème juif s'y montre partout. Les enfants d'Israël restent des juifs. Le livre d'Esther l'atteste. C'est en cela que réside sa signification. Et c'est là sa contribution au témoignage que la Bible rend à Jésus-Christ. Le vrai Christ résout les problèmes juifs. S'il ne le faisait pas, il ne serait pas le vrai Messie d'Israël, ni et non plus par conséquent le divin sauveur du monde. Puisque la communauté de ceux qui croient et confessent que Jésus de Nazareth est le Christ venu de Dieu possède le livre d'Esther dans sa Bible, l'Église reconnaît et professe par là que Dieu a résolu le problème juif par la crucifixion et la résurrection de Jésus-Christ. C'est la solution réalisée par le crucifié et le ressuscité. En se déclarant roi des Juifs, Jésus blasphémait l'Éternel et profanait Israël aux yeux du Sanhédrin juif qu'il a condamné à mort et livré aux mains des païens. Mais Dieu a ressuscité des morts celui qu'il a reconnu comme étant le Christ, le Messie d'Israël. Le problème juif dans le Nouveau Testament est résolu en la seule personne de Jésus. Mais qui sera pendu à cette potence d'une auteur fantastique dressée par Haman, dressée pour Mardochée? Sera-ce le juif ou l'ennemi des juifs? Ici se rencontre tout l'intérêt de l'histoire d'Esther. La pendaison au gibet est une peine de mort fréquemment représentée chez les Assyriennes, d'usage courant chez les Perses, souvent exécutée plus tard par les Romains. C'est là un supplice inusité chez les Israélites. Il représente une profanation totale quand il est exécuté en Israël. Se dressant solitaire dans l'Ancien Testament, dominant tous les gibets du monde, voici dans le livre d'Esther la potence haute de 50 coudées qu'Aman a érigé à l'intention du juif Mardochée. Pour l'Israélite, il ne peut y avoir quelque chose de plus impensable et paradoxal que l'idée du Christ d'Israël suspendu à une croix. Lorsque le Sanhédrin oblige le gouverneur Ponce Pilate à appliquer ce supplice païen, il veut par ce moyen purifier le peuple élu d'une abomination que cet homme a jetée sur Israël. Tous les auteurs du Nouveau Testament insistent avec force sur ce point. Jésus a été exécuté de cette manière. Dans leur tractation avec Pilate, plus les Juifs se montrent passionnés et obstinés, insistant pour que Jésus soit crucifié sur l'ordre du représentant de la puissance temporelle, plus aussi le gouverneur romain leur démontre d'une façon ouverte et blessante que l'accomplissement de leurs exigences veut dire « c'est lui ». Un non-juif qui, au nom de l'empereur, exécute le roi des Juifs, et par lui le messianisme juif. Pilate est troublé parce qu'il pressent qu'avec la puissance qui l'autorise à crucifier Jésus, il devienne, par cette exécution, personnellement coupable à l'égard du roi de vérité. C'est en vain qu'il cherche à renvoyer le procès devant le Sanhédrin, par ces motifs que si le crime de Jésus viole la loi des Juifs, il ne tombe pas sous les coups du droit romain. Les Juifs s'expliquent que, justement, selon leur loi, ce crime ne peut être expié que par cette peine de mort. En vain, Pilate proclame l'innocence de l'accusé au point de vue de la juridiction temporelle. Ils insistent sur ce point que, selon leur loi, le blasphème contre Dieu ne peut être expié que par la crucifixion.
Pilate ne manque pas l'occasion de proclamer le sens de cette crucifixion. Jésus de Nazareth, le roi des Juifs. Pilate dira aux Juifs qui contestent cette inscription, ce que j'ai écrit, je l'ai écrit. Ces mots rappellent étonnamment et non par hasard une parole du roi Xerxès en réponse à Esther et à Mardochée. Un ordre écrit au nom du roi ne peut être révoqué. Pourtant, l'ordre du pogrom des Juifs donné au nom de Xerxès et remplacé par un contre-ordre au nom du même roi fut rendu inopérant pour que le peuple juif fût maintenu dans le royaume perse en vue de l'avènement du Christ. Par contre, l'ordre donné par le procurateur romain de crucifier le Christ devient aussi définitif et irrévocable que l'inscription placée au-dessus de la tête du crucifié et qui confirme la condamnation à mort du messianisme juif. Nolens volens, Pilate est l'instrument qui a rendu possible la crucifixion du Christ. Païens et juifs sont devenus également responsables du rejet de Jésus-Christ. Jésus, en tant que roi des Juifs, est cloué sur la croix. Les deux croix, celle qui est dressée aux portes de la ville sainte à Jérusalem et la potence haute de 50 coudées à Suse, en Perse, se saluent l'une l'autre par-dessus les pays et les siècles. Celui qui ne voit pas l'opposition des deux partenaires d'une manière aussi exclusive n'a pas encore examiné à fond le problème juif. Le miracle inouï dans la réponse que Dieu donne réside en ceci. Les deux solutions humaines s'excluent mutuellement. Incapables de résoudre le problème, se trouvant historiquement unis pour mieux laisser agir la véritable réponse divine. À l'instant où les deux partenaires croient triompher, la victoire unique de Dieu se manifeste. S'il en est ainsi, ne devons-nous pas avouer que le livre d'Esther est en opposition irréductible avec l'Évangile? Oui, et pourtant, il nous faut reconnaître le lien infrangible qui unit les deux livres. Le Saint-Esprit a lié indissolublement l'Évangile et le livre d'Esther. Dieu, par la crucifixion de Jésus par les Juifs et par les païens, laisse se consumer le crime des Juifs et des païens et juge ce crime. Et c'est ainsi qu'il accomplit et révèle l'unique et définitive victoire de sa grâce fidèle sur les péchés du monde. En laissant son Fils né juif mourir sur la croix comme roi des Juifs et ressusciter le troisième jour, il justifie son élection et le maintien d'Israël. Le Christ n'est pas seulement crucifié, mais ressuscité. Mais, et je passe quelques lignes plus loin dans ce commentaire, mais le problème juif est une plaie ouverte au corps de l'humanité et au cœur de Dieu. Elle se fermera le jour où les Juifs, par une conversion complète, croiront et reconnaîtront que Dieu a fait Seigneur et Christ, ce Jésus qu'ils ont livré aux mains des païens. Plusieurs passages de la Bible mettent le doigt sur cette plaie ouverte, en particulier la lettre aux Romains. Ainsi, concluons, le problème juif n'est pas simplement une énigme de l'histoire universelle qui devrait être résolue par voie de spéculation ou par la force, mais un mystère qui appartient à Dieu seul de dévoiler finalement. L'Église de Jésus-Christ qui connaît ce mystère doit aussi le proclamer. Dans la repentance et dans la foi, elle doit saisir la grande possibilité offerte en Christ de résoudre le problème juif. Ainsi, la totalité des païens pourra entrer dans l'alliance du Christ et par là provoquer la jalousie du peuple élu. Mais comment la communauté juive deviendrait-elle jalouse à salut d'une chrétienté qui n'a plus rien de chrétien? C'est ainsi que la question juive devient le problème chrétien, aussi certainement que Jésus-Christ accomplit la promesse du livre d'Esther.

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Dans l'attente de notre prochaine émission, nous vous disons au revoir et à Dieu seul la gloire.

Garde le sourire, continue à crier, garde le sourire, continue à danser, il est toujours avec toi, il te garde tous les jours, dans ses bras. Quelques mots de ce chant que nous allons entendre, extrait d'un album appelé Island Praise, la louange des îles, des chants avec une petite, un petit air des alizés.

C'était Daniel Corridan. Pardon, non, Daniel Couronne, excusez-moi. Pour Radio Bonne Nouvelle, votre émission Vérité Évangélique.

avec plaisir que sur Radio Monde Nouvelle, nous avons passé le micro à la voix de l'Évangile. La voix de l'Évangile avec Monsieur Alain Chouaquier comme invité.

La voix de l'Évangile, une émission présentée par Frédéric Baudin et Ray Gambeau qui nous assiste à la technique. Nous recevons aujourd'hui Alain Choiquier. Alain Choiquier, bonjour, merci d'être parmi nous. Et vous allez nous parler d'un sujet que personnellement je trouve délicat. Je sais que je dis souvent cette phrase, mais c'est quand même un sujet difficile qui concerne donc le retour du Christ et l'enlèvement de l'Église, ou ce qu'on appelle donc l'enlèvement de l'Église, qui est donc concomitante au retour du Christ. Jésus revient. Je crois que c'est une phrase qu'on entend parfois, assez même souvent, dans nos églises. Quelle réalité cela recoupe-t-il? Et nous avons, je crois, beaucoup de chemin à faire pour bien comprendre ce que veut dire Jésus revient. Mais vous nous l'expliquerez dans quelques instants. Pour tout de suite, nous allons écouter le trio Rofidal qui nous chante bien très précisément « Ce jour du retour arrive bientôt ».

Nous en restons encore aujourd'hui, amis, sur cette grande question de l'enlèvement de l'Église, espoir de tout enfant de Dieu et tel que rapporté par la parole de Dieu. Paul écrivit aux Corinthiens que si c'est pour cette vie seulement que nous espérons en Christ, nous sommes les plus malheureux de tous les hommes. L'apôtre eut besoin de rappeler aux Corinthiens leur grande espérance qu'ils pouvaient avoir perdue en raison de quantité de problèmes qu'ils avaient rencontrés dans leur cheminement ici-bas. Ainsi en est-il aussi souvent de nous. Israël, sorti d'Égypte sous la conduite de Moïse, connut pour commencer des temps de riche espérance, tandis qu'il cheminait vers la terre promise. Mais bien vite, les difficiles épreuves du désert lui fit perdre de vue Canaan, au point de regretter l'Égypte, cette terre d'esclavage, qu'il avait tant souhaité quitter. La vie chrétienne également n'est pas facile à vivre ici-bas, dans la traversée du désert de ce monde, et les combats, les luttes sont telles qu'il arrive que nous ayons perdu de vue la cité céleste, ainsi que la glorieuse perspective du retour de Christ. Plus d'une cinquantaine de fois dans les évangiles, le Christ a promis de revenir. Où en sommes-nous, amis, quant à ces promesses ? Les apôtres, pour leur part, ont parlé ou fait allusion à ce retour de Christ plus de 200 fois. Cette immense espérance a toujours nourri la foi de fidèles chrétiens depuis l'aube de l'Église. Il importe donc que nous la retrouvions, cette espérance, si nous l'avons perdue, ou que nous la trouvions en Christ aujourd'hui même, si nous ne l'avions jamais possédée. Cette espérance qui n'a rien à faire avec ces petits espoirs que nous avons coutume de caresser, verra son plein accomplissement dans ce grand jour où le Christ nous reviendra du ciel. Que se passera-t-il dans ce grand jour ? Une disparition subite de millions d'hommes et de femmes, d'enfants, de jeunes, de moins jeunes, qui posera au monde le plus grand des problèmes auxquels il tentera bien entendu de donner mille et une explications. Mais que se passera-t-il, dites-vous peut-être? Nous l'avons déjà rappelé, mais il est utile de le redire en citant 1 Thessaloniciens 4:16. Car le Seigneur lui-même a un signal donné à la voix d'un archange et au son de la trompette de Dieu, descendra du ciel et les morts en Christ ressusciteront premièrement. Nous, les vivants qui serons trouvés sur cette terre, nous serons tous ensemble enlevés avec eux sur des nuées, à la rencontre du Seigneur dans les airs, et ainsi nous serons toujours avec lui. Ceci peut paraître totalement insensé et relevant de la plus haute fantaisie théologique. Y croyez-vous vraiment, Alain Choiquier? Est-il raisonnable de croire que les chrétiens seront happés au ciel? C'est ce que nous verrons dans quelques instants, après la pause.

0: savons-nous qu'il est quelque 7 fois question d'enlèvement dans les Saintes Écritures? Est-il raisonnable de croire qu'Enoch ne fut plus parce que Dieu le prit en Genèse 5, 24? Est-il raisonnable de croire qu'Élie, le prophète, ne fut plus lui aussi parce que Dieu l'enleva à lui en 2 Rois 2, 11? Est-il vraiment censé de croire que Jésus lui-même fut ravi aux cieux au jour de l'ascension en Actes 1, 9? Que Paul le fut également momentanément en 2 Corinthiens 12, 2? Que l'évangéliste connut une même expérience que Paul en Apocalypse 4, 1? Pour ce qui est des 2 autres enlèvements, ils sont à venir, celui de l'Église, que nous avons rappelé tout à l'heure, et celui des 2 témoins dont le chapitre 11 de l'Apocalypse nous entretient. Nous faut-il évacuer tout cela des Saintes Écritures parce que l'enlèvement d'hommes, de femmes par millions nous paraît être une affaire complètement irrationnelle? L'homme n'a-t-il pas réussi à s'arracher de la terre pour explorer le cosmos immédiat, et ce à force de génie et surtout d'énergie? Lequel d'entre nous ne s'est-il pas émerveillé à la vue de fusées Ariane, Discover ou Challenger s'arrachant d'ici-bas sous la puissance d'énergie qui était absolument impensable voilà tout juste quelques courtes années? À propos d'énergie, il nous échappe souvent que Dieu est l'énergie primitive, à l'origine des univers et des mondes autour de nous, à l'origine de notre système solaire, de notre bonne vieille Terre. La Bible affirme que toutes ces galaxies qui se comptent par milliards aujourd'hui et qui nous émerveillent sont issues de son génie créateur et que d'énergie ainsi déployée par ses mains. Mais que représentent les énergies libérées pour la mise en orbite de nos satellites artificiels comparées à celles déployées par Dieu pour la création de milliards d'univers et la mise en orbite supergéante dans l'immense cosmos de milliards de galaxies autour de la nôtre et que notre génie humain ne nous donnera jamais d'atteindre, même à des vitesses démentielles? Ce Dieu-là dont nous méconnaissons souvent la toute-puissance, sur un ordre souverain, appellera au Christ tous ceux qui lui appartiennent au jour de son retour. Et dans cette occasion-là, il libérera beaucoup moins d'énergie que celle qu'il dut employer pour la création de cet immense cosmos avec ses milliards de galaxies. Oh, qu'il importe à cet égard que nous apprenions à connaître la toute-puissance de notre Dieu auquel rien n'est impossible. Mais au fait, serons-nous de ceux et celles qui seront raptés au Christ au jour de son retour? Êtes-vous prêts pour ce grand événement? En avez-vous la certitude? Cette grande espérance vous habite-t-elle? Jésus a dit dans l'évangile de Jean, « Je reviendrai et je vous prendrai avec moi, afin que là où je suis, vous y soyez aussi. » Le tout est de savoir si nous lui appartenons. Est-ce votre cas, ami? S'il vit en nous par son esprit, si nos péchés ont été pardonnés, en d'autres termes, le tout est de savoir si nous sommes vraiment sauvés. À nous d'en faire le point et d'en décider maintenant s'il y a lieu.
1: Merci Alain Choiquier, voilà des paroles qui sont bien claires et qui ne nécessitent aucun éclaircissement, disons, de plus. Je dirais quand même que si Dieu est amour, Dieu dit vrai, il ne peut pas mentir puisqu'il nous aime. Et s'il a dit vrai, en particulier en disant qu'il reviendrait, que Jésus donc reviendrait pour nous chercher, Dieu n'a pas menti. Et cela s'accomplira sûrement, tout simplement parce qu'il nous aime, parce qu'il vous aime. Alors cet appel que M. Choiquier vous faisait aux uns et aux autres, à nous qui peut-être aussi connaissons déjà le Seigneur, le Messie, le Seigneur Jésus-Christ, eh bien nous avons à nous préparer, à être prêts pour ce départ qui peut être imminent et qui peut encore durer. Finalement, Jésus a dit « Je reviens bientôt », c'était déjà il y a 2000 ans. Mais cet accomplissement, l'accomplissement de cette promesse ne tardera pas. Le Seigneur l'a promis. J'aimerais, peut-être pour souligner encore nos propos, vous proposer une brochure, d'une part un évangile de Jean et d'autre part une petite brochure de Billy Graham qui s'appelle Incertitude, mais qui peut vous donner des certitudes dans tous les domaines, y compris celui du retour du Seigneur. Alors si vous voulez l'une ou l'autre de ces brochures, écrivez-nous tout simplement à l'adresse suivante, La Voix de l'Évangile, 13202 Marseille. Je répète, La Voix de l'Évangile, 13202 Marseille. Vous pouvez nous téléphoner au 42 221 724. Et bien voilà, je crois que nous avons dit déjà beaucoup de choses, et en tout cas à chacun, chacune, bon courage pour les jours qui viennent.

donc, Corinne Lafitte, nous serons debout. Radio Bonne Nouvelle, c'est votre émission Vérité Évangélique. Dans quelques minutes, nous recevrons notre invité, Monsieur Jacques Mouillon, qui nous parlera du salut.

0: sur Radio Nouvelle, je cède tout de suite le micro à Monsieur Jacques Mouillon. Monsieur Jacques Mouillon qui va nous parler du salut. 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
1: Je ne me sens coupable de rien. C'est ce que déclare l'apôtre Paul aux chrétiens de la ville de Corinthe. Pour moi, il m'importe fort peu d'être jugé par vous ou par un tribunal humain, dit-il. Je ne me juge pas non plus moi-même, car je ne me sens coupable de rien. Je dois dire, à la limite, que, comme lui, je ne me sens coupable de rien. Et je crois que nous sommes une grande multitude de gens qui pensons la même chose. Coupable.

de quoi? Qu'ai-je fait au bon Dieu? Qu'ai-je fait de répréhensible? Je ne suis ni mieux ni plus mal que tous ceux qui m'entourent chaque jour. Je crois, et cela sans orgueil, que je suis dans la bonne moyenne des gens honnêtes. Remarquez que c'est assez facile de se donner une bonne conscience. Surtout si je regarde ceux qui, à mes yeux, sont au-dessous de moi, si dans mes exemples, je choisis évidemment ceux qui sont à mon avantage. Par exemple, pour justifier le fait qu'ils ne vont jamais à l'église, certains me disent « Regardez telle ou telle personne. Elle va tous les dimanches à l'église ou au temple. Et vous savez ce qu'elle fait ?» Vous pensez, monsieur, que ces personnes mettent en pratique les enseignements qu'elles entendent le dimanche matin par le prêtre ou le pasteur? Si c'est comme ça, je préfère rester chez moi. Chers amis auditeurs, permettez-moi une question. N'y a-t-il que des hypocrites dans les églises? N'avez-vous jamais, jamais rencontré des chrétiens sincères et conséquents avec eux-mêmes et leurs enseignements? Certainement. Mais évidemment, ce n'est pas un bon exemple pour vous si vous voulez justifier ainsi votre désaffection des lieux de culte. Pendant des années, j'ai vécu loin de Dieu, en ennemi de Dieu, et je ne me sentais coupable de rien. Pourquoi? Ce n'est pas dans ce monde que je peux à la fois connaître la véritable notion du péché et l'opinion de Dieu sur mes actes. La notion du bien et du mal est passablement élastique autour de moi. Vous savez, un peu comme la ficelle que certains emploient pour mesurer les boules à la pétanque. Bien souvent, la notion de bien et de mal change selon les personnes, selon leur rang, leur fortune, leur notoriété. La notion de bien et de mal change selon si c'est moi ou si ce sont les autres. Souvent également, la morale évolue. La majorité fait changer nos jugements. Lorsqu'une pratique que l'on considère comme déplacée apparaît, en premier lieu, on est choqué, scandalisé. Puis, peu à peu, on s'habitue et on finit par l'admettre, et même parfois par la défendre. On va jusqu'à trouver des arguments en faveur de ce que l'on condamnait il y a quelques semaines à peine. Oui, ce n'est pas dans la morale de ce monde que je peux connaître ce que Dieu désire pour moi. La notion de péché tend à disparaître avec bien d'autres choses cataloguées dans les vieux tabous. Paul ajoute dans ce même passage « Je ne me sens coupable de rien, mais ce n'est pas pour cela que je suis justifié. » Compte tenu que l'on est toujours plus indulgent pour soi que pour les autres, n'accordons pas trop d'importance à notre jugement, à nos pensées, nos actes, car finalement ils ne sont que le fruit de ce que je suis. Mais si je pense agir droitement, l'expérience a prouvé que ce n'était pas toujours le cas. Je n'ai pas nécessairement raison dans mes déductions. Je peux être sincère, très sincère, et me tromper. Trop de personnes pensent que Dieu sera automatiquement, obligatoirement d'accord avec leur analyse, leur déduction. Paul dit bien que son jugement personnel ne le justifie pas obligatoirement. Cette déduction l'amène à considérer la chose la plus importante dans ce domaine, la vie de celui qui le jugera. Je ne crains aucun tribunal humain, mais c'est Dieu et lui seul qui me jugera, et ceci selon ses propres critères. Les critères de Dieu ne devraient pas être une surprise pour nous, étant donné que nous les trouvons dans la Bible, qui est sa parole. Que pouvons-nous apprendre en lisant certains passages? Même si je ne me sens coupable de rien, elle affirme qu'il n'y a point de juste, pas même un seul, et que tous ont péché et sont privés de la gloire de Dieu. Elle me révèle ensuite que je ne suis pas sauvé par mes propres forces
ou par mes bonnes œuvres. Elle m'invite enfin à accepter le seul médiateur qu'il y ait entre Dieu et les hommes, à savoir Jésus-Christ. C'est lui et lui seul qui, par sa mort sur la croix, m'a acquis, si je le reconnais comme Sauveur et Seigneur, le droit de prétendre à la vie éternelle. Alors, chers amis, pourquoi continuer à prétendre que Dieu devra tenir compte de ce que je suis et de tout ce que je fais, puisqu'il nous dit le contraire dans sa parole? Pourquoi continuer à vouloir faire l'économie d'une vie consacrée à celui qui a tout fait, qui a tout donné pour moi? La Bible dit qu'il est allé jusqu'à donner son fils unique, preuve que nos actes ne suffisaient pas pour satisfaire sa justice. Méfions-nous de nos jugements, de nos appréciations, de nos décisions en la matière. Les conséquences de nos actes, de nos décisions, sont plus ou moins importantes. Elles ne sont jamais aussi capitales qu'ici, lorsqu'il est question de notre avenir et de notre avenir éternel.

Certainement, si tu agis bien, tu relèveras ton visage. Et si tu agis mal, le péché se couche à la porte et ses désirs se portent vers toi. Mais toi, domine sur lui. » Dieu disait ça à Caïn, qui était énervé contre son frère. Et aujourd'hui, Dieu nous le dit, à nous aussi. Caïn n'a pas résisté, et le péché a dominé sur lui, au lieu que lui domine sur le péché. Et c'est des fois le constat que l'on doit faire dans nos vies. Réjouissons-nous, la bonne nouvelle, aujourd'hui sur Radio Bonne Nouvelle, c'est ce que nous dit le psaume 110 au verset 2. L'Éternel transmettra de Sion le sceptre de sa force, en disant « Domine au milieu de tes ennemis ». Oui, Dieu, en Jésus, nous a donné la force de dominer sur le péché, pour que nous marchions, non comme Caïn, mais comme Hénoc, avec Dieu.

Psaume 28, psaume de David. Éternel, c'est à toi que je crie, mon rocher, ne reste pas sourd à ma voix, de peur que si tu t'éloignes sans me répondre, je ne sois semblable à ceux qui descendent dans la fosse. Écoute la voix de mes supplications quand je crie à toi, quand je lève mes mains vers ton sanctuaire. Ne m'emporte pas avec les méchants et les hommes iniques qui parlent de paix à leurs prochains et qui ont la malice dans le cœur. Rends-leur selon leurs œuvres et selon la malice de leurs actions. Rends-leur selon l'ouvrage de leurs mains. Donne-leur le salaire qu'ils méritent. Car ils ne sont pas attentifs aux œuvres de l'Éternel, à l'ouvrage de ses mains qui les renverse et ne les relève point. Béni soit l'Éternel, car il exauce la voix de mes supplications. L'Éternel est ma force et mon bouclier. En lui, mon cœur se confie et je suis secouru. J'ai de l'allégresse dans le cœur et je le loue par mes chants. L'Éternel est la force de son peuple. Il est le rocher des délivrances de son oint. Sauve ton peuple et bénis ton héritage. Sois leur berger et leur soutien pour toujours.

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pour que il règne. Si tu peux quelque chose, aie pitié de nous et viens à notre aide. Bonjour, c'est Moïse et je vous invite dans cette méditation d'Oswald Chambers, ayant pour titre les heures d'humiliation. Après chaque moment d'exaltation, nous sommes précipités dans les plus tristes réalités, dans la laideur monotone de la vie courante. La hauteur et la beauté de la montagne dont nous descendons est en proportion de la bassesse et du terre-à-terre de ce que nous trouvons en bas. Mais c'est là pourtant que nous devons vivre et agir, pour la gloire de Dieu. Sur la montagne, nous avons vu sa gloire, mais nous n'avons pas vécu pour elle. C'est dans les heures d'humiliation que nous vivons pour Dieu, qui peut juger ainsi de notre fidélité. À cause de notre égoïsme instinctif, nous sommes capables, dans l'enthousiasme, de faire des choses héroïques. Mais Dieu veut que dans le terre-à-terre de la vallée, nous soyons capables de le glorifier, grâce à notre communion avec lui. Pierre trouvait que ce serait merveilleux de rester toujours sur la montagne. Mais Jésus fit descendre ses trois disciples dans la vallée. Et c'est là qu'il leur expliqua le sens de ce qu'ils avaient vu. « Si tu peux quelque chose, s'écrie le pauvre père. » Ce père qui cherchait du secours pour son enfant, possédé par un démon, auprès des disciples de Jésus, mais ceux-ci se trouvaient impuissants. Il faut passer par la vallée de l'humiliation pour que Dieu puisse déraciner notre incrédulité. Interrogez votre propre expérience et vous vous en rendrez compte. Tant que vous n'aviez pas vu Jésus à l'œuvre, vous doutiez de sa puissance. Sans doute, au sommet de la montagne, la foi vous était facile. Mais devant les démentis de la réalité, dans les profondeurs de la vallée, qu'est devenue votre foi? Vous avez peut-être fait quelques progrès dans la sainteté, mais regardez bien, n'y a-t-il pas quelque chose de tout à fait humiliant dans notre vie d'aujourd'hui? Dans votre dernier moment d'exaltation, vous avez vu clairement que tout pouvoir appartenait à Jésus, au ciel et sur la terre. Et maintenant, le croyez-vous encore dans les tristesses de la vallée?

Quand j'étais adolescent, j'étais quelqu'un de très très dur, très violent. J'avais de la haine comme pas possible. Quand je regardais les gens, j'avais envie de les tuer. Aujourd'hui, quand je regarde les gens, j'ai plus cette haine. Mais aujourd'hui, quelque chose a changé. C'est la paix que Dieu m'a donnée. Et cette paix qu'il m'a donnée, bien sûr, elle ne vient pas n'importe comment. Cette paix, c'est quelque chose d'extraordinaire. C'est ce changement qui a fait qu'à l'âge de 26 ans, finalement, j'ai pris conscience que Dieu m'aimait tel que je suis. Et que finalement, le désir de Dieu, c'est que je sois sauvé. Que Jésus me montre au travers l'Injil, la parole de Dieu, qu'il m'a préparé une place au paradis. J'avais peur, moi, de ce qui pouvait se passer après la vie. Je savais pas si j'allais finir en enfer ou au paradis. Il n'y a rien de meilleur que de vivre avec Dieu pour l'éternité. Et ce meilleur, c'est Jésus qui l'a donné. C'est ce qui m'a donné la paix aujourd'hui. C'est ce qui fait que je n'ai plus peur de la mort, que j'ai plus peur de mourir. Parce que je sais que si je meurs à l'instant, si je meurs dans 10 ans, bien sûr, si je reste fidèle au Seigneur, j'ai ma place qui m'est réservée au ciel. Et il n'y a rien qui puisse te donner la paix aussi fortement que de savoir où tu vas finir ta vie, où tu seras après ta mort. Jésus a donné sa vie pour toi, et ça c'est la démonstration de l'amour de Dieu sur terre. Si tu veux accepter Jésus dans ta vie, si tu veux véritablement voir si Jésus est vivant, je t'invite à lui parler en toute intimité, comme moi je l'ai fait avec Jésus. Et crois-moi, parce que Jésus est vivant, il te répondra.

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Et nous commençons avec un compact disque dont les chansons ont été écrites par la communauté chrétienne de la région de Lens, la communauté chrétienne de la résurrection. Valeur absolue, un compact disque intitulé La passion de ton nom. Oui, une leçon de conjugaison, pas tout à fait comme les autres. Oui, nous avons tous besoin de Dieu.

0: Et sans tarder sur Vérité Évangélique, nous allons retrouver nos amis de la Voix de l'Évangile avec un invité, Monsieur Jacques Mouillon, qui va nous parler de la compassion. Tout de suite, nos amis de Marseille.
1: Chers amis auditeurs, bonjour, c'est la Voix de l'Évangile, la bonne nouvelle par les Andes. Chers auditeurs, Patrick, votre serviteur au micro. Avoir de la compassion. Ah, chers auditeurs, avoir de la compassion, ce n'est pas le propre de l'homme tant il est pécheur. Jésus, lui, avait de la compassion. Lui, le Seigneur, Dieu fait chair, avait de la compassion pour les perdus. Dieu a de la compassion. Et Jacques Mouillon va nous parler de la compassion. Écoutons tout d'abord la famille Harbour qui nous interprète « Confie-toi en l'Éternel ».

Nous lisons aujourd'hui dans l'évangile de Matthieu, au chapitre 9 et au verset 35. Jésus parcourait toutes les villes et les villages, enseignant dans les synagogues, prêchant la bonne nouvelle du royaume et guérissant toute maladie et toute infirmité. Voyant la foule, il fut ému de compassion pour elle, parce qu'elle était languissante et abattue comme des brebis qui n'ont point de berger. Un mot qui résume bien le ministère de Jésus, son attitude, ses réactions et celui de compassion. Avez-vous remarqué le nombre de fois, si vous avez l'habitude de lire la Bible, la parole de Dieu, où les auteurs des évangiles, témoins oculaires de cette époque, relèvent le fait, comme Matthieu le fait ici, au chapitre 9 de son évangile, au verset 36. Rappelez-vous, il nous disait, voyant la foule, Jésus fut ému de compassion pour elle, parce qu'elle était languissante et abattue, comme des brebis qui n'ont point de berger. Mais au fait, qu'est-ce que la compassion ? Le dictionnaire nous renseigne, puisque c'est son rôle. Il nous dit « sentiment intérieur qui pousse quelqu'un à s'occuper des gens dans la détresse, à sympathiser avec eux ». Le contraire serait la cruauté, la dureté, l'indifférence, l'insensibilité. Remarquons que cette vertu n'est pas exclusivement ni essentiellement chrétienne. Et généralement, c'est le sentiment d'un père ou d'une mère pour ses enfants. Comme un père a compassion de ses enfants, l'Éternel a compassion de ceux qui le craignent, écrit le psalmiste au psaume 103 et verset 13. Dans notre monde actuel, cet état d'esprit, nous l'exerçons généralement envers des personnes de notre entourage, des personnes qui nous sont proches, des personnes pour qui nous avons un réel intérêt, des personnes que nous aimons, que nous connaissons. L'exerçons-nous pour d'autres que nous ne connaissons pas ou que très peu? Nous faisons, n'est-il pas vrai, facilement acception des personnes, et ceci même involontairement. L'Ancien Testament, première partie de la Bible, nous parle des entrailles de miséricorde. Le mot « miséricorde » est synonyme de « compassion ». Voici ce que le prophète Ésaïe écrit au chapitre 49 de son livre et au verset 15. « N'a-t-elle pas pitié ou compassion du fruit de ses entrailles ?» Cette compassion, cette miséricorde est donc fonction, du moins en partie, de mes liens avec la personne concernée, avec la personne envers qui je suis amené à l'exercer. Par contre, ce sentiment est pleinement exprimé, vécu par l'Éternel, notre Dieu. L'auteur du psaume 116 s'exprime ainsi au verset 5. L'Éternel est miséricordieux et juste. Notre Dieu est plein de compassion.

Les différences fondamentales qui existent entre Dieu et nous dans ce domaine de la compassion sont, premièrement, nous sommes capables, mais bien imparfaitement, de ressentir de la compassion. Alors que Dieu est l'incarnation même de la compassion, de l'amour. Elle fait partie de sa personne, de son être. Israël, son peuple, fut au bénéfice de cette miséricorde, de cette compassion comme nous le sommes encore aujourd'hui. Sa miséricorde s'étend d'âge en âge sur ceux qui le craignent, déclare l'évangéliste Luc dans son livre au chapitre 1er et au verset 50. David pouvait s'exprimer ainsi après avoir péché. « Oh, tombons entre les mains de l'Éternel, car ses compassions sont immenses, mais que je ne tombe pas entre les mains des hommes. » Deuxièmement, la compassion de Dieu ne reste jamais au niveau seul des sentiments. Elle se manifeste par des interventions. Le prophète Ésaïe déclare au chapitre 43, verset 25, « C'est moi, moi qui efface tes transgressions pour l'amour de moi, et je ne me souviendrai plus de tes péchés. » Ce sont là des paroles de Dieu. Elle est le fruit cette compassion, de son immense amour pour ces créatures que nous sommes, comme nous venons de le voir dans ce verset du prophète Ésaïe. La venue de Jésus-Christ sur la terre se situe dans la logique de ce plan d'amour, dans la logique de la compassion de Dieu à notre égard. Jésus a été, à son tour, la personnalisation de l'amour, de la compassion de Dieu. C'est en mourant sur la croix qu'il a mis le comble à son amour pour nous, pour moi, pour vous. Est-il logique et normal qu'un tel amour reste sans réponse de notre part? Le Christ a-t-il souffert en vain? Comprenons-nous parfaitement la portée de cet acte, ce qu'il a représenté pour son auteur? Dieu nous invite, au travers du sang de son Fils, de nous rapprocher de lui, de profiter de ce temps de grâce pour recevoir le pardon de notre péché et pour devenir son enfant. Sans cette compassion de Dieu, nous serions condamnés à la mort éternelle, sans la possibilité d'en échapper. Une opportunité à saisir sans tarder, pourquoi pas dès maintenant, en cet instant. Croyez-moi, une décision que vous ne regretterez pas, j'en suis certain. Dieu a compassion de vous. Dieu vous aime. Souvenez-vous-en.

0: chers amis auditeurs, nous venons d'entendre Marilène qui nous a interprété « Son soleil ». « Dieu est miséricordieux, il est lent à la colère », nous dit l'Écriture. « Dieu a de la compassion, il a donné son Fils unique, le Christ Jésus, à la croix pour le pardon des péchés. Dieu sauve par Jésus-Christ. Croyez en lui, chers auditeurs, et repentez-vous, c'est-à-dire changez d'attitude, de pensée, confessez vos péchés à Dieu. » Chers auditeurs, ceci est important. 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
1: Oui, et à très bientôt sur les ondes de radio. 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

Et tout de suite sur notre émission Vérité Évangélique, nous allons retrouver, après ces quelques notes d'Éric Satie, nos amis suisses, nos amis de Paroles de Vie. 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

Vous écoutez Paroles de vie, soyez les bienvenus. Nous retrouvons aujourd'hui Éric Fuchs, professeur d'éthique de la Faculté de théologie de Genève. Avant de le rejoindre en compagnie de Farid Gilani, nous vous proposons, en guise d'introduction musicale, une chanson de David Durham inspirée de la vie quotidienne d'un père de famille dont on se demande s'il restera oui ou non au foyer conjugal.

0: Pourquoi est-ce qu'on a tellement de mal à se retrouver les uns les autres, justement?
1: Alors écoutez, ça c'est le grand mystère de l'échec et de la difficulté dont la Bible parle en parlant du péché, qui est un terme un peu lourd, un peu difficile à comprendre, mais qui signifie simplement qu'il y a comme un mystère dans l'existence des êtres humains, une ambivalence qui fait que, comme disait l'apôtre Paul un peu plus tard dans la Bible, je sais, je connais le bien, je le veux, mais je ne le fais pas. Cette espèce de difficulté dans laquelle nous sommes si souvent, nous consentons à des choses, mais nous ne les faisons pas. Nous sentons bien ça, que c'est vrai. D'ailleurs, c'est pourquoi tous les êtres humains, vous avez qu'à écouter la radio et les chansons, n'est-ce pas? Tout le monde chante l'amour. Qu'est-ce que c'est que cet amour? C'est cette immense attente de quelque chose dans lequel on va pouvoir se réaliser. Et puis, le même nombre de chansons, vous chante l'échec de l'amour, parce que cet amour, il implique aussi un don de soi, il implique aussi un respect de l'autre, il implique un bon nombre de choses. Ça ne se crée pas comme ça par un coup de baguette magique. Le coup de foudre, c'est peut-être très joli, 30 secondes, mais la vie, c'est pas fait de ça. La vie, c'est fait d'un long cheminement commun d'un homme et d'une femme qui construisent ensemble quelque chose et qui se donnent les moyens de le construire. Alors évidemment, si au premier échec, on abandonne, si dès que la passion s'éteint un peu, c'est fini, on n'y croit plus, etc., ce discours sur l'immédiateté, n'est-ce pas, qui est moderne, ce discours de la satisfaction immédiate est la pire des tentations. Parce qu'il faut apprendre au contraire la médiation, c'est-à-dire le temps qu'il faut, la médiation par le corps de l'autre, par le respect de l'autre, par l'âme, par la pensée, par tout ce que nous avons à créer ensemble. Hein. C'est ça qui constitue un couple. Un couple, ça se constitue lentement, longuement. Alors c'est une aventure. Si on n'y met pas le prix, si on ne se donne pas de peine, ben non, l'aventure, elle va échouer comme toutes les aventures du monde.
0: Sur cette question de l'identité de l'homme et de la femme, donc le sexe les différencie, mâle et femelle, mais qu'est-ce qui permettrait d'identifier l'homme de la femme? Est-ce qu'il y a des rôles spécifiques et intangibles, millénaires, comme ça, la femme
1: pas.
0: Au foyer, l'homme au
1: non,
0: travail,
1: ça,
0: par
1: je
0: exemple
1: crois pas, Je crois que, à bien regarder l'histoire de cette relation, et d'ailleurs à travers les cultures multiples, ils ont vécu, on voit qu'à peu près tous les modèles ont été essayés, n'est-ce pas, à peu près. Et qu'il n'y en a aucun qui s'impose absolument. Donc je crois que vraiment là, pour ma part, je ne crois pas du tout qu'il y ait une espèce de modèle absolu qui serait prédestiné comme ça, ou même voulu par Dieu, qui ferait en effet que l'homme serait, je ne sais pas moi, le bonhomme costaud qui irait à la chasse, n'est-ce pas? Puis donc là, bon, alors bien sûr, il y a eu des déterminations physiologiques évidentes. C'est la femme qui met au monde des enfants, c'est pas l'homme. Donc ça suppose aussi une relation à l'enfant d'un type plus particulier que... Mais tout ça, malgré tout, quelles que soient ces déterminations de base, qu'il n'est pas question de nier, elles sont reprises ensuite dans un univers de culture qui leur donne des sens, qui change selon les cultures, et qui sont à inventer. Et moi, c'est la beauté que je trouve de la création de Dieu, c'est que justement, il n'y a pas de rôle prédéterminé, qu'il y a une espèce d'invention à faire. Et ce n'est pas aux hommes à déterminer tout seuls ce que doivent être les femmes, ni aux femmes ce que doivent être les hommes. C'est, comme je l'ai souvent dit, c'est dans le cadre du couple lui-même, n'est-ce pas, que je détermine cette identité. C'est-à-dire, c'est l'identité, je crois qu'elle est différente. Hommes et femmes ne sont pas semblables. Hommes et femmes ne sont pas non plus totalement dissemblables. Il y a donc des éléments à la fois de correspondance et de différence. Comment articuler ça? Je pense que c'est à chaque couple à inventer sa modalité et à chaque société de retrouver toutes les potentialités de cette diversité et en même temps de cette similitude. Alors, il est vrai qu'aujourd'hui, sans doute, du fait de cette espèce de modification des rôles, et en particulier par la revendication des femmes à être respectées dans leur identité, ce qui est une revendication, je trouve, parfaitement légitime, il y a des espèces de difficultés d'identification. On dit que certains hommes ne savent plus très bien où ils en sont. Je crois qu'il ne faut pas exagérer, je crois qu'il y a simplement des rééquilibrages dans les rôles. Encore une fois, dans la mesure où chacun dans cette société, et c'est ça l'important pour moi, respecte vraiment l'autre, et a souci d'être avec lui dans cette relation au fond constructive, il n'y a rien ici de très tragique. À mon avis, ce n'est pas un indice que les hommes ne savent plus où ils en sont, c'est plutôt un indice qu'au contraire, ils veulent retrouver une partie des fonctions que d'une certaine façon, dans les rôles privés, hein, en particulier tout ce rôle affectif, ce rôle paternel au sens très fort du terme, qui consiste pas simplement à être le papa qui dit la loi, qui est jamais là la journée, et puis qui t'entend fait une apparition pour mettre de l'ordre dans la famille. Il est aussi celui qui a besoin d'être reconnu dans son affectivité, dans son besoin d'être
2: d'être aussi un homme qui aime, qui est tendre, et pourquoi pas. Ça n'a rien de déshonorant, n'est-ce pas? Au contraire, au contraire.

0: Mais si vous regardez, qu'est-ce que l'évangile nous dit? Comment est-ce que Jésus résume toute la loi et les prophètes, hein? Vous le savez aussi bien que moi, ces deux commandements, tu aimeras Dieu, tu aimeras ton prochain. C'est tout. C'est tout.
1: Et puis ensuite, c'est tout. Viennent les dix
0: commandements. On peut dire, n'est-ce pas, on peut dire les choses comme ça. On peut dire c'est tout, c'est pas grand-chose. Il peut dire c'est tout. C'est-à-dire que c'est tout.
1: Il faut... Aime et fais ce que veut, comme disait Saint-Augustin.
0: Oui, la formule me plaît moins parce que le aime, fais ce que tu veux, c'est toujours très ambigu. Mais je trouve que dire aime est... Bien sûr, aime, ça veut dire...
1: Alors, le problème, c'est qu'on ne sait pas ce que c'est l'amour, on ne sait pas aimer, donc il faut des...
0: Alors, il y a des points de repère, vous avez cité les dix commandements, bien sûr, mais les dix commandements sont vont être des balises, n'est-ce pas, qui vont fixer des grands... Je dis toujours, ce sont des bornes qui fixent un espace à l'intérieur duquel vous devez inventer votre liberté. Il ne faut pas dépasser ces balises, parce qu'à l'extérieur, vous allez perdre votre liberté. Et à l'intérieur de ce champ que Dieu vous ouvre, vous avez cette liberté d'inventer votre vie... Parce que l'Esprit de Dieu vous rend libre, comme dit l'apôtre. Hein, c'est la liberté. Cette liberté, elle est créatrice de quelque chose. Alors, on ne peut pas inventer tout, parce qu'on n'est pas des... Hein. Ah, bien sûr, on va se référer aussi aux autres, aux coutumes, à un tas de choses qui vont nous aider. Enfin, pas être prétentieux. Mais il faut que ça nous aide, il ne faut pas que ça nous paralyse. Dans la mesure où tout ce que l'Église vous enseigne, les coutumes, l'habitude, l'enseignement de vos parents, il y a un tas de choses excellentes là-dedans. Vous allez prendre faire votre miel, tout ça. Et à mesure où ça deviendrait paralysant, où ça empêcherait d'exister dans la vérité et dans l'appel que Dieu vous adresse à être libre, non, il faut être prêt à dire, ben non, ça s'en débarrasse. Je pense que ça, c'est vraiment... Alors, je sais bien que certains penseront qu'il faudrait être un peu plus affirmatif sur les lois, etc. Mais si vous respectez fondamentalement autrui, vous allez respecter forcément les lois de Dieu. Pour me citer les dix commandements, on peut montrer très facilement qu'ils ne font que renvoyer à ce respect fondamental d'autrui. Ou de Dieu, hein, et d'autrui. Ils sont une manière de préciser, d'ailleurs négativement, vous avez remarqué, c'est-à-dire justement pour définir un espace, et pas pour vous dire ce que vous avez à faire. Quand on dit que tu ne tueras pas, ça ne veut pas dire ce que tu dois faire, ce que tu ne dois pas faire. Mm-hmm. C'est-à-dire attenter à l'existence d'autrui. Bon, parce qu'autrui est infiniment respectable. À partir de là, qu'est-ce que tu vas faire avec autrui? Ah ben, c'est à ta liberté de l'inventer.

0: pour vous? Qu'est-ce que c'est l'évangile?
1: Bah écoutez, c'est cette présence, ou disons c'est cette promesse qui nous est faite dans l'existence du Christ, hein, la figure, l'existence même du Christ, qui constitue vraiment à la fois une promesse de Dieu sur chacune de nos vies. Nous pouvons tous être comme cet homme, c'est-à-dire non pas vivre pour la mort mais pour la vie, hein, vivre dans l'amour comme lui. Et non seulement une promesse, mais aussi en même temps l'appui donné par ceux qui croient, pour ceux qui croient en ce Seigneur. Je vais parler de l'esprit tout à l'heure, je crois beaucoup à ça, c'est-à-dire qu'il y a une force spirituelle qui est donnée à ceux-là, qui font confiance à Dieu, qui leur donne la possibilité de vivre autrement que selon les pulsions naturelles, les pulsions évidentes, mais justement dans un espèce d'effort de... pas une tension dure, mais dans un effort, je dirais souvent heureux, de pouvoir rencontrer autrui comme quelqu'un d'aimable, au sens fort du terme, qui peut être aimé, et pas comme l'adversaire, le rival, ou je sais pas quoi. Donc l'évangile, c'est vraiment à la fois cette promesse, cette présence, hein, qui est donnée, et puis cette exigence aussi, une exigence d'être précisément pas sans attention pour autrui. Encore une fois, je reviens sur ce que je disais il y a un instant, je crois que la grande richesse de l'évangile, c'est de constamment nous détourner de nous-mêmes, pour nous tourner vers autrui, parce qu'autrui est intéressant, plus qu'intéressant. C'est quelqu'un avec lequel je peux construire quelque chose. C'est pour ça que c'est jamais une morale individuelle, c'est toujours en même temps une morale qui débouche sur des relations sociales, collectives. L'Église devrait être, de ce point de vue-là, une espèce de modèle de vie. C'est loin d'être le cas, nous le savons bien, parce que nous sommes tous toujours en train de devoir être transformés, et ça n'en arrête pas. On est toujours tiré en arrière par nos propres insuffisances. Mais enfin, voilà un peu ce que c'est que l'évangile, si vous voulez, pour moi.
2: Pour terminer, une réflexion écrite du professeur Fuchs sur le rapport entre la morale et la foi.
3: La morale chrétienne est-elle l'expression la plus achevée de ce que cherche à réaliser finalement toute morale humaine responsable ? Ou manifeste-t-elle, au contraire, l'impossibilité d'une morale authentique? Dans le premier cas, on va donner à la morale une place centrale. C'est par elle que l'homme réalise vraiment sa vocation et sa destinée, ici-bas et éternelle. Et l'Église a une responsabilité décisive dans cette éducation morale. Dans le second cas, la morale n'est que la conséquence de la foi, laquelle est seule absolument déterminante pour le salut. La morale, pour parler en termes théologiques, n'est plus de l'ordre de la justification, mais de la sanctification. La première tâche de l'Église est ici d'annoncer l'Évangile comme parole de salut. Une fois convertis, les hommes feront, spontanément et joyeusement, selon Luther, leur devoir. C'est parce que je vous déclare mon amour, dit Dieu, que vous pouvez aimer. C'est parce que je vous ai approché en Jésus-Christ, comme le bon samaritain s'est approché du blessé, que vous pouvez à votre tour devenir le prochain d'autrui.

Je vous rappelle que si vous désirez nous écrire, vous pouvez le faire à l'adresse suivante: Parole de vie, boîte postale 502, 75666, Paris, CEDEX 14. Notez bien, Parole de vie, boîte postale 502, 75666, Paris, CEDEX 14. Au revoir et à bientôt.

C'était donc Pierre Lachat, Pierre Lachat tiré de son album Temps de crise, un album qui est sorti en 1994. Juste avant, c'était le Los Angeles Guitar Quartet, le LAGQ, qui nous interprétait l'air du livre de la jungle de Walt Disney, I Wanna Be Like You, Je veux être comme toi. 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

Après ces quelques notes de la première gymnopédie de Eric Satie, nous retrouvons nos amis luthériens avec la voix du Christ, l'heure luthérienne.

0: tous nos amis, bonjour. Vous savez, amis à l'écoute de l'heure luthérienne, que c'est toujours avec le même plaisir que nous vous retrouvons chaque semaine sur cette antenne.
1: Alors restez avec nous jusqu'à la fin de cette émission. 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
0: Les positions élevées rendent souvent orgueilleux. Plus on est haut placé, et plus on pense n'avoir de compte à rendre à personne. À personne ? Allez-y, Marie-France, racontez-nous votre anecdote de ce jour.
1: Au cours de l'année de son couronnement, la reine Victoria alla écouter le célèbre oratorio de Handel, le Messie. Le chef du protocole lui avait dit que le privilège royal la dispensait de se lever lors du chant Alléluia, comme c'était la tradition. Lorsque le chœur entonna ce chant et que tout le monde se leva, elle ne sut d'abord que faire. Respecter l'étiquette de la cour ou honorer le sauveur qu'elle aimait. Mais lorsque le chœur arriva aux paroles bibliques, roi des rois et seigneur des seigneurs, cela balaya toutes ses hésitations. Elle se leva de son siège royal pour rendre témoignage à Jésus-Christ, son seigneur et roi.

Prions. Dieu de miséricorde et de force, maintiens dans nos cœurs la lumière et la chaleur de Noël. Que ton Esprit Saint éclaire chaque jour nos vies pour que nous reconnaissions combien nous avons désespérément besoin de ton Fils comme Sauveur. Nous louons ta compassion éternelle qui nous a envoyé ton Fils devenir homme pour nous sauver. En lui, nous trouvons le pardon réparateur et purificateur qui fait de nous tes enfants, des enfants protégés par ton amour, rendus forts de ta force et préservés par ta vigilance paternelle. Écoute-nous, viens à notre aide et bénis-nous puissamment pour l'amour de Jésus. Amen.

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1: On sait que la Bible est composée de deux grandes parties. La première est appelée l'Ancien Testament et la deuxième le Nouveau Testament.